0: sur la voie de droite. Il faut serrer sur les deux plus à gauche pour passer sans encombre ce secteur, ce kilomètre 75 où des interventions se poursuivent. D'autres interventions vous concernent, comme sur l'autoroute A10 dans plusieurs secteurs. Autoroute A10 d'une part près de d'Orléans avec eh bien en direction du sud, en direction de Bordeaux. Ces deux voies de droite qui restent neutralisées. Je vous invite à anticiper un petit peu votre passage sur celle plus à gauche, kilomètre 112. C'est juste en amont de Main-sur-Loire, sortie numéro 15. Et je vous invite au passage à ne pas céder à la curiosité dans un secteur où donc deux véhicules sont actuellement accidentés. Plus au sud, toujours en direction de la Gironde de Bordeaux, kilomètre 397 de cette autoroute A10, il va toujours falloir serrer à gauche. Beaucoup de débris vous gênent sur la voie de droite. Un patrouilleur est toujours dans ce secteur. Juste après, d'ailleurs, il reste toujours aussi ce véhicule accidenté qui est en attente de prise en charge par un dépanneur. Dernier accident à vous relayer, dernier événement d'ailleurs en ce moment sur la route avec sur la 71 direction Bourges et Clermont-Ferrand. Toujours ce véhicule pris en charge en ce moment, il ne reste plus que le dépanneur avant de pouvoir l'évacuer. Il se trouve au kilomètre 200 de cette A71.
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0: Je n'ai pas eu l'occasion de vous parler, vous qui êtes peut-être sur l'A19 en ce moment, vous débarquez après avoir été dévié de l'autoroute A6 coupée pour accéder à la Seine-et-Marne, puisqu'il y a forcément ces conséquences directes liées aux incendies dans la forêt de Fontainebleau. Donc vous êtes prié de passer sur le réseau Vinci Autoroute. Bienvenue à vous sur cette autoroute A19 sur laquelle donc tout se passe bien. Louane, tout doucement en musique avec CTTA, Shakira et Burna Boy sont aussi au programme, tout comme les Scorpions dans les prochains kilomètres.

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1: Priorité à votre sécurité sur la 10. Je vous rappelle que si vous roulez en direction de Tours, d'Orléans, de Bordeaux, dès que vous passerez les portes d'Orléans, kilomètre 112, je vous rappelle qu'il faudra serrer sur la voie de gauche. Celles de droite sont toutes neutralisées en ce moment dans le sillage d'un accident.

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1: 2h15, nouveau tour d'horizon des axes de la moitié ouest du pays et c'est encore dans le quart nord-ouest que l'on se concentre du côté du sud-ouest. Tout va pour le mieux, tout est au vert à l'exception de ce ralentissement à prévoir sur la 63 en ce moment, direction Bordeaux, direction la Gironde. Une voie de droite neutralisée toujours dans le sillage d'un accident d'un poids lourd. Il faut serrer sur celle de gauche, kilomètre 75. On est en direction de Bordeaux aussi si vous êtes sur l'A10 en ce moment avec deux accidents à passer en revue et des obstacles aussi, kilomètre 396. Attention, tout cela se passe sur le bord des voies, il faut serrer sur celle de gauche s'il vous plaît. Un dépannage est en cours d'ailleurs également dans ce secteur où un patrouilleur termine de ramasser des débris qui vous gênaient, particulièrement sur donc cette voie de droite. Autoroute A10 avec un accident après les portes d'Orléans, c'est toujours pour vous en direction du sud et de Bordeaux. Et c'est toujours un passage obligé sur la voie la plus à gauche. Pas plus de précision, mais notez donc cette voie de gauche comme seule praticable. Vous apercevrez plusieurs paires de gyrophares en amont de ce secteur, kilomètre 112, juste avant Main-sur-Loire. Sortie numéro 15 des interventions, donc là aussi après un accident entre deux véhicules. Tiens, au passage sur votre route A10, si vous passez près de Blois, notez qu'il pourrait y avoir un chevreuil près de vos voies, un chevreuil signalé depuis une bonne vingtaine de minutes maintenant et donc qui pourrait se trouver peut-être près des voies, près du kilomètre 143. On parle de ce chevreuil également qui lui aurait mal terminé, un chevreuil percuté peut-être et sa dépouille se trouverait sur le milieu, la voie du milieu. Vous êtes sur la 11 en ce moment, vous allez du côté des Pays de la Loire, de la Bretagne, kilomètre 36, c'est là que ça se passe, 5 kilomètres après la sortie 1 pour le secteur d'Ablis, un patrouilleur va se rendre sur place. Et puis si vous m'entendez dans le Loiret en ce moment sur l'autoroute A19, bienvenue à vous qui avez été contraint de passer, d'être dévié sur cette A19 du fait des incendies du côté de Fontainebleau et donc du fait de cette autoroute A6 coupée pour des raisons de sécurité. Autoroute A6 qui donc est impraticable et vous ne pouvez pas, depuis la 19, une fois passé Courtenay, basculer vers Sens sur cette autoroute A6. Roule ma poule, tomber en rade, péter une durite, vous les utilisez sans y penser, mais savez-vous vraiment d'où viennent ces expressions de la route? Eh bien cet été, nous vous emmenons au cœur de leur histoire, coup de projecteur sur l'une d'entre elles, juste après ces bonnes ondes. Feeling good, voici Michael Bublé. Birds.

0: Et quel meublé, avec ce feeling good sur le 107.7, 2h22. Il va falloir être prudent dans des secteurs où des véhicules sont accidentés, où il y a toujours différentes interventions. Et le plus à risque en ce moment, c'est ce secteur sur l'autoroute A10. Après les portes d'Orléans, direction Bordeaux, il va falloir lever le pied considérablement avec eh bien ce passage obligatoire sur la voie de gauche, kilomètre 112.
1: En voiture, Simon, les lagos. Pété une durite, allez en route mauvaise troupe.
0: Sur la route des vacances, il y a les kilomètres et puis il y a toutes ces expressions qu'on utilise sans y penser. Tiens, vous avez déjà dit péter une durite. Loïc Alzac nous en parle.
2: Les enfants qui s'impatientent dans la voiture, une file au péage qui n'avance pas. Vous avez l'image? De quoi péter une durite, non? Cette expression bien connue trouve son origine dans la mécanique. Les durites, ce sont ces fameux tuyaux en caoutchouc qui acheminent l'eau ou l'huile dans le moteur. À l'origine de l'automobile, ils étaient plus fragiles qu'aujourd'hui, provoquant des pannes spectaculaires et souvent inattendues. Aujourd'hui, l'expression est entrée dans le langage courant pour illustrer une perte de sang-froid ou une façon excessive de réagir sous la pression.
3: On est plus près de Bakel ou de Touba ?
4: Pareil.
3: Oh, fais chier !
5: N'est pas le Turc qui va nous péter une durite, ce serait dommage.
3: Putain, tu crois pas si bien dire, Valdez. Je te donne rendez-vous demain, à Touba, à midi.
2: Et au sens figuré comme au sens propre, péter une durite peut être souvent la conséquence d'être tombé en rade, mais ça, c'est une autre expression.

C'est à qui le tour, dernier titre, dernière nouveauté de Mylène Farmer, 2h26 sur les ondes du 107.7. On retournera du côté de la route et du train dans un instant. C'est après ce London Rain, cette pluie proposée par les Isonova.

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1: Pour vous servir et vous accompagner comme toujours sur la moitié ouest, il est 2h30 et on parle encore de secteur où il y a eu des accidents entre plusieurs véhicules du côté de la 71. A toujours ce dernier véhicule pour lequel le dépannage est en cours, kilomètre à 200, vous êtes en direction de Bourges, de Clermont-Ferrand, ne vous laissez pas surprendre à l'approche de ce secteur. D'autres événements à prendre en compte sur les voies de l'autoroute A10 en ce moment. L'axe Paris-Bordeaux, d'abord en région centre, quand vous passez près des portes d'Orléans, je vous rappelle qu'il faudra bien exclusivement serrer sur la voie de gauche. Vous êtes toujours privé des voies de droite du fait des interventions en cours des autorités auprès de deux véhicules accidentés. Cela prend beaucoup de temps dans ce secteur de l'autoroute A10 dans lequel les secours viennent d'être appelés à l'instant. Autoroute A10, quelques kilomètres un petit peu plus loin, près de Blois, où il s'agirait peut-être d'un chevreuil qui pourrait rôder encore dans le secteur. Si toutefois il n'était pas parti à nouveau dans la végétation, eh bien je vous invite bien sûr à augmenter vos distances de sécurité pour être dans les meilleures dispositions et passer à ce kilomètre 143, quel que soit d'ailleurs votre sens de circulation, puisqu'un animal errant, c'est le risque que l'animal, s'il est bel et bien toujours présent, ait la mauvaise idée de traverser les voies dans un sens comme dans l'autre, je vous le rappelle. On va terminer ce voyage géographique dans les Landes en ce moment sur l'autoroute A63, l'axe Bayonne-Bordeaux, puisqu'il n'y a rien à dire partout ailleurs. Un accident, lui, par contre, fait toujours l'actualité sur les voies de cette A63 avec des interventions en cours. C'est protégé, c'est balisé, la voie de droite est inaccessible, il faut serrer à gauche. Et pour cela, c'est au kilomètre 75 que vous êtes concerné.
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1: La Belge Angèle aux côtés de Justice, voici What You Want. La musique sera également dans quelques instants celle de Paolo Nutini, d'Eliott ou encore de Madonna.

C'était Elliot avec cette reprise de la Camisa Negra sur le 107.7. Le retour au trafic dans le détail est à suivre à 2h45. Il est toujours question de ces différents accidents sur l'A10 avec ces deux voies de droite neutralisées, toujours au kilomètre 112 où il faut serrer à gauche en direction de Bordeaux. La 63 également concernée par des interventions en cours en direction de Bordeaux aussi, kilomètre 75 de la 63, une voie de droite toujours occupée et toujours neutralisée. Je vous laisse avec un autre titre en langue hispanique. Après la Camisa Negra, c'est la Isla Bonita avec la voix de Madonna.

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1: Il est 3h moins le quart et à part certaines zones, il va falloir vous adapter, serrer sur certaines voies, ralentir, lever le pied, augmenter vos distances de sécurité. Le trafic est fluide, ça se passe quand même bien, il faut le dire. Cette nuit, il y a eu des accrochages, des accidents. Évidemment, on va y revenir sur la 10, la 71 ou encore la 63. Tiens, on commence depuis l'Espagne et Bayonne en direction de Bordeaux, de la Gironde. Vous êtes toujours sur la 63. Attention, kilomètre 75. Hein. Votre passage ne se fera que sur les deux voies les plus à gauche. Il y a toujours des interventions qui se poursuivent actuellement sur la voie de droite et la bande d'arrêt d'urgence. On va parler de l'autoroute A10, l'axe Paris-Bordeaux, qui est celui sur lequel vous avez le plus de difficultés, entre guillemets. En tout cas, il y a forcément un petit effet ralentissement, un effet entonnoir du fait du rétrécissement de la circulation vers la voie de gauche, qui est l'unique voie circulable en direction de Bordeaux, kilomètre 112. C'est après avoir passé les portes d'Orléans, c'est en vous rapprochant de Main-sur-Loire, la sortie numéro 15, des dépannages en cours et des interventions des secours en ce moment, après qu'un accident se soit produit plus tôt dans cette nuit. Attention, à quelques kilomètres plus loin, près des portes de Blois, je vous rappelle qu'il pourrait y avoir un chevreuil près de vos voies. Je préfère vous signaler à nouveau à ce possible chevreuil, encore au kilomètre 143, prudence dans les deux sens de circulation. Et puis la dernière opération auprès d'un véhicule en difficulté, c'est sur la 71, direction Bourges et Clermont-Ferrand, kilomètre 200. Il va falloir vous méfier de ce véhicule, alors qu'il ne vous gêne pas, hein, qui est sur le bord des voies. Je vous invite à rester quand même prudent, à ne pas céder à la curiosité lorsque vous passez dans ce secteur. Tout au long de l'été, sur le 107.7, nous vous proposons un voyage à travers les lieux mythiques où les Français ont dansé d'hier à aujourd'hui. Dans un instant, troisième épisode de notre saga, ce soir on danse. Direction Saint-Tropez, les mythiques caves du roi, rendez-vous incontournable de la jet set depuis les années 60. Rendez-vous juste après Big Flo et Oli avec leurs promesses.

0: Et cet été, sur le 107.7, nous vous racontons l'histoire des lieux mythiques où les Français ont dansé. Voici le troisième épisode de Ce soir on danse avec Francine Thomas, direction Saint-Tropez et les légendaires Caves du Roi.
1: Ce nouvel épisode de notre saga estivale nous emmène de nouveau à Saint-Tropez, dans les pas de celle qui a rendu le village célèbre dans le monde entier.
2: Sur la plage abandonnée.
1: Il s'agit bien sûr de Brigitte Bardot.
2: Coquillages et crustacés.
1: Devenue dans les années 60 une véritable légende, elle inspire bien des passions. Et parmi tous ceux qui sont littéralement amoureux d'elle, il y a Jean-Prosper Guépara, un milliardaire libanais propriétaire de deux hôtels à Beyrouth, qui décide de faire construire avenue Paul Signac, un établissement hors norme dédié à son idole, dans l'espoir peut-être de l'y voir.
3: Au soleil.
1: Le Byblos, en référence à la cité antique qui aurait abrité les amours taurées d'Adonis et Aphrodite, est inauguré à partir du 27 mai 1967. Les festivités durent 3 jours. Tous les playboys du moment sont là pour admirer Brigitte Bardot, bien sûr, mais aussi Mireille Darc, Juliette Gréco ou encore François Sagan. Les invités se pressent autour de la magnifique piscine avant de descendre dans la boîte de nuit de l'établissement baptisé les Caves du Roi. Au fil des années, cette discothèque voit défiler les plus grandes stars du monde entier. Mick Jagger, venu passer au Byblos sa lune de miel avec la mannequin Bianca Perez. Eddie Barclay, qui est un habitué. Lisa Minnelli, qui aurait improvisé un bœuf inattendu avec Charles Aznavour au piano. Michel Polnareff, dans ses combinaisons psychédéliques. Ou encore Grace Jones, chevauchant une Harley Davidson. Les années passent et la notoriété des Caves du Roi demeure intacte. Et ce qui rend ce lieu mythique, c'est sa déco, toujours rénovée mais jamais dénaturée. Les palmiers en néon sont toujours là presque 60 ans plus tard. La moquette continue d'amortir les talons des clubbeurs. Au platine, depuis plusieurs décennies, on trouve également DJ Jackie. Et ce club est l'un des rares à ne pas avoir été touché par la crise qui a balayé de très nombreuses boîtes de nuit. 45 employés y accueillent tous les soirs de l'été 800 personnes jusqu'à 5h du matin.
0: Merci beaucoup Francine Thomas pour ces moments de nostalgie. On va revenir très rapidement au trafic, revenir sur ces différents secteurs où il faut serrer sur la voie de gauche comme sur la 10 en ce moment en direction de la Nouvelle-Aquitaine de Bordeaux, où au kilomètre 112, eh bien, vous êtes toujours privé des deux voies les plus à droite. On va aussi reparler très rapidement de ces piétons signalés dans deux secteurs. De la 63 d'abord en direction de Bayonne et Bordeaux. Piétons a priori juste pour vous qui venez de passer la frontière avec l'Espagne. Un autre également si vous êtes en direction de la Normandie, d'Alençon et de Rouen sur les voies de l'A28 en ce moment. Kilomètre 146. Ça, on aura l'occasion de reparler de toute manière dans le prochain point trafic après 3h du matin. À 3h pile, c'est le retour de l'actualité. Après, il y aura les prévisions météo. Et d'ici là, on écoute pas mal de musique. On va s'écouter, eh bien, Jack et Carla, un duo, dans les prochains instants. Et d'abord, voici cette reprise par l'Australienne Jenny de l'autre Australien Tame Impala et son morceau Dracula, sorti dans son album Deadbeat en fin d'année dernière. Donc, c'est signé Jenny.

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1: Bienvenue à vous sur le 107.7, il est tout juste 3h.
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1: Bonsoir à toutes et à tous. Le ministre de l'Intérieur, Laurent Nunez, se rendra dans la matinée en Seine-et-Marne, département marqué par un très violent incendie qui s'est déclaré dans la forêt de Fontainebleau où plus de 800 hectares sont partis en fumée d'après les pompiers mobilisés. Pompiers qui parlent d'une situation exceptionnelle alors que deux avions bombardiers d'eau ont été envoyés dans ce contexte. Des opérations qui pourraient durer plusieurs jours, ont-ils prévenu. Reste que la circulation est interrompue sur l'A6 dans le secteur et que les lignes de TGV sont très perturbés dans l'Est. D'autres incendies et d'autres situations délicates, comme dans le Maine-et-Loire, à une vingtaine de kilomètres au nord d'Angers, où on parle de 300 hectares de végétation brûlée. La journée sera encore bien caniculaire, en témoignent ces vigilances rouges qui sont maintenues par Météo France dans 37 départements du centre-ouest. 47 autres sont aussi surveillés et colorés en orange. En bref, dans le Val d'Oise, le parquet national antiterroriste a ouvert une enquête hier après la découverte d'armes dans un véhicule à Sarcelles. Un fusil mitrailleur, un pistolet et plusieurs chargeurs. La voiture avait été signalée à la DGSI. L'Iran affirme que les frappes américaines ont réduit à néant les efforts diplomatiques des derniers mois. Les États-Unis ont à nouveau lancé des offensives décrites comme préventives après plusieurs attaques de navires imputées à l'Iran dans le détroit d'Ormuz. Côté sport, on rappelle ce sacre sur le gazon britannique pour Yannick Sinner, tombeur en 4-7 du tennisman allemand Alexander Zverev. Plus régulier, plus fort, le numéro 1 mondial italien s'offre sa deuxième victoire d'affilée à Wimbledon et sa deuxième coupe en forme d'ananas. Enfin, dixième étape du Tour de France à suivre dans la journée, 166 km avec de gros passages en montagne pour le peloton qui relie Aurillac au Lioran, en tête du classement général de la grande boucle avec le maillot jaune, le Slovène Tadej Pogacar. L'étoile montante tricolore Paul Sexas est lui toujours sixième. Il est maintenant 3h02 sur le 107.7, nouveau tour d'horizon de l'actualité dans une heure. On jette maintenant un œil au ciel avec la météo. Les orages de chaleur qui ont éclaté hier en toute fin de journée vont rester d'actualité et s'intensifier dans la matinée de la Vendée au Finistère. Au fil de la journée, ces perturbations devraient se développer vers le centre-est en Normandie. Comme dans le Grand Est, le ciel sera marqué par de gros nuages. Au thermomètre, déjà 21 à 25 degrés dans l'ensemble en matinée. Au pic, à part le long des côtes de la Manche où il ne fera pas plus de 23, comptez de 30 à 35 degrés en moyenne. Des maximales de 37 à 39 du centre au bassin lyonnais en passant par la Bourgogne.
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1: Rien de nouveau à vous évoquer dans ce nouveau point sur vos conditions de circulation. Bienvenue au passage si vous vous branchez à l'instant. Rien de nouveau par rapport au dernier point sur lequel nous nous étions laissés avec ces différentes zones où des véhicules ont été accidentés et où certaines voies sont neutralisées. Sur l'A63, on commence dans le sud-ouest. Je vous rappelle qu'en direction de Bordeaux, vous ne pouvez toujours pas utiliser la voie de droite au kilomètre 75, mais vous en avez deux. Par contre, à gauche pour passer sans souci. Je vous rappelle également sur l'autoroute A10 en direction de Bordeaux qu'il n'y a qu'une seule voie toujours pour passer, un gros ralentissement qui vous attend dans ce secteur, forcément du fait d'un resserrement de la circulation, mais ensuite ça repartira très très bien pour vous. Évidemment, vous récupérerez passé ce kilomètre 112 en direction de Bordeaux, toutes vos voies, vos trois voies pour circuler sans le moindre souci. On va parler aussi de piétons qui font l'actualité en ce moment, et a priori si vous êtes en direction de la Normandie, en direction de Rouen et d'Alençon sur l'A28, il semblerait qu'un piéton soit au kilomètre 146. On sait qu'un patrouilleur vient d'arriver sur place tout juste il y a quelques instants. C'est après Mamers, la sortie numéro 20, 4 km plus loin sur cette autoroute A28. Et puis un autre piéton que je vous rappelle repart très brièvement sur la 63, il semblerait aussi qu'il y ait un piéton juste après la barre de pêche de Biriatou, hein, 3 km plus loin, kilomètre 202 direction Bayonne et Bordeaux, donc vous qui arrivez tout fraîchement de l'Espagne.
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1: Benjamin Biolay dans l'actualité musicale, enfin dans l'actualité dans la sur ce trafic musical à présent. Bruno Mars ou encore les Pink Floyd sont aussi de la partie dans les prochaines minutes. 10 minutes que l'on passe en musique avant de se retrouver à nouveau pour le trafic à 3h15.

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1: Le retour au trafic, nouveau tour d'horizon des axes de la moitié ouest à 3h15 et il y a toujours des piétons qui pourraient menacer de traverser les voies et qui se trouveraient en fait près de vos voies si vous êtes en ce moment du côté de la 63 au retour de l'Espagne en direction Bayonne et Bordeaux. Un patrouilleur est toujours à proximité d'un de ces piétons justement, kilomètre 202, c'est 3 km après avoir repris un petit peu d'allure après avoir passé la barre de péage de Biriatou, si vous m'entendez là. A 63 au passage, toujours concerné aussi dans cette direction, direction Bordeaux, par des voies neutralisées, la voie de droite neutralisée, kilomètre 75, des interventions encore en place dans le sillage d'un accident qui s'est produit un petit peu plus tôt au cours de cette nuit. Pour le reste du sud-ouest, tout est toujours au vert et tranquille, je n'ai absolument rien à vous signaler autour de Toulouse, au banc de Brive, en allant plus à l'est peut-être sur la 89, du côté du Puy-de-Dôme de Clermont. Tout à fait au calme en ce moment, trafic fluide. Plus au nord également du côté des Pays de la Loire, en direction de la Normandie. Attention tout de même à un autre piéton sur la 28, hein, en direction d'Alençon et de Rouen. Piéton auprès duquel aussi se trouve un patrouilleur 147. Effectivement, le piéton n'est pas très visible, mais il est protégé au moins par un patrouilleur sûrement d'arrêt d'urgence. Soyez prudent pour le coup. Quand vous arrivez dans ce secteur, on termine avec un accident qui s'est produit sur les voies de l'A10 et la conséquence, c'est qu'il y a encore de longues opérations de nettoyage, de remorquage des véhicules accidentés. Kilomètre 112 de l'A10 en direction de Bordeaux, il faut serrer exclusivement sur la voie la plus à gauche. On termine, tiens, par ce rappel sur l'A71 du côté du Cher, direction Bourges et Clermont-Ferrand, kilomètre 200. Je vous invite à vous changer de voie, serrer bien à gauche, hein, s'il vous plaît, quand vous approchez du kilomètre 200 auquel le dépannage d'un poids lourd vient de démarrer il y a quelques instants. Ça vous dit de partager quelques kilomètres avec un prix Goncourt? Si c'est le cas, eh bien restez à l'écoute. L'Hervé Le Tellier nous rejoindra dans un instant. L'auteur de L'Anomalie est le parrain d'une opération originale qui invite à faire une pause lecture sur certaines aires d'autoroute. Oui, oui, vous avez bien entendu. Rencontre juste après Let Me Love You, titre de DJ Snake avec la voix de Justin Bieber.

0: Let Me Love You à l'instant sur le 107.7. Comme promis, notre invité à présent dans Sur la route avec est le parrain d'une opération qui crée un pont entre la lecture et le voyage. Hervé Le Tellier, prix Goncourt 2020, est au micro 107.7 d'Yvan Mouton.
1: Bonjour Hervé Le Tellier.
2: Bonjour.
1: Vous êtes le parrain de la 8e édition de Lire c'est voyager, voyager c'est lire. Ça veut dire que vous avez sélectionné 14 livres, 12 pour adultes et 2 pour jeunes publics qui sont offerts aux vacanciers tout au long de cet été. Première question, qu'est-ce qui vous a poussé à accepter cette opération ?
2: Ça correspond à un projet qui est à la fois éducatif et en même temps un projet qui vise à distribuer des livres. Et donner des livres, ça veut dire qu'on va toucher des gens qui parfois ne rentrent jamais en librairie. Et c'est évidemment une opportunité rare de faire rencontrer des auteurs à des lecteurs et à des non-lecteurs.
1: Alors l'idée de cette opération, c'est évidemment d'inciter nos auditeurs à s'arrêter pour choisir un livre et faire une pause. Et puis l'autre idée, c'est de favoriser l'ouverture d'esprit.
2: Absolument. D'ailleurs, la diversité des choix permet de prendre aussi bien un livre classique du XVIIIe siècle. J'ai choisi par exemple un livre comme Les Voyages de Gulliver, qui reste un classique formidable parce que c'est un livre qui parle d'aujourd'hui. Quand on le lit, on comprend que ça parle aussi de la bêtise, ça parle de l'aristocratie financière, ça parle de la bourgeoisie, ça parle de beaucoup de choses qui nous concernent directement, jusqu'à des livres beaucoup plus contemporains, comme par exemple un livre de Gary qui nous parle des années 60-70, ou un livre encore plus récent qui parle de Nirlit, qui est une petite bourgade au nord du Canada, dans la partie de ce qu'on appelle le Nunavut, donc le pays inuit.
1: Il y en a un aussi qui va intéresser nos auditeurs automobilistes, puisque ça évoque une sorte de tour de France en automobile par une écrivaine voyageuse qui s'appelle Edith Wharton. On est au début du XXe siècle.
2: Oui, alors c'est un livre étonnant parce qu'elle fait ce tour de France en 1908. Donc il n'y a pas d'autoroute, il y a des routes qui ne sont pas goudronnées. Et elle a une vieille Panhard Levasseur, enfin une vieille. Elle a 10 ans, c'est une voiture d'occasion pour elle. Mais c'est une des premières Panhard Levasseur qu'elle a achetée à Londres. Donc elle a pris le ferry avec sa Panhard Levasseur et elle débarque en Normandie. Et elle va faire le tour de la France, en Normandie, en Bretagne. Elle va descendre la vallée du Rhône, elle va aller à Paris. Et c'est l'occasion pour elle de découvrir, et pour nous, de découvrir une France qui est celle du début du XXe siècle.
1: Hervé Le Tellier, nous enregistrons cet entretien sur une aire d'autoroute. Au milieu des livres que vous avez sélectionnés pour nos auditeurs automobilistes vacanciers, les gens viennent, ils sont détendus. Ça va être le moment de parler route, voyage, vacances. On revient dans quelques instants.
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Benabar, à l'instant avec sa nouveauté d'il y a quelques mois maintenant qui s'appelle Quoi qu'on dise, et bien quoi qu'on dise, le trafic s'écoule très bien en ce moment sur toute la moitié ouest. On en reparle dans 4 minutes, juste après ce passage musical avec les Crosby, Stills and Nash. Le morceau s'appelle Just a Song Before I Go.

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1: Allez, un point complet sur vos conditions de circulation. Et c'en est fini concernant cet accident.

0: Si je peux d'ailleurs vous dire que les voyants sont ouverts absolument partout dans le sud-ouest du pays. On va braquer les projecteurs sur ces interventions toujours en cours du côté de la 10 en ce moment, l'axe Paris-Bordeaux, direction Bordeaux, après avoir passé les portes d'Orléans. Si vous m'entendez dans ce secteur, sachez qu'au kilomètre 112, il vous faudra obligatoirement serrer à gauche. Il y a encore ces deux voies de droite neutralisées après qu'un accident se soit produit et des interventions toujours sur place, toujours en cours, hein, sur place avec des dépannages en ce moment et puis des réparations, des nettoyages de débris. Bref, beaucoup, beaucoup de monde en intervention dans ce secteur de l'autoroute A10. Une voie de gauche empruntable exclusivement aussi sur la 71 direction Bourges et Clermont-Ferrand. Il faut serrer à gauche, kilomètre 201. Un dépannage d'un poids lourd se poursuit toujours en ce moment. Et puis tiens, au passage, si vous êtes dans le Loiret, vous m'entendez sur l'autoroute A19, vous n'aurez pas la possibilité, après Courtenay, de bifurquer sur les voies de l'autoroute A6. Autoroute A6 qui est coupée en ce moment à cause des incendies du côté de Fontainebleau. Les autorités ont interrompu la circulation, ce qui fait que vous arrivez sur la 19. Vous êtes dévié depuis l'autoroute A6 où vous étiez. Bienvenue donc à vous sur le réseau Vinci Autoroute en ce moment.
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0: Allez, sans plus tarder, retrouvons notre invité au micro d'Yvan Mouton. Il s'agit de l'écrivain Hervé Le Tellier, prix Goncourt 2020 et parrain de l'opération Lire, c'est voyager. Voyager, c'est lire.
2: Hervé Le Tellier, nous sommes sur une aire d'autoroute. C'est l'été, nos auditeurs automobilistes sont en vacances. Vous avez sélectionné 14 livres que la Fondation Vinci Autoroute offre aux vacanciers. Vous rencontrez actuellement des lecteurs qui sont parfois surpris de vous voir ici. Comment ça se passe ?
3: Ben ça se passe très bien. Il y a cette surprise parfois pour des non-lecteurs, justement, de voir un auteur, ce qui n'arrive pas toujours. Et c'est l'occasion de voir aussi la diversité des livres qui existent dans l'univers littéraire.
2: Mais votre relation avec le public, là, sont des gens qui découvrent parfois les livres et qui vous découvrent. Qu'est-ce que vous ressentez, là ? Je vous vois dédicacé, discuter.
3: Il y a un grand plaisir. Il faut se souvenir que le métier d'auteur, c'est un métier solitaire. On passe des mois, des années, parfois, à écrire un livre face à un ordinateur, face à une feuille blanche. Ça dépend de comment on travaille. Moi, c'est plutôt face à un clavier. Donc, le moment où on croise son lecteur ou le moment où on croise quelqu'un qui va vous lire, c'est un moment relativement unique. C'est pas la peine de le bouder ou de faire sa mijaurée. C'est un moment de plaisir, quoi.
2: Nos auditeurs sont des automobilistes. Ils aiment bien en savoir un peu plus sur nos invités par rapport à la route. Quel rapport vous avez à la route ? Est-ce que vous conseillez, par exemple, un voyage particulier ou un trajet ?
3: J'ai deux souvenirs d'enfance sur la voiture, mais ils ne sont pas forcément très agréables. Le premier, c'est que mon grand-père avait une DS. Et cette voiture était très inhabituelle pour beaucoup de gens. Et donc cette voiture sentait toujours un peu le vomi. Parce qu'il y avait toujours quelqu'un qui était malade à cause des sphères qui montaient et qui descendaient. Mais c'est un très bon souvenir,
2: cette voiture. Suspension hydraulique, effectivement.
3: Suspension hydraulique avec les sphères. Ouais. Et le deuxième souvenir que j'ai, c'était les longs voyages qu'on faisait pour aller dans une maison qui se trouvait dans le sud de la France, dans une Amicis. Et mon souvenir, c'est moins finalement la voiture que le bruit la nuit du roulement sur l'autoroute où j'étais quasiment endormi.
2: Ouais, c'est
3: et
2: ça.
3: C'est un souvenir fœtal quasiment, de plutôt un fond sonore, un bruit blanc comme on dit, où on s'endort.
2: 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L'opération s'appelle Lire, c'est voyager, voyager, c'est lire jusqu'au 8 août. Renseignements sur fondation.vinci-autoroute.com. Hervé Le Tellier, merci pour cet entretien.
3: Merci
2: et bel été à vous.
3: Merci beaucoup.
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Infinity à l'instant, la douceur garantie avec James Young sur la route. C'est à 3h45 que l'on fera un nouveau point complet sur ce qui se passe sur votre route en ce moment. Et en l'occurrence, ça devient de plus en plus calme, quelle que soit la route que vous empruntez à cette heure-ci. Attention tout de même à ce corridor de sécurité à respecter et surtout à ce balisage d'urgence. Il y a toujours les deux voies de droite qui sont neutralisées sur la 10 en direction de Bordeaux. Kilomètre 112, ça veut dire qu'il faut il faut exclusivement d'ailleurs rouler sur celle de gauche. La voie chaude et grave de Sill prend la suite maintenant. Et puis il y aura aussi Vernis Rouge en musique jusqu'à 3h45.

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1: Il est presque 3h45 et je n'ai rien de particulier à vous évoquer, hormis les choses que j'ai déjà pu avoir l'occasion de vous dire sur l'autoroute A10, toujours en direction de Bordeaux. Eh bien, cette voie de gauche qui est la seule par laquelle vous passez le temps de ce kilomètre 112, puisque c'est toujours neutralisé sur les deux voies les plus à droite. Il y a encore quelques interventions en ce moment. Je vous rappelle que c'était lié à un accident. On va aussi, avant d'aller du côté des Pays de la Loire, de la Normandie, reparler de ce dépannage d'un poids lourd, toujours d'un semi-remorque en direction de Bourges, de Clermont-Ferrand. Ça, c'est sur la 71 que vous êtes concerné dans le Cher. Il faut là aussi serrer à gauche, puisque le véhicule en question dépasse sur la voie de droite. J'en profite au passage pour vous rappeler que sur l'autoroute A19, si vous aviez pour projet de récupérer les voies de l'autoroute A6, eh bien vous ne pouvez pas le faire. La 6 est coupée en direction de Paris en ce moment à cause de l'incendie qui s'est manifesté et qui est toujours en cours dans la forêt de Fontainebleau. D'ailleurs, vous êtes dévié depuis la 6 sur la 19. C'est pour ça que vous vous retrouvez sur le réseau Vinci Autoroute. Fin de parcours de la 19 avant de récupérer ensuite la 10 pour terminer la route si vous allez jusque dans la région parisienne. On passe en revue également ce piéton dans l'actualité trafic en direction d'Alençon et de Rouen. Pas plus d'éléments à vous donner, si ce n'est qu'il y a toujours donc un patrouilleur à proximité d'un piéton sur bande d'arrêt d'urgence. Piéton adossé à la glissière de sécurité. Je vous invite à serrer sur la voie de gauche pour ne pas créer de danger, ne pas vous rapprocher de ce piéton sur le bord des voies. Kilomètre 150 pour vous en direction d'Alençon et de Rouen sur cette autoroute A28. Cela étant dit, il y a des pénuries de carburant. Ça, ce sont des informations pratiques que l'on va évoquer maintenant sur la 71 d'abord, plus de 100 plombs 95 sur l'aire de service de Cœur de Sologne, c'est en direction de Clermont-Ferrand. On parlait de la 10 il y a quelques instants, trois secteurs de la 10, trois stations concernées à chaque fois par des pénuries de 100 plombs 95 et de 100 plombs 98. Ils sont manquants sur la station Limours-Janvry, première de cette A10, également sur la station Plaine de Beauce ou encore à Rouillé-Nord, cette station-là qui se trouve pour le coup dans les Deux-Sèvres après avoir passé les portes de Poitiers. Autre pénurie également pour ces mêmes carburants, le samplon 95 et le samplon 98 qui sont aussi manquants du côté de l'A11 en direction de Nantes, de Rouen, de Rennes. C'est au niveau de Sarthe-Sargé-le-Mans-Nord.

Le Britannique Robbie Williams aux manettes de la musique. Il y a également Christophe Maé qui a envie de faire un bout de trajet avec vous. The Weeknd ou encore Vanessa Paradis. Ce sont avec eux que vous passez les prochaines minutes jusqu'à 4h du matin. 4h ensuite sonnera le retour de l'actualité, des prévisions météo et du trafic. Dans le détail, toujours cette obligation de serrer à gauche hein, si vous passez sur l'autoroute A10 en direction de Bordeaux. Mais il y a du mieux, les deux véhicules accidentés dans le secteur viennent d'être évacués de la zone. Ça veut dire que vous n'allez pas tarder à retrouver toutes vos voies pour circuler, des balisages en cours en ce moment.

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0: Bienvenue sur le 107.7, il est tout juste 4h.
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2: Bonjour à toutes et à tous. Le prix du baril de pétrole en hausse de 3% avec le regain de tension au Moyen-Orient. Comme la nuit dernière, l'armée américaine a annoncé avoir lancé une nouvelle salve de frappe contre l'Iran. Objectif, d'après Washington, empêcher Téhéran d'attaquer les équipages civils et les navires commerciaux dans le détroit d'Ormuz. Bilan des frappes, un mort et 4 blessés dans le sud-ouest iranien. Il y a de fortes chances que les opérations s'étalent sur plusieurs jours, ont fait savoir les pompiers qui parlent d'un feu d'une ampleur exceptionnelle dans la forêt de Fontainebleau, en Seine-et-Marne. Leur dernier bilan indique que plus de 800 hectares sont désormais partis en fumée. 2 avions bombardiers d'eau ont été envoyés pour lutter contre l'incendie, une première en Ile-de-France. Le ministre de l'Intérieur, Laurent Nunez, doit se rendre sur place dans la matinée. Conséquence pour la circulation, une autoroute A6 coupée et des perturbations pour se rendre dans l'Est via certaines lignes de TGV. Les soldats du feu sont aussi mobilisés sur d'autres fronts avec ces incendies dans le Lot-et-Garonne ou encore le Maine-et-Loire, avec plus de 300 hectares parcourus par les flammes. Dans le lot de ces catastrophes, d'ailleurs, une Française est toujours portée disparue en Andalousie, dans le sud de l'Espagne, après qu'un autre incendie, toujours en cours, a fait 13 morts. Des feux avec une canicule qui bat son plein. Les 37 départements du centre-ouest sont maintenus en vigilance rouge, comme hier, par Météo France. Idem pour les 47 en orange. Sur le Tour de France et face à cette chaleur qui dure, les syndicats des coureurs ont réclamé hier une adaptation des horaires d'étape pour protéger la santé des athlètes. Celle d'hier en Corrèze avait été raccourcie de 30 km. La 10e de la Grande Boucle doit relier dans la journée Aurillac au Lioran pour 166 km avec des passages montagneux. Le Slovène Tadej Pogacar a toujours le maillot jaune. Et puis les 3h48 de combat n'auront pas suffi pour Alexander Zverev. Le tennisman allemand et numéro 3 mondial s'est incliné en finale de Wimbledon face au numéro 1 Yannick Sinner en 4-7 hier. L'Italien se sera montré plus régulier dans le match. C'est la 2e fois d'affilée qu'il s'impose sur le gazon britannique. 4h02 à l'écoute du 107.7. Retour de l'actualité dans une heure. À suivre, les prévisions météo. Les orages de chaleur qui ont éclaté hier en toute fin de journée vont rester d'actualité et s'intensifier dans la matinée de la Vendée au Finistère. Au fil de la journée, ces perturbations devraient se développer vers le centre-est. En Normandie, comme dans le Grand Est, le ciel sera marqué par de gros nuages. Sinon, au thermomètre, déjà 21 à 25 degrés dans l'ensemble en matinée. Au pic, à part le long des côtes de la Manche, où il ne fera pas plus de 23, et bien compté de 30 à 35 degrés. En moyenne pour le reste, des maximales de 37 à 39 du centre, au bassin lyonnais, en passant par la Bourgogne.
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2: La page commence à être quasi blanche devant mes yeux, signe que tout est en train de se calmer. Il y a eu certains accidents en début de nuit, il y a eu des obstacles, il y a aussi des piétons près de vos voies. Tout cela, c'est de l'histoire ancienne, y compris le dépannage de ce poids lourd qui a pris du temps sur la 71 près de Bourges, en direction de Bourges et de Clermont-Ferrand, kilomètre 201. Au moment où je vous parle, si vous êtes amené à passer là, eh bien vous devrez savoir que la voie de droite est toujours neutralisée, mais le poids lourd ne va pas tarder à être évacué, et donc ça signifie que la voie de droite va vous être rendue, puisqu'il n'y a plus de raison de la garder neutralisée. Voilà, sinon vous êtes très tranquille cette nuit, des voyants ouverts absolument partout, dans toute la moitié ouest, pour rejoindre les grandes agglomérations que sont Orléans, Tours, Paris, Bordeaux, Nantes, Le Mans, du côté des Pays de la Loire, dans le sud-ouest, où vous m'entendez aussi, ça se passe très bien, autour de Toulouse, Bayonne, Montauban-Brive, ou pourquoi pas du côté de Clermont-Ferrand, si vous êtes en ce moment sur les voies de la 89. Pensez à prendre un temps de pause régulier, un quart d'heure à 20 minutes, au moins une fois toutes les 2 heures, si vous avez un long trajet, c'est important.
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2: De la soul à l'horizon, la reine Amy Winehouse à vos côtés, Rehab, son grand classique. Il y aura Lynn également tout à l'heure, une voix française, et puis les Duran pour un autre type de musique, un autre registre tout à l'heure. Point trafic complet, de retour, lui, dans 10 minutes.

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1: Il n'est pas tout à fait 4h15. Il a un petit peu d'avance ce point sur vos conditions de circulation, d'autant que vous roulez toujours très très bien, des temps de parcours fluides et des temps de parcours normaux et un trafic fluide absolument partout, particulièrement dans la moitié ouest, dans le quart sud-ouest. Je n'ai strictement rien à vous évoquer en ce moment, on se concentre sur la 10, puis la 71. La 71 en direction de Clermont-Ferrand avec, semble-t-il, un obstacle, des morceaux de pneus, toujours signalés au kilomètre 183. Attention à votre passage dans ce secteur, c'est juste avant Vierzon-Est, la sortie qui porte le numéro 6. La 10, l'axe Paris-Bordeaux, concerné par un véhicule accidenté. Hein, ça, c'est au kilomètre 422, c'est-à-dire entre les sorties 34 Saint-Jean-d'Angély et C35 pour le secteur de Sainte, véhicule qui se trouverait sur bande d'arrêt d'urgence et qui d'ailleurs, d'après les informations que j'ai à ma disposition, aurait percuté un animal. Donc attention, se pourrait peut-être qu'il y ait aussi la dépouille d'un animal sur le bord des voies dans ce secteur. N'hésitez surtout pas, si vous apercevez quelque chose, à mettre vos warnings, vos feux de détresse pour prévenir les véhicules derrière vous de ce danger tout particulier. On reste sur l'autoroute A10 quelques instants pour ce rappel concernant des pénuries de carburant. Du côté de trois stations, à chaque fois en direction du sud de Bordeaux, il y a du samplon 95 et du samplon 98 qui sont manquants. À chaque fois, ces deux carburants-là, du côté de Limours-Janvry, du côté de Plaine-de-Beauce, comme du côté de Rouillé-Nord. Impossible donc de trouver ces deux carburants, tout comme d'ailleurs du côté de l'A11 en ce moment, de carburant aussi manquant en direction de Nantes, de Rennes, du Mans sur la station Sarthe-Sargé-le-Mans-Nord. Deux carburants également manquants sur l'A61 en direction de la Méditerranée, de Narbonne, vous m'entendez, au sud-est de Toulouse donc, et sur la station service de Port-Lauragais-Sud si vous vous arrêtez là. C'est une situation identique à ce que je vous évoquais. Vous ne trouverez ni du samplon 95 ni du 98. Allez, à suivre absolument BO, votre rendez-vous estival dédié aux bandes originales les plus mythiques du cinéma, celles qu'on ne se lasse pas de réécouter. Dans quelques minutes, un hymne puissant interprété par Tina Turner. Nous évoquerons la saga James Bond juste après un point musique avec les Purple Disco Machine.

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1: Et tout de suite, Absolument BO, votre rendez-vous consacré aux plus grandes bandes originales de films. Aujourd'hui, zoom sur GoldenEye, titre phare du 17e James Bond, sorti en 1995. Aurélie Mignonne nous en dévoile les secrets.
2: Quand le monde est pris pour cible, on ne peut compter que sur un seul homme.
3: Je m'appelle Bond, James Bond.
4: L'homme derrière le matricule 007. D'ailleurs, vous savez ce qu'il symbolise? Le premier 0, c'est pour l'autorisation de tuer. Le second signifie qu'il l'a déjà fait. Et le 7, car il est le 7e agent à recevoir cette autorisation. James Bond, c'est l'élégance british, le smoking impeccable, l'émission secrète. Ce sont aussi autant de films dont la bande originale a marqué nos esprits. Skyfall, Meurt un autre jour, Le monde ne suffit pas. Et GoldenEye ne fait pas exception à la règle avec ce titre interprété par Tina Turner que l'on reconnaît dès ses premières notes. Une voix puissante et envoûtante qui nous plonge directement dans l'univers glamour et dangereux de 007 avec un titre écrit par Bono et The Edge du groupe U2. Mais saviez-vous que l'équipe du film avait d'abord pensé à Depeche Mode, puis Ace of Base, et on a d'ailleurs retrouvé la maquette. Mais finalement, les Suédois n'auront pas convaincu et Depeche Mode était trop occupé. Alors revenons à la performance vocale de Tina Turner. Avec ses notes hautes et son énergie inégalée, elle a créé un vrai hymne intemporel. GoldenEye aura marqué l'histoire de la saga James Bond, incarnée alors par Pierce Brosnan, et permis de vendre l'album de Tina Turner à plus de 6 millions d'exemplaires. Alors on enfile notre costume d'agent secret et on se replonge dans l'univers de 007 dans Absolument BO.

C'était Zazie à l'instant avec Être et Avoir sur le 107.7. On va se reparler de vos conditions de circulation qui restent très bonnes d'ici 3 minutes après s'être écouté un morceau. Un groupe qui s'appelle Le Bruit de l'Autre. Voici King Kong.

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3: 4h passées de 31 minutes sur toute la moitié ouest sur laquelle je vous accompagne toujours. À cette heure-ci, en l'occurrence, pas de difficulté à l'horizon. Toujours deux autoroutes concernées par des événements particuliers, la 10 et puis la 71. La 10, parce qu'un accident s'est produit en direction de Bordeaux, ça ne vous gêne pas. Ça n'a pas de répercussions sur le bon écoulement du trafic. Notez simplement la présence de ce véhicule, toujours en attente d'un dépanneur au kilomètre 422 sur bande d'arrêt d'urgence de l'autoroute A10. La 71 en direction de Bourges et de Clermont-Ferrand. Là, pour le coup, il ne s'agit pas d'un véhicule, mais il s'agit d'obstacles. Il s'agit en fait de morceaux de pneus, d'après les dernières informations que j'ai à ma disposition. Kilomètre 183, ce serait juste avant Vierzon Est, la sortie qui porte le numéro 6. Vous qui êtes de passage peut-être dans le Loiret, un petit peu plus au nord sur la 19, deux informations pour vous. D'une part, bienvenue si vous venez de bifurquer sur cette A19, vous avez été contraint de basculer sur cet axe puisque l'autoroute A6 en direction de Paris est complètement fermée hein, en répercussion directe de cet incendie qui sévit toujours dans la forêt de Fontainebleau, ce qui fait que depuis la 19, vous ne pouvez pas basculer sur la 6 en direction de Paris.
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3: La pause est musicale avec Beverly Craven et ce Love Scenes. Il y aura This Is Mortiba. On écoutera aussi Sina Spiro tout à l'heure.

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C'était ce morceau de Morcheeba à 4h42 sur une route sur laquelle tout se passe sans la moindre difficulté. Retour au trafic prévu à l'horizon de 4h45. Attention, hein, si vous êtes en ce moment sur les voies de la 62 en direction de Bordeaux, il s'agirait d'un véhicule, de deux véhicules qui roulent à très faible allure sur voie de droite, ne soyez pas surpris par cela. Et pour ça, augmentez vos distances de sécurité à l'approche du kilomètre 202 direction Montauban et Bordeaux. On termine ce quart d'heure musical avec Sienna Spiro. Voici Diane Descalves.

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1: Allez, il est désormais 5h moins le quart et je n'ai quasiment aucune information particulière à vous évoquer en ce moment. On va mettre de côté ces pénuries de carburant dont on aura l'occasion de parler sur quelques aires de repos, quelques stations du côté de la 10, la 11, la 71 et la 61. Notez en tous les cas que les voyants sont ouverts et qu'il n'y a pas de difficulté pour vous rendre dans les grandes agglomérations de la moitié ouest en ce moment. Notez quand même la présence d'un véhicule en difficulté, en accidenté, pour lequel le dépannage vient de commencer sur le bord des voies de la 10 en direction de Bordeaux, kilomètre 422. Je vous invite à ne pas vous laisser surprendre et à ne pas céder sur surtout la curiosité quand vous passez dans ce secteur. Méfiez-vous si vous êtes dans un tout autre secteur, sur la 62, en direction de Bordeaux ou de Montauban. Là, il s'agit d'un ou de deux véhicules qui rouleraient à très très faible allure sur la voie la plus à droite de cette A62. Attention à votre passage donc dans ce secteur. Je ne vais pas retenir votre attention plus longtemps, je vais simplement en profiter pour vous conseiller de vous arrêter régulièrement à cette heure-ci si vous avez encore un long trajet. On est toujours au cœur du créneau 2h-5h qui est considéré globalement comme le créneau le plus à risque en matière de somnolence. Donc n'hésitez pas, à chaque quart d'heure, vous trouverez une station, une aire de repos sur votre parcours, quelle que soit la route que vous empruntez en ce moment. N'hésitez vraiment pas, le temps d'un café, d'une pause fraîcheur, de quelques petits pas pour vous dégourdir un peu les jambes, que sais-je, en tout cas, un quart d'heure à 20 minutes de pause au moins une fois toutes les deux heures, c'est le minimum syndical. Et si une voiture pouvait vous ramener en 1955? Dans un instant, retour vers le futur avec Marty McFly et Doc Brown dans votre rendez-vous estival Voiture Mythique sur le 107.7. On en parle juste après ce morceau de Taïk.

0: Dites-vous que c'est à partir d'un sample de You Rock My World de Michael Jackson que ce morceau Girlfriend de Taïk, eh bien, a vu le jour à 4h51 sur le 107.7. Et comme promis, embarquement immédiat pour un voyage spatio-temporel dans votre rendez-vous estival consacré aux voitures mythiques. Loïc Alzac nous fait monter à bord d'une voiture qui a électrisé le cinéma des années 80.
1: Quelle voiture a réussi l'exploit de devenir à la fois une icône de cinéma tout en étant un véritable flop commercial? Vous l'avez deviné, il s'agit de la DeLorean DMC-12 de la saga Retour vers le futur.
2: Nom de Dieu !
1: Ce coupé est équipé d'un V6 de 130 chevaux. Il est né de l'imagination de John Zachary DeLorean. En 2 ans de commercialisation, au début des années 80, le bolide n'est produit qu'à 9000 exemplaires. Jugé peu fiable et trop cher à fabriquer, mais doté d'un sacré style, avec ses deux portes papillons, ses formes anguleuses et sa carrosserie en acier inoxydable.
3: Tu vas assister à ma toute nouvelle expérience, la plus importante de ma vie, le couronnement de toute ma carrière.
4: Oh bah, on dirait une DeLorean, non ?
3: Qu'est-ce que vous lui avez fait ?
4: Toutes les questions recevront une réponse.
3: Et on commence.
1: Une véritable gueule de cinéma, en somme, parfaite pour le réalisateur Robert Zemeckis et le producteur Bob Gale, qui s'en empare pour en faire la machine à voyager dans le temps de la saga. Pendant les 3 films, cet ovni mécanique connaîtra de nombreuses modifications au gré des aventures de Doc Brown et Marty McFly.
5: Hey Doc, reculez, la route est trop courte pour atteindre 88 miles à l'heure.
6: La route ? Là où l'on va, on n'a pas besoin de route.
1: À la fin du 3e opus, la DeLorean sera détruite par un train, mais pas de quoi faire oublier cette voiture mythique du cinéma hollywoodien des années 80.
0: Alors, comme toujours, 4h53, nostalgie au rendez-vous sur le 107.7. Rendez-vous, le prochain, ce sera avec l'actualité à partir de 5h. Ensuite, il y aura le rendez-vous avec la prévision, les prévisions météo et puis un point complet sur vos conditions de circulation dans la foulée. D'ici là, Dépêche Mode ou encore Birdie sont de la partie musicale.

0: Birdie à l'instant sur le 107.7, bienvenue, il est tout juste 5h.
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0: Bonjour à toutes et à tous. Le ministre de l'Intérieur, Laurent Nunez, se rendra dans la matinée en Seine-et-Marne, département marqué par un très violent incendie qui s'est déclaré dans la forêt de Fontainebleau, où plus de 800 hectares sont partis en fumée d'après les pompiers mobilisés. Pompiers qui parlent d'une situation exceptionnelle alors que deux avions bombardiers d'eau ont été envoyés dans ce contexte. Des opérations qui pourraient durer plusieurs jours, ont-ils prévenu. Reste que la circulation est interrompue sur l'A6 dans le secteur et que les lignes de TGV sont très perturbées dans l'Est. D'autres incendies et d'autres situations délicates, comme dans le Maine-et-Loire, à une vingtaine de kilomètres au nord d'Angers, où on parle de 300 hectares de végétation brûlée. La journée sera encore bien caniculaire, en témoignent ces vigilances rouges qui sont maintenues par Météo France dans 37 départements du centre-ouest. 47 autres sont aussi surveillés et colorés en orange. En bref, dans le Val-d'Oise, le parquet national antiterroriste a ouvert une enquête après la découverte d'armes dans un véhicule à Sarcelles, un fusil mitrailleur, un pistolet et plusieurs chargeurs. La voiture a été signalée à la DGSI. L'Iran affirme que les frappes américaines ont réduit à néant les efforts diplomatiques des derniers mois. Les États-Unis avaient à nouveau lancé des offensives en début de nuit, décrites comme préventives par Washington après plusieurs attaques de navires imputées à l'Iran dans le détroit d'Ormuz. Bilan, un mort et quatre blessés. Côté sport, on rappelle ce sacre sur le gazon britannique pour Yannick Sinner, tombeur en 4-7 de l'allemand Alexander Zverev. Plus régulier, plus fort, le numéro 1 mondial italien s'offre sa deuxième victoire d'affilée à Wimbledon et sa deuxième coupe en forme d'ananas. Donc, enfin, 10e étape du Tour de France à suivre dans la journée. 166 km avec des gros passages en montagne pour le peloton qui relie Aurillac au Lioran, en tête du classement général de la grande boucle avec le maillot jaune, le Slovène Tadej Pogacar. L'étoile montante tricolore Paul Sexa, c'est lui toujours 6e. Il est maintenant 5h02 sur le 107.7. Nouveau tour d'horizon de l'actualité dans une heure. On jette maintenant un œil au ciel. Voici la météo. Les orages de chaleur qui ont éclaté hier en toute fin de journée vont rester d'actualité et s'intensifier dans la matinée de la Vendée au Finistère. Au fil de la journée, ces perturbations devraient se développer vers le centre-est. En Normandie, comme dans le Grand Est, le ciel sera marqué sinon par de gros nuages. Au thermomètre, déjà 21 à 25 degrés dans l'ensemble en matinée. Au pic, à part le long des côtes de la Manche où il ne fera pas plus de 23 a priori, comptez de 30 à 35 degrés en moyenne pour le reste, des maximales de 37 à 39. Du centre au bassin lyonnais en passant par la Bourgogne.
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0: À 5h03, bienvenue si vous vous branchez à l'instant sur les ondes du 107.7 et cela va toujours très très bien. Calmement sur votre route, quelle que soit votre destination à cette heure-ci, la grande agglomération que vous projetez de rejoindre. En l'occurrence, eh bien, on va simplement s'attarder sur quelques secteurs de la 83, la 10. Et on va commencer d'abord beaucoup plus au sud, en Haute-Garonne, si vous le voulez bien. Vous êtes en ce moment autour de Toulouse. Attention à du côté du périphérique intérieur toulousain en ce moment, qui est premier kilomètre. Vous venez de débarquer de l'A62 provenance de Bordeaux, de Montauban sur ce périphérique intérieur toulousain. Attention à un poids lourd signalé à l'arrêt et un poids lourd qui vous gêne en l'occurrence sur la voie de droite. Des informations, je vous le disais, sur l'A10 avec ce véhicule accidenté, avec ce dépannage de ce véhicule toujours sur le bord des voies, kilomètre 422. Vous êtes en direction de Bordeaux. Et puis la dernière info nous emmène sur l'autoroute de Vendée, la 83. Vous roulez pour rejoindre Nantes, peut-être la Loire-Atlantique. Notez qu'au kilomètre 66, un animal aurait été percuté, un chevreuil dont on nous parle. Le corps de ce chevreuil, kilomètre 66, peut-être sur la voie de droite. C'est juste avant Chantonnay, la sortie qui porte le numéro 6.
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0: Allez, voici Souffle pour la musique avec Mea Culpa. Katsai, prévu aussi, tout comme Peter Gabriel, sur votre route pour 10 minutes. C'est à 5h15 que revient le trafic.

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1: Allez, nouveau tour d'horizon des axes de la moitié ouest sur lesquels j'ai le plaisir de vous accompagner jusqu'à 6h. En l'occurrence, à 7h6, ce sera assez bref puisque je n'ai que deux informations à vous donner. La première étant ce poids lourd toujours à l'arrêt, poids lourd qui transporterait des matières dangereuses, m'indique. Vous êtes du côté du périphérique intérieur toulousain. Vous arrivez tout fraîchement de l'A62 de Bordeaux, de Montauban. Attention, hein, direction Narbonne sur le périphérique intérieur. Donc, sur le tout premier kilomètre, il va falloir serrer à gauche pour passer sans encombre près de ce poids lourd pour lequel un dépannage se fait attendre. On quitte le sud-ouest sur lequel les voyants sont au vert absolument partout, outre donc ce périphérique toulousain. On va évoquer cette gêne au trafic avec cette dépouille d'un chevreuil, hein, toujours signalé sur les voies de la 83 direction Nantes, la Loire-Atlantique, kilomètre 66. Si vous apercevez quelque chose, je vous invite à mettre vos feux de détresse, vos warnings. C'est un bon moyen à court terme de prévenir les véhicules derrière vous qu'il y a un danger particulier, du moins le temps qu'un patrouilleur puisse intervenir. C'est juste avant Chantonnay. Sortie numéro 6, un point de repère pour vous à garder en tête. Cela étant dit, notez l'actualité avec cet incendie du côté de Fontainebleau. Ici, je vous parle de cela, c'est parce que l'autoroute A6 est coupée en conséquence en direction de Paris. Vous ne m'entendrez plus au-delà de Courtenay sur la 19, mais vous ne pourrez pas vous engager sur les voies de la 6 dans cette direction-là. Et d'ailleurs, bienvenue à vous si vous débarquez tout juste sur la 19, c'est que vous avez été contraint passer par cet axe, puisque donc, je vous le disais, l'autoroute A6, en raison des incendies en Seine-et-Marne, eh bien, a été coupée, interrompue à la circulation en ce moment. On va terminer par un point sur les pénuries de carburant, et il y en a dans certains secteurs de l'Ouest en ce moment. Trois aires de repos, trois stations-service de l'autoroute A10, sur lesquelles à chaque fois, il manque du samplon 95 et du samplon 98, du côté de Limours-Janvry, tout comme du côté de Plaine-de-Beauce, également à Rouillé-Nord, celle-ci qui se trouve dans les Deux-Sèvres entre Poitiers et Niort à chaque fois, hein, donc du samplon 95 et 98 qui sont manquants, tout comme du côté de la 11, si vous roulez dans les Pays de la Loire, hein, dans la Sarthe en ce moment, Sarthe-Sargé-le-Mont-Nord, c'est en direction du Mans, de Rennes, de Rouen, et sur cette station c'est pareil, ce sont les deux carburants qui sont manquants, le 95 et le 98. Autre pénurie du côté de la 71 en direction de Clermont-Ferrand, vous êtes en ce moment au sud d'Orléans sur cette station Cœur de Sologne, et celle-ci, sur celle-ci, le samplon 95 reste manquant toujours à cette heure-ci. Allez, dans un instant, tous au parc, l'un de vos rendez-vous de l'été sur le 107.7. Chaque semaine, nous vous faisons découvrir un parc à thème. Et aujourd'hui, direction l'Auvergne, près de Clermont-Ferrand, pour visiter Vulcania, un parc de culture scientifique qui nous emmène au cœur des volcans. Visite guidée juste après ce parcours musical avec Evanescence.

0: tous au parc.
1: Allez, tout de suite, on prend la direction de Clermont-Ferrand dans le Puy-de-Dôme pour notre série consacrée au parc à thème. Nous allons visiter Vulcania, au cœur de la chaîne des Puys. Le reportage d'Hélène Daly.
2: À la fois immersif et ludique, Vulcania est un parc d'exploration qui permet d'en savoir plus sur le fonctionnement des volcans et de notre planète. Sophie Rognon est la directrice de Vulcania.
3: Un volcan, ben, c'est la traduction de ce qui se passe sous nos pieds à grande profondeur avec les volcans effusifs, ceux dont on voit la lave qui s'écoule le long des parois, et puis ceux qui au contraire sont très explosifs avec des ce qu'on appelle des bombes. Donc on va apprendre bien comment ça se passe, la tectonique des plaques.
4: Les plaques tectoniques, c'est des morceaux de l'enveloppe de la Terre et elles bougent et on dit que le volcan y rentre en éruption.
5: Ils prennent la température des volcans un peu tous les jours comme un patient, comme les médecins.
3: Alors on apprend en s'amusant. Des phénomènes naturels extrêmes, les séismes, les ouragans, les tempêtes, les tsunamis, et également la Terre dans l'espace.
2: Parmi les différentes animations, partez à la découverte des séismes et embarquez à bord du Namazu, une sorte de grand 8.
3: Qui simule donc un séisme et qui nous permet de pouvoir aller éprouver de belles sensations.
6: En fait, on apprend qu'il y a beaucoup de séismes, par exemple au Japon. Et donc, on a le sol qui bouge, on a du vent, de la chaleur et de la pluie.
2: Vulcania, c'est aussi un voyage au-dessus des volcans d'Auvergne à travers le regard d'un aigle royal.
3: Vous allez monter sur une plateforme qui vous amènera à faire le survol des volcans de la chaîne des Puys.
6: Le principe, c'est d'être à la place un peu de l'aigle et de redécouvrir les paysages d'Auvergne.
2: Vulcania, ce sont aussi des animations avec des scientifiques, des films sur écran géant et des voyages dans l'univers dans le plus grand planétarium de France avec son dôme immersif de 22 mètres de diamètre. Retrouvez toutes les infos sur le site vulcania.com.
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De voix entremêlées à 5h27, celle de Zaoui et de Stéphane. À l'instant, c'était Love Noir. 5h27, le prochain titre qui va suivre est un titre du britannique Feu David Bowie. Attention, si vous êtes pour un bref retour au trafic, du côté de la Vendée, de l'autoroute A83 en direction de Nantes, kilomètre 69. Attention à cette dépouille de chevreuil, hein, confirmée, cette dépouille qui vous gêne sur la voie de droite, kilomètre 69. Un patrouilleur vient d'arriver sur place pour retirer tout cela du bord de vos voies. Un indice sur la musique qui va vous conduire jusqu'au prochain point trafic de 5h30. Ce n'est pas l'Amérique.

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1: Pour vous servir, vous accompagner toujours dans la moitié ouest en ce moment, dans le sud-ouest notamment, mais aussi le quart nord-ouest du pays en l'occurrence. Ce point trafic sera relativement rapide puisque imaginez que deux secteurs sur lesquels attirer votre attention en ce moment. On se retrouve toujours avec ce poids lourd dans l'attente de l'arrivée d'un dépanneur, poids lourd qui reste à l'arrêt sur entre la voie de droite et la bande d'arrêt d'urgence sur le premier kilomètre du périphérique intérieur toulousain direction Narbonne. Si vous débarquez de la 62, c'est là qu'il faudra penser à lever le pied, à augmenter vos distances de sécurité avec les véhicules qui vous précèdent et à serrer uniquement sur la voie la plus à gauche. Plus au nord, du côté de Montauban, sortie, vous qui prenez la direction de Bordeaux sur la 62, c'est la sortie qui porte le numéro 10. Dans cette bretelle, il faudra composer avec la présence d'un véhicule également en difficulté, véhicule en panne. Pour l'instant, la zone n'est pas protégée, il n'y a pas non plus de dépanneur à l'horizon. Autrement, pour vous rendre du côté des grandes agglomérations, pas que dans le sud-ouest, mais plus au nord aussi, du côté de Tours, d'Orléans, de Paris, de Nantes, du Mans, d'Angers, pas de soucis particuliers. Les voyants sont au vert, les temps de parcours, eux, sont absolument normaux à cette heure-ci.
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Angèle, la Belge, à l'instant, c'était dis-le, et moi je dois vous dire qu'il n'y a que des bonnes nouvelles sur la route ce matin. On aura l'occasion de reparler de vos conditions de circulation d'ici 5h45. La musique se poursuit, on ne déroge pas à cette règle sur le 107.7, les 22-20s, tout de suite avec Shoot Your Gun, et puis ça se passera ensuite avec Jamiroquai, l'homme aux multiples couvre-chefs.

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1: Et à 6h moins le quart, si vous êtes peut-être sur la route du travail, sachez-le, c'est fluide, les temps de parcours sont normaux. Il y a des stations sur lesquelles malheureusement des carburants sont manquants. On va y revenir, ça concerne des axes comme la 10, la 11, la 71, également la 61. J'aimerais d'abord donner la priorité à ces véhicules en difficulté. Nous sommes autour de Toulouse, en Haute-Garonne, sur le périphérique intérieur, direction Narbonne. Vous arrivez de la 62, tout fraîchement sur le premier kilomètre. Il va falloir vous préparer à serrer sur la voie de gauche, puisqu'il y a toujours ce poids lourd qui attend de pouvoir être pris en charge et dépanné. Poids lourd qui, d'ailleurs, me dit-on, transporte des matières dangereuses. Je compte sur vous pour être prudent à l'approche de ce secteur, auquel un patrouilleur est présent quand même en protection, sachez-le. Toujours, si vous allez à Montauban depuis la 62, direction Bordeaux, si vous sortez à Montauban, la bretelle numéro 10, là c'est un dépannage qui vient de démarrer enfin concernant ce véhicule, donc avec lequel vous allez devoir composer dans cette bretelle de sortie. Avant de quitter le sud-ouest, j'aimerais vous parler de cette pénurie du côté de la 61 en direction de Narbonne sur la station Port-Lauragais-Sud, sur laquelle il manque du samplon 95 et du samplon 98. Toujours, il faudra donc prolonger jusqu'à Carcassonne, 40 km plus loin, et là vous pourrez trouver le carburant que vous souhaitez. Ce sont des carburants d'ailleurs qui sont à chaque fois manquants dans les autres stations dont je m'apprête à vous parler. Nous sommes sur les voies de l'A11 en ce moment, en direction de Nantes, de Rennes, de Rouen, du côté de Sarthe, Sargé-le-Mont-Nord. Et donc ces samplons 95 et 98 sont manquants. Également des pénuries pour ces mêmes carburants sur trois stations de la 10. Limoges-Janvry, la première, Plaine de Beauce, la seconde, et puis Rouillé-Nord, quand vous arrivez dans les Deux-Sèvres. À chaque fois, c'est en direction de Bordeaux. Et à chaque fois, donc, je vous le disais, ce sont pour ces mêmes carburants. La dernière pénurie, c'est sur la 71. Pour vous, vous arrivez dans le Cher, vous quittez le Loiret pour le Cher en ce moment, et en l'occurrence, du côté de Cœur de Sologne. Attention, là, c'est du samplon 95 uniquement que vous ne pourrez pas trouver. 40 km plus loin, il y a une substitution possible à Salbris-Théillé pour vous réapprovisionner. Je termine justement sur cette A71 avec une information que j'ai appris entre temps. Si vous roulez en direction de Limoges, de Clermont-Ferrand, de Bourges, attention au kilomètre 139, il se pourrait que des obstacles, des morceaux de pneus, et c'est même plus qu'il se pourrait, c'est confirmé, des morceaux de pneus vous gênent sur vos voies pour circuler sur vos deux voies potentiellement. C'est une gêne d'ailleurs sur les deux voies directement. J'attends plus d'éléments. Un patrouilleur vient tout juste d'être appelé pour se rendre sur place. En attendant, n'hésitez pas si vous apercevez les obstacles. Dès que vous les apercevez, vous pouvez mettre vos warnings, vos feux de détresse, histoire de prévenir les véhicules derrière vous. Tout au long de l'été, nous vous emmenons à la découverte des desserts de l'été, des spécialités qui ont le goût des vacances. À Bouzigues, au bord de la Méditerranée, l'huître est l'une des stars de l'étang de Thau, au point d'inspirer un couple d'artisans glaciers qui a imaginé une glace à l'huître. Découverte juste après la musique de Damien Loretta.

Priorité à votre sécurité si vous êtes sur la 11 en ce moment. Prudence dans les deux sens de circulation. Non loin d'Ably, sortie numéro 1 de cette autoroute à 11. Attention, il se pourrait qu'un chevreuil se trouve près des voies.

0: Dreamin, à l'instant, c'est le nom de ce morceau de Damien Loretta pour vous accompagner. 5h51. Et tout de suite, direction l'étang de Thau, près de 7 pour notre dessert de l'été. Ici, l'huître ne se déguste pas seulement sur un plateau de fruits de mer, elle se savoure aussi en glace. Une création imaginée par les artisans glaciers Brigitte et Eric Guyader à la demande de l'ancienne chef étoilée sétoise Anne Majourel, Hélène Daly.
1: Le but de ce défi, imaginer une bouchée glacée associant une huître de Méditerranée et l'une des algues cultivées en France. Mais alors, comment transformer une huître en glace? Brigitte Guyader, artisan glacier à Bouzigues, détaille son savoir-faire.
2: D'abord, je prends une huître qui a été primée au concours agricole, qui a eu la médaille d'or. Très très grosse huître, il me faut beaucoup de matière. Mes huîtres sont pasteurisées. Ensuite, cette huître, elle est broyée plusieurs fois. Et elle est réservée au froid, bien évidemment. Et ensuite, je travaille les algues. Je fais ma glace. J'intègre d'abord l'algue wakame.
1: D'où elle vient, cette algue?
2: Alors, wakame, elle vient de Bretagne. On aimerait d'ailleurs qu'elle soit produite ici, au bassin de Thau, peut-être dans l'avenir.
1: Résultat, cette création intrigue autant qu'elle surprend. Et pour en savoir plus, rien de mieux que de tendre le micro à ceux qui la découvrent.
3: Je trouve que l'assemblage est vraiment pertinent, parce qu'avec le wakame, qui est une algue marine, on a l'impression d'avoir un dessert marin dans la bouche. Ça pourrait être un dessert, mais qui n'est pas dominé par le sucre.
4: J'étais surprise. Je ne dis pas que j'en mangerai tous les jours, mais ça passe. Voilà, il n'y a pas eu de désagrément.
5: Moi, j'ai goûté, mais franchement, une glace à l'huître, j'ai pas trop aimé.
6: C'est surprenant, mais c'est très bon. Moi, je vois bien ça pour l'apéritif, par exemple.
1: La glace peut être dégustée seule pour ravir les amateurs d'huîtres, mais associée à l'amande, à l'orange sanguine ou même au chocolat, elle est accessible au plus grand nombre. Brigitte Guyader.
2: Oui, parce que comme elle a été conçue pour faire un entremets glacé, elle s'associe très bien à des saveurs sucrées ou un peu acidulées.
1: Et pour les enfants, on l'imagine comment cette glace?
2: Comme la bouchée qu'on a créée, c'est-à-dire comme un petit dessert.
7: J'avais jamais goûté de glace aussi différente.
1: Tu avais une petite appréhension au départ et puis finalement, tu as aimé?
7: Oui, j'ai trouvé ça. Bah, je trouve ça bien de le faire. Moi, j'aime bien toutes les choses qui ont un goût surprenant, quoi.
1: Tu trouves ça bon?
7: Pas trop.
1: Au départ, c'est plutôt sucré comme une glace.
8: Plutôt salé. Mais après, le côté sucré vient avec le biscuit qu'il y a dessous.
9: Je n'imaginais pas autant de travail et d'harmonie dans des goûts très différents les uns des autres.
1: Est-ce que vous diriez que ça fait partie des desserts de l'été?
4: Oui, tout à fait.
1: Et pour goûter la glace à l'huître, rendez-vous à l'étang gourmand à Bouzigues, face à l'étang de Thau, accessible par l'autoroute A9, sortie numéro 33 de la ville de Sète.

Retour en 1979 avec cet appel londonien, London Calling, c'était The Clash qui était à l'œuvre, musicale 5h57. La visibilité devient optimale à mesure que l'on se parle et c'est tant mieux, ce qui va vous permettre de mieux apercevoir s'il est bel et bien présent sur le bord des voies de la 11. Ce chevreuil, hein, signalé toujours kilomètre 32, prudence à vous, du côté d'Ably, première sortie de cette autoroute à 11, kilomètre 32, prudence dans les deux sens. Encore 3 petites minutes en musique avant de se retrouver une dernière fois ensemble à 6h. Je vous reparlerai de l'actualité. Et puis ensuite, ce sont de nouvelles voix du 107.7 qui vous accompagneront. Florian Bonnec du côté du Quart Nord-Ouest et puis Hélène Daly dans le Sud-Ouest. Très bonne route avec Elena tout de suite.

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0: Bonjour à toutes et à tous. Le prix du baril de pétrole en hausse de 3% avec le regain de tension au Moyen-Orient. Comme la nuit dernière, l'armée américaine a lancé une nouvelle salve de frappe contre l'Iran. Objectif, d'après Washington, empêcher Téhéran d'attaquer les équipages civils et les navires commerciaux dans le détroit d'Ormuz. Bilan des frappes, un mort et quatre blessés dans le sud-ouest iranien. Les gardiens de la révolution disent pour leur part avoir frappé des bases américaines au Koweït, en Jordanie et à Bahreïn. 800 hectares partis en fumée, 400 pompiers mobilisés ainsi que deux avions bombardiers d'eau. Situation inédite et incendie d'une ampleur exceptionnelle dans la forêt de Fontainebleau en Seine-et-Marne. Voilà comment les autorités en parlent. Il y a de fortes chances que les opérations s'étalent sur plusieurs jours, ont fait savoir les pompiers. Le ministre de l'Intérieur, Laurent Nunez, doit se rendre sur place dans la matinée. Conséquence directe pour la circulation, l'autoroute A6 coupée toujours en ce moment et des perturbations pour se rendre dans l'Est via certaines lignes de TGV. Les soldats du feu sont aussi mobilisés sur d'autres fronts avec ces incendies dans le Lot-et-Garonne ou encore le Maine-et-Loire où on parle de plus de 300 hectares parcourus par les flammes à une vingtaine de kilomètres au nord d'Angers. Dans le lot de ces catastrophes, d'ailleurs, une Française est toujours portée disparue en Andalousie, dans le sud de l'Espagne, après un incendie toujours en cours qui a fait 13 morts. Des feux avec une canicule qui bat son plein. Les 37 départements du centre-ouest sont maintenus en vigilance rouge par Météo France. Idem pour les 47 en orange. Sur le Tour de France et face à cette chaleur qui dure, les syndicats des coureurs ont réclamé hier une adaptation des horaires d'étape pour protéger, disent-ils, la santé des athlètes. Celle d'hier en Corrèze avait été raccourcie de 30 km. La 10e étape de la Grande Boucle doit relier dans la journée Aurillac au Lioran pour 166 km avec des passages montagneux. Le Slovène Tadej Pogacar a toujours le maillot jaune sur ses épaules. Et puis, les 3h48 de combat n'auront pas suffi pour Alexander Zverev, le tennisman allemand et numéro 3 mondial qui, on le rappelle, s'est incliné en finale de Wimbledon face au numéro 1 Yannick Sinner en 4-7 hier. L'Italien se sera montré plus régulier dans le match. C'est la deuxième fois d'affilée qu'il s'impose sur le gazon britannique. 6h02 à l'écoute du 107.7. Dans une heure, c'est Florian Bonnec qui sera votre compteur de l'actualité. Très belle matinée. À suivre, les prévisions météo.
2: Merci beaucoup Corentin. Nadjar-Legui, je reprends votre relais. Vous qui avez accompagné nos auditrices, nos auditeurs pour conclure ce week-end, cette nuit de dimanche à lundi. Et pour ce lundi matin, c'est moi Florian Bonnec donc qui vais vous tenir compagnie ces 4 prochaines heures. La météo est, et comme vient de le dire Corentin, eh bien on ne change rien du côté de Météo France, au moins pour ce lundi, avec encore 37 départements en vigilance rouge, hein, une large partie du centre-ouest est concernée, de la Bretagne à l'Île-de-France, de la Normandie jusqu'au Massif central et même encore plus au sud en passant par le Tarn, l'Aveyron, mais aussi eh bien le Lot ou encore le Tarn-et-Garonne, la région toulousaine concernée par cette vigilance rouge. D'autres départements, plus de 40 autres à l'orange, et finalement il faut juste se rappeler qu'il fait chaud sur le pourtour méditerranéen mais qu'aucun des départements des Pyrénées-Orientales aux Alpes-Maritimes n'est en alerte orange ou rouge, tout comme la Lozère ou encore les Hautes-Alpes, les Alpes de Haute-Provence et aussi les départements de l'île de Beauté. Le thermomètre va encore grimper aujourd'hui avec très peu de nuages attendus et ce grand soleil, on pourrait avoir au centre de l'Hexagone jusqu'à 37-38 degrés sous abri. Je vous dis cela, il n'est pas impossible qu'il y ait quelques coups de tonnerre le long des côtes de la Manche ce matin ou encore eh bien dans l'après-midi. Et le tonnerre, eh bien il se fait signaler au-delà du réseau Vinci Autoroute en Bretagne, sur les côtes du Morbihan ou encore du Finistère au moment où je vous parle.
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2: Et le trafic, avec évidemment toujours quelques petites difficultés au cœur de cet épisode caniculaire, assez peu de choses à signaler, mais un pneu aurait crevé et donc il y aurait des morceaux de pneus sur la 71, l'autoroute Orléans-Clermont-Ferrand, en Sologne, direction Bourges, le Massif central, au kilomètre 139, vous arrivez donc d'Orléans après la sortie 3 à la mode Beuvron, ouvrez bien l'œil, hein, c'est sur toutes les voies de circulation qu'on me signale ces morceaux de pneus. Sur l'autoroute A11, un animal errant signalé non loin des voies, un chevreuil l'œil sur le talus qui surplombe peut-être la chaussée de cet axe Nantes-Paris au kilomètre 32. Animal vu entre les sorties 2, Chartres et 1, Nably. Dans les deux sens, vous vous en méfiez. Je vais avoir cette information importante pour vous. Vous l'avez entendu dans l'actualité, mais une grande portion de la 6, cette autoroute qui n'est pas sur le réseau Vinci Autoroute, mais au sud de la région parisienne, qui passe par la forêt de Fontainebleau, est toujours fermée à la circulation en raison des incendies qui touchent cette forêt. Donc depuis la 19 en provenance d'Orléans, vous ne pouvez pas basculer sur cet axe, l'autoroute du Soleil, direction la Bourgogne, au-delà de ça, Paris. Des déviations aussi vous permettent d'ailleurs de prendre à l'inverse cette A19 pour ensuite transiter par Orléans et l'autoroute A10 afin de rejoindre Paris. Bienvenue si vous venez à cette occasion de me rejoindre. Voilà, on va avoir d'autres informations tout au long de ces prochaines minutes, ces prochaines heures. Je suis votre copilote.
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1: Et on va jusqu'au bout du titre de Wingfield, de ce projet franco-italien du milieu des années 90 avec Saturday Night, une chanson qui a vraiment tous des grands titres Eurodance de l'époque. Ravi d'être à vos côtés, le thermomètre ne s'emballe pas encore au lever du jour. Un peu de fraîcheur qui pousse des fois des animaux à s'approcher, des voix à errer comme cela, donc... Eh bien, il faudra prendre cela en compte. C'est le cas sur la 11 entre Chartres et la région parisienne. En tout cas, le péage de Saint-Arnoult en Yvelines. Vos conditions de circulation détaillées à 6h15 avec, je l'espère, toujours de bonnes nouvelles. Après la musique de Raphaël et tout de suite une nouveauté de Marie Sarah, un titre sorti il y a quelques mois, ça s'appelle Can Feel It.

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1: 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Et oui, le trafic à 6h15 sur cette antenne de Radio Vinci Autoroute. Je vous accompagne sur les axes du centre-ouest et vous le redis, dans l'ensemble, ça va bien. Encore une fois, quelle que soit votre provenance, votre destination. Merci à vous, n'hésitez pas à faire des pauses, des stops si vous êtes embarqué dans un long voyage et même un court trajet, des fois de quelques dizaines de kilomètres. Des aires de repos, de service vous accueillent comme cela très facilement. Vous avez quelques infos, je le dis, au centre du pays sur la 71, morceaux de pneus repérés sur toutes les voies de cette autoroute Orléans-Clermont-Ferrand. Dans ce sens-là, après la sortie 3, la Motte-Beuvron, au point kilométrique 139, ouvrez l'œil. Vous avez l'impossibilité, tant que nous sommes dans le centre du pays, depuis la 19 en provenance d'Orléans et du cœur du Loiret, de basculer sur l'A6 direction Paris. Cet axe est coupé plus loin, puisqu'en passant par la forêt de Fontainebleau, il y a un vrai risque lié au feu de forêt actuellement, et cet A6 est fermé à la circulation. Ce qui fait que, eh bien, en provenance d'Auxerre, de Lyon, vous êtes quelques-uns à bifurquer sur la 19, bienvenue à vous, en transitant comme ça par les plaines de Beauce, Orléans, pour basculer ensuite sur la 10 et in fine rejoindre la région parisienne. Et tout se passera bien, en tout cas, sur ces axes que je viens de citer, sur lesquels je vous accompagne. On va terminer ce point trafic par la présence d'un animal à chevreuil, près des voies de la 11, l'autoroute Nantes-Paris, sur le talus, a priori, un non loin de la chaussée, entre les sorties de Chartres et Unablis, c'est au kilomètre 32. Et pas grand-chose à signaler à l'approche de grandes villes, hein, Paris, mais aussi Bordeaux ou encore Nantes. On va voir s'il y a quelques coups de frein quand même ce lundi matin au cœur de ces vacances et du week-end prolongé du 14 juillet. Bah oui, ce 13, lundi 13, tombe au milieu. Viens au programme maintenant, c'est le duo Pascal Obispo-Icard avant Lenny Kravitz.

Lenny Kravitz pour vous tenir compagnie au volant ce lundi matin. Alors au cœur du week-end prolongé de ce 14 juillet, on va peut-être avoir quand même quelques coups de tonnerre, des orages assez localisés, dans des départements bretons, normands ou du Pays de la Loire. Vraiment dans le courant de ces prochaines minutes, prochaines heures, hein, ils sévissent ces orages par exemple dans le Morbihan à l'heure actuelle, au-delà du réseau Vinci Autoroute, mais c'est à prendre en compte avec de légères ondées, enfin je vous dis ça. Quand on parle de tonnerre, d'orage, ça tape même assez fort en ce qui est de la pluie. Comme ça, ça peut être très très bref. Donc, à prendre en compte lors de vos voyages. Le thermomètre grimpera encore aujourd'hui. Alors, la journée s'annonce peut-être moins chaude qu'hier, où on a dépassé les 40 degrés sous abri, notamment dans le centre-ouest du pays. Mais à minima, cet après-midi, le thermomètre pourrait atteindre encore les 34, 35 degrés à l'image de la Touraine ou encore de l'Île-de-France. Mais pour l'heure, vous roulez à la fraîche, je l'ai dit. Pas de bouchons, quelques petites difficultés. On fait le point après Pharrell Williams ou encore une nouveauté signée Manon Lisa.

Un tube incontournable de Pharrell Williams qui nous rappelle, eh bien, qu'il avait dominé les charts avec ce single en 2013, une époque heureuse. Bon, comme maintenant, me direz-vous, même si les temps sont un peu chauds, trop chauds, avec cette vague caniculaire qui nous touche encore aujourd'hui et va nous accompagner encore demain. 37 départements en vigilance rouge, 46 autres à l'orange, une grande partie de la France concernée, donc encore une fois cela encore demain. 37 départements en vigilance rouge, 46 autres à l'orange, une grande partie de la France concernée, donc encore une fois ce lundi 13 juillet.

0: allait fermer cette autoroute au-delà du réseau sur lequel j'aimais le réseau Vinci Autoroute dans la traversée de la forêt de Fontainebleau en raison d'incendie. Donc il faudra prendre des déviations. Vous avez une opération autour d'obstacles sur les voies de l'A71 maintenant Sologne depuis Orléans direction Bourges et Clermont-Ferrand au kilomètre 139 après la sortie 3 la Motte-Beuvron. Cyril, un homme en jaune est sur place là où donc il pourrait y avoir des morceaux de pneus sur toutes les voies de circulation. Je vous amène maintenant avec moi sur l'A10 ou dans les plaines de Beauce. Vous ne pourrez pas faire le plein d'essence en ce moment depuis l'Île-de-France direction Orléans, Bordeaux, que ce soit le samplon 95 ou le samplon 98. On vous invite à anticiper depuis la région parisienne sur la première aire de cet A10, celle de Limours-Janvry. Sinon, ce sera plus au sud dans le secteur d'Orléans-Saran. Et sachez que plus au sud encore, là aussi, ce même schéma se répète. Impossibilité de vous ravitailler en essence, samplon 95 et 98, et bien sur l'aire de Rouyé-Nord que vous trouvez dans la Vienne. Anticipé, il faudra faire le plein sur l'aire de Poitiers-Jonet-Clan, 45 km en amont, comme son nom l'indique à Poitiers. Sinon, ça sera plus au sud, au niveau de cette année, sur l'aire de Poitou-Charentes.
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0: Et des rockers au grand cœur maintenant s'invitent dans Absolument Live.
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0: Et on vous retrouve, Mariko Demo, vous nous plongez dans une soirée pas comme les autres.
2: C'est un groupe qui est très rapidement entré dans le cœur de millions de fans jusqu'à remplir des stades complets partout dans le monde. Imagine Dragons, c'est un quatuor originaire de Las Vegas, formé en 2008, avec au compteur de très très nombreux tubes, récompenses et des chansons que l'on a tous en tête. Tous les concerts d'Imagine Dragons se sont empreints d'émotion, mais le soir du 10 septembre 2022 est une date très importante. C'est une véritable consécration. Ils sont chez eux, à l'Allegiant Stadium de Las Vegas, avec le Mercury Tour.
3: Las Vegas, my home.
2: Le chanteur Dan Reynolds est, comme à son habitude, à fleur de peau. Sa famille est dans la salle et il transmet une grande force au public et vit chaque moment très intensément.
3: My family is here tonight. My mom and my dad.
2: Il faut dire qu'il est depuis des années investi dans de nombreuses associations, partage beaucoup sur les réseaux sociaux, sur sa vie, ses joies, mais aussi ses douleurs. Il évoque sans tabou la dépression et les moments difficiles. Un documentaire et un album sortiront après cette grande soirée. Et voici un parfait reflet de l'état d'esprit d'Imagine Dragons. Demons est dans Absolument Live. Oui.

Les Imagine Dragons dans Absolument Live pour revivre d'autres concerts live emblématiques. Rendez-vous sur les plateformes de podcast. Rendez-vous apporté à l'instant par Marie Codemo. Restez avec moi, encore beaucoup de musique. Donna Summer et l'artiste haïtien Joé doit te filer avec son hommage à Rihanna. Et puis, je vous retrouve à 7h moins le quart. Pour le trafic, ça se passe très bien dans l'ensemble, pourvu que ça dure au lever du jour.

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1: Et l'information trafic, à 7h moins le quart, elle s'écrit sur la 10. À l'instant, je l'apprends, un camion est à l'arrêt au tout début du réseau Vinci Autoroute. Pour vous qui arrivez de la capitale, voire en transit par l'Île-de-France depuis le nord et l'est du pays, direction ensuite le sud-ouest, l'ouest, kilomètre 4. Eh bien, dans le secteur d'ailleurs de l'aire de service de Limours-Janvry, ce camion sur voie droite et bande d'arrêt d'urgence vous oblige à bien serrer à gauche en raison de son gabarit. Il gêne l'écoulement du trafic sur voie de droite. Vous avez cette info, vous avez aussi un fourgon à l'arrêt sur la 10 depuis cette fois-ci Bordeaux direction Paris dans le secteur d'Orléans, kilomètre 85, opération de dépannage qui commence de ce fourgon sur voie droite et bande d'arrêt d'urgence après la sortie 13.1, ça rend gidi. Nous sommes au centre du pays, je vous le rappelle, depuis la 19, vous ne pouvez pas prendre la 6, axe fermé, coupé à la circulation plus au nord. Il vous fait transiter habituellement par la forêt de Fontainebleau. Cet axe, la 6, est fermé en raison de l'incendie qui touche cette forêt en cette fin de week-end et même en ce lundi matin toujours. Allez, beaucoup de musique encore au programme. Omar avec Cheerleader dans la foulée de Team Dub et puis on se retrouve à 7h au plus tard pour le trafic, la météo, l'actu. Je comprends les choses.

C'était Oma, et avec ce titre sorti il y a déjà plus de 10 ans, Cheerleader, sur les ondes du 107.7. Un jeune artiste prometteur de la scène française au programme maintenant, avec sa belle voix. Difficile de rivaliser avec lui, c'est Sam Sauvage. Il y aura le docteur allemand dans la foulée. Puis moi, je serai là à 7h pour l'actu, la météo. Et aussi pour reparler de vos bonnes conditions de circulation. C'est le cas en ce moment.

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1: Bonjour à tous, on n'a pas encore fini de transpirer dans une grande partie de la France. Si 8 départements côtiers en bord de Manche ne sont plus en alerte ce lundi, il reste 37 autres en vigilance rouge canicule et 39 à l'orange selon un dernier bulletin de Météo France, et le thermomètre promet de grimper au-delà des 35 degrés sous abri en de nombreux endroits cet après-midi. On reparle de météo en détail à la fin de ce flash sur le 107.7. Avec cette canicule, les incendies sont nombreux aux quatre coins de la France. 400 pompiers sont à pied d'œuvre au sud de la région parisienne. Ils luttent depuis hier contre un important feu dans la forêt de Fontainebleau en Seine-et-Marne. Depuis son déclenchement en bord d'autoroute dans l'après-midi, il a déjà parcouru près de 800 hectares selon les pompiers. Cet incendie entraîne la fermeture de l'autoroute A6 dans les deux sens sur une vingtaine de kilomètres. Le ministre de l'Intérieur, Laurent Nunez, est attendu sur place ce matin. Chez nos voisins espagnols, l'Andalousie est touchée, elle, par plusieurs feux d'ampleur. Le bilan d'un des incendies dans la région d'Almeria est passé à 13 morts après le décès d'une Britannique de 93 ans à l'hôpital. On le rappelle, une touriste française est toujours portée disparue. L'actualité est également marquée par les échanges de frappes au Moyen-Orient. Les gardiens de la Révolution ont frappé des bases américaines en Jordanie, à Bahreïn et au Koweït. L'armée jordanienne a confirmé ces tirs et annonce avoir abattu 4 missiles iraniens quand le Koweït dit combattre des cibles aériennes hostiles. Conséquence directe de la reprise des frappes autour du golfe Persique ce week-end, mais aussi de la fermeture du détroit d'Ormuz par les Iraniens, eh bien, les cours du pétrole ont ouvert en forte hausse sur les places asiatiques ces dernières heures. Autre théâtre de guerre entre l'Ukraine et la Russie, on apprend que des attaques de drones ont fait au moins 3 morts et 5 blessés dans la région de Moscou, selon les autorités locales. On termine par un mot de sport et des États-Unis, puisque l'avion transportant l'équipe de France s'est posé à Dallas, au Texas, un peu moins de 48 heures de la demi-finale de la Coupe du Monde qui opposera les Bleus à l'Espagne mardi soir. C'est ce qu'a indiqué l'encadrement de l'équipe de France. Il est 7h02, c'est la fin de ce flash. Belle route à tous à l'écoute du 107.7, le retour au trafic en région juste après la météo. La météo de ce lundi 13 juillet, donc vous l'entendez avec cette alerte qui concerne encore une grande partie de la France. Quand on regarde les cartes en détail de Météo France, eh bien on s'aperçoit que du Finistère jusqu'au département du Nord, en passant par le Pas-de-Calais, la Somme, la Seine-Maritime, le Calvados, la Manche, eh bien les alertes sont levées quand même sur une grande partie du littoral côtier de la Manche. Alerte canicule levée, tout comme sur le pourtour méditerranéen, dans les Alpes du Sud ou encore en Corse, mais autrement, plus des trois quarts du pays restent concernés par ce thermomètre qui va s'emballer, une vigilance rouge encore, on le redit, dans 36 départements, 37 pour être exact, du centre-ouest de la Bretagne à Toulouse, l'Île-de-France, au Massif central, en passant par une partie de la Bourgogne ou encore le centre-val de Loire, l'orange de mise ailleurs. Prenez des nouvelles de vos proches, hydratez-vous lors de vos longs voyages, recherchez des espaces climatiques fréquemment à l'occasion de vos pauses pour évidemment encore atténuer les effets de cette canicule. Ce lundi, au moment où je vous parle, le thermomètre ne s'emballe pas encore. On est au-delà, certes, des 25 degrés par endroit, notamment du côté de la Vendée ou encore des Deux-Sèvres. On va surveiller cela parce que le thermomètre promet encore d'atteindre les 35-36 degrés dans certaines régions.
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1: Quelques orages aussi possibles en ce qui est de la météo. On va surveiller cela ce matin. Ce n'est pas encore le cas sur le réseau Vinci Autoroute. Un réseau sur lequel vous rencontrez peu de difficultés trafic au cœur de ce week-end prolongé du 14 juillet. On a, des véhicules à l'arrêt sur la 10, l'axe Paris-Bordeaux, dans les deux sens. Camion, tout d'abord, au tout début de cette autoroute en provenance d'Île-de-France, du cœur de l'Île-de-France, point kilométrique 4. Vous serrez sur les voies les plus à gauche car un camion, depuis la bande d'arrêt d'urgence, déborde un peu sur la voie droite et gêne l'écoulement du trafic. Un dépanneur est attendu plutôt sur les places, sur les lieux de cet événement, sur place, oui, c'est mieux comme cela. Et puis un dépanneur, lui, vient pour le deuxième véhicule en panne, un fourgon, lui, dans la région d'Orléans, remonté vers Paris, le nord de la France. C'est après la sortie 13 points Sarangidi que voie droite et bande d'arrêt d'urgence sont neutralisées au kilomètre 85 avec cette opération. Vous avez, je le rappelle aussi, surtout en provenance d'Orléans, l'impossibilité au bout de votre voyage sur la 19 de basculer sur la 6. On vient d'en parler dans l'actualité, mais la 6 est fermée au-delà du réseau Vinci Autoroute, à travers la vallée, la forêt de Fontainebleau en raison d'incendies depuis hier après-midi sur une vingtaine de kilomètres. Donc bienvenue d'ailleurs si vous venez de me rejoindre sur la 19 en provenance de la 6 d'Auxerre, de Lyon, pour ensuite contourner ces difficultés en passant par la 10, puis le cœur de la région parisienne. Oui, on fait la route ensemble dans ce cas-là, ce lundi matin, puisque donc c'est impossible dans les deux sens, je le redis, sur une vingtaine de kilomètres, de traverser la forêt de Fontainebleau sur la 6. Peu de choses à signaler autrement, voire rien du tout, pas de bouchon, évidemment au cœur de ces vacances, et de ce lundi 13 juillet à la veille d'un jour férié.
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L'un des tubes incontournables de la bande originale d'un film culte, Saturday Night Fever, et c'était tout simplement Night Fever. Si vous ne l'aviez plus en tête, ce titre des Bee Gees, mais on l'entend quand même bien dans le refrain. Allez, content d'être avec vous. Oui, on est loin de la fièvre du samedi soir. C'était pas forcément le blues du lundi matin. Le ciel est bleu, là au lever du jour, très peu de nuages. Quelques orages possibles. On va surveiller cela dans le courant de la matinée, dans un petit quart nord-ouest du pays et le long des côtes de la Manche. Pour l'heure, ça gronde dans le Morbihan, en Bretagne, au-delà du réseau Vinci Autoroute, mais tout peut évoluer très très vite. Donc j'ai un œil dessus. Vous roulez bien, je l'ai dit. Et donc on va poursuivre en musique avec le tandem Mylène Farmer-Seal. Après ce titre de la chanteuse Naïka, c'est une nouveauté pour vous sur notre antenne, ce que je vous propose d'écouter. Ça s'appelle One Track Mind et je vous sors mon meilleur accent. C'est parti donc pour ce titre.

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2: Vous roulez à la fraîche au moment où je vous parle, 7h17, où les thermomètres loin de s'emballer, mais une vigilance rouge canicule à nouveau de mise aujourd'hui dans 37 départements d'un grand quart centre-ouest, vigilance orange dans un quasiment 40 autres départements. La France, donc toujours en alerte, concernée par cela, l'occasion de vous rappeler que des incendies sont à tout moment possible en raison de la sécheresse de la végétation. Il va falloir avoir des comportements responsables citoyens si vous êtes des fumeurs avec vos mégots. On ne le jette pas n'importe où, évidemment dans des cendriers, sur des aires de repos, de service et dans votre voiture. Il faut aussi ce petit cendrier nécessaire si vous aimez fumer au volant. Voilà qui est dit, parce qu'on le rappelle, au-delà du réseau Vinci Autoroute, au sud de la capitale, la 6 est fermée à la circulation dans les deux sens. Vous êtes quelques-uns à récupérer peut-être donc la 19 en provenance de Bourgogne, de Lyon, du sud du pays, pour transiter ensuite au bout de la 19 à Orléans sur la 10 qui vous mènera au cœur de l'île de France. Bienvenue donc si vous me rejoignez dans les plaines de Beauce. C'est bien possibilité pour vous depuis la 19 de prendre cette autoroute à 6. Voilà qui est dit, rappel nécessaire, et je le fais quart d'heure après quart d'heure de toute façon. Vous avez quelques infos sur cette A10 que j'évoquais, des véhicules en panne en de nombreux endroits. Dans le sens Bordeaux-Paris, un dépanneur intervient à Orléans après l'échangeur 13.1 Sarangi-Di sur voie droite et bande d'arrêt d'urgence au niveau d'un fourgon. Point kilométrique 85. Dans le sens Paris-Bordeaux, c'est au tout début du réseau Vinci Autoroute et de cette A10, kilomètre 4, qu'un camion est sur bande d'arrêt d'urgence, mais au vu de son gabarit, il grignote un peu la voie droite. Respectez le corridor de sécurité, décalez-vous sur les trois voies les plus à gauche. Et puis on va terminer par un autre fourgon qui tracte une caravane que vous trouvez à l'arrêt. Alors là, dans un tout autre secteur, en Gironde, à l'approche de Bordeaux, dans l'entrée 40 Saint-André de Cubzac Blaye. Dans ce sens 1, Paris-Bordeaux, kilomètre 528. Peu d'autres choses à signaler autrement. Et toujours de la musique sur cette antenne. Teddy Swims, Amy Winehouse ou encore le nouveau Soprano pour ouvrir le bal. C'est DJ. Et ça devrait plaire aux enfants cet été.

0: Amy Winehouse, ce lundi matin, pour vous qui roulez, alors globalement quand même, avec un beau ciel bleu au-dessus de vous, du soleil, c'est un peu plus nuageux sur le littoral atlantique, pour vous qui passez par exemple en Vendée sur la 83, avec pourquoi pas la menace de quelques coups de tonnerre, orages, ce matin sur un petit quart nord-ouest du pays, globalement ensuite plus au nord le long des côtes de la Manche. Mais pour l'heure, il n'en est rien. Météo caniculaire cet après-midi, attendu encore sur une bonne partie de la France. Mais en tout cas, vous avez décidé de rouler maintenant, bah vous avez plutôt bien fait. Que ce soit pour un voyage au cœur de ce week-end prolongé ou eh bien un déplacement d'ordre professionnel. Je parle et surtout, bah oui, je vais vous informer du trafic, de ce qu'il en est dans un instant, une bonne minute sur cette antenne. Après ceci, restez avec moi.
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0: Et à 7h31, je ne vais pas forcément retenir votre attention très longtemps. Vous rappelez qu'il y a quelques véhicules à l'arrêt, notamment sur l'A10, mais que dans l'ensemble, ça va plutôt bien. Avant cela, retenez que sur l'autoroute A28, pour vous qui traversez la Sarthe sur cet axe Tours-Rouen, eh bien non loin du Mans, un animal chevreuil est repéré pas très loin des voies au niveau de l'échangeur 23 Le Mans-Centre-Auvours dans les deux sens. Vous vous en méfiez au kilomètre 96. Nous nous rendons comme promis sur l'A10 avec des véhicules en panne et une gêne à chaque fois sur voie de droite. C'est le cas avec un fourgon en cours de dépannage passé Orléans en direction Paris, le nord de la France, après l'échangeur 13 points Sarangidi, kilomètre 85. Voilà, vous passez Orléans en direction Paris, le nord de la France, après l'échangeur 13 points Sarangidi, kilomètre 85. Voilà, vous passez bien sur toutes les voies de

faire comme tout au long de l'été, c'est vous proposer un voyage à travers les lieux mythiques où les Français ont dansé d'hier à aujourd'hui. Dans un instant, troisième épisode de cette saga. Ce soir, on danse, c'est son nom. Direction pour le coup Saint-Tropez et les mythiques Caves du Roi, rendez-vous incontournable de la jet set depuis les années 60. Ce sera après ce beau titre de Francis Cabrel, Sarbacane.

0: On va au bout de ce titre, Sarbacane de Francis Cabrel. À venir, côté musique, T.Y.O. ou encore les Clean Bandits et vos bonnes conditions de circulation détaillées très vite à 8h moins le quart.
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0: Et oui, comme tout au long de l'été sur le 107.7, on vous raconte l'histoire de ces lieux mythiques où les Français ont dansé. C'est le troisième épisode maintenant de Ce soir on danse avec Francine Thomas et direction Saint-Tropez et les légendaires Caves du Roi.
2: Ce nouvel épisode de notre saga estivale nous emmène de nouveau à Saint-Tropez, dans les pas de celle qui a rendu le village célèbre dans le monde entier.
3: Sur la plage abandonnée.
2: Il s'agit bien sûr de Brigitte Bardot.
3: Coquillages et crustacés.
2: Devenue dans les années 60 une véritable légende, elle inspire bien des passions. Et parmi tous ceux qui sont littéralement amoureux d'elle, il y a Jean-Prosper Guépara, un milliardaire libanais propriétaire de deux hôtels à Beyrouth, qui décide de faire construire

0: avenue Paul Signac, un établissement hors norme dédié à son idole, dans l'espoir peut-être de l'y voir.
1: Au soleil.
0: Le Byblos, en référence à la cité antique qui aurait abrité les amours taurides d'Adonis et Aphrodite, est inauguré à partir du 27 mai 1967. Les festivités durent 3 jours. Tous les playboys du moment sont là pour admirer Brigitte Bardot, bien sûr, mais aussi Mireille Darc, Juliette Gréco ou encore François Sagan. Les invités se pressent autour de la magnifique piscine avant de descendre dans la boîte de nuit de l'établissement baptisée les Caves du Roi. Au fil des années, cette discothèque voit défiler les plus grandes stars du monde entier. Mick Jagger, venu passer au Byblos sa lune de miel avec la mannequin Bianca Perez. Eddie Barclay, qui est un habitué. Lisa Minnelli, qui aurait improvisé un bœuf inattendu avec Charles Aznavour au piano. Michel Polnareff, dans ses combinaisons psychédéliques. Ou encore Grace Jones, chevauchant une Harley Davidson. Les années passent et la notoriété des Caves du Roi demeure intacte. Et ce qui rend ce lieu mythique, c'est sa déco, toujours rénovée mais jamais dénaturée. Les palmiers en néon sont toujours là presque 60 ans plus tard. La moquette continue d'amortir les talons des clubbeurs. Au platine, depuis plusieurs décennies, on trouve également DJ Jackie. Et ce club est l'un des rares à ne pas avoir été touché par la crise qui a balayé de très nombreuses boîtes de nuit. 45 employés y accueillent tous les soirs de l'été 800 personnes jusqu'à 5h du matin.
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0: Les Clean Bandit avec leur savant mélange entre électro et puis instruments comme de violon, violoncelle, un peu plus évidemment traditionnel. C'était Rather Be, bienvenue sur le 107.7, je vous retrouve dans une bonne minute pour reparler de vos conditions de circulation encore bonnes, très bonnes même dans l'ensemble, ce sera après ceci.
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0: Le trafic détaillé à 7h46 sur notre antenne de Radio Vinci Autoroute et sur les autoroutes du centre et de l'ouest avant que le thermomètre ne grimpe encore une fois aujourd'hui parce que plusieurs départements restent en vigilance rouge et l'orange est de mise quasiment partout ailleurs hein, où je vous accompagne. Il faudra prendre en compte cela et vous avez peut-être d'ailleurs justement pris en compte cette chaleur excessive encore une fois aujourd'hui en privilégiant un déplacement ce matin. Vous faites bien parce qu'il n'y a pas de bouchon et vous roulez bien dans l'ensemble. Mais quelques petites difficultés encore. Un chevreuil à l'est du Mans, repéré dans la Sarthe sur l'A28, non loin des voies de cette autoroute Tour-Rouen, au niveau de l'échangeur 23, Le Mans-Centre-Vaux, à kilomètre 96. Il faudra être attentif à cela. Nous changeons d'autoroute pour aller sur l'A10, où eh bien, il y a toujours un camion en attente d'un dépanneur à l'arrêt au tout début de cet axe Paris-Bordeaux, dans ce sens-là, au niveau, hein, pas très loin de l'aire de service de Limours-Janvry. Vous allez, en raison du gabarit de ce véhicule, devoir bien vous décaler sur les voies. Et plus à gauche, il y en a 4 au total, donc si on fait l'impasse sur celle de droite, ça laisse 3 voies à gauche pour rouler hein, et ça n'engendre pas de bouchons particuliers. Retenez que sur des aires de service, vous ne pourrez pas faire le plein d'essence en plan 95 et 98 comme sur l'aire de Sarthe-Sargé-Le Mans-Nord direction l'ouest sur la 11. Cette autoroute Paris-Nantes, nous revenons au Mans. Il faudra anticiper, vous arrêter sur l'aire de la Ferté-Bernard ou autrement plus loin sur l'aire de Sparcé Sarthe-Ouest. Et puis, conséquence de cette canicule, des incendies au-delà du réseau 20 Vinci Autoroute, en forêt de Fontainebleau, la 6 reste fermée à la circulation dans les deux sens sur une vingtaine de kilomètres et donc vous ne pouvez pas accéder à la 6 depuis la 19, axe fermé, coupure, hein, donc il faut privilégier la 10 pour rejoindre le cœur de la région parisienne. Retenez que vous êtes quelques-uns arrivés justement sur la 19 et la 10, comme vous êtes déviés, que vous ne pouvez pas basculer sur la 6 plus loin que cet échangeur en provenance d'Auxerre, de Lyon, du sud-est du pays, bah, bienvenue à vous et tout se passe bien ensuite, hein, vous l'entendez avec mes conseils sur ces axes que vous empruntez, sur lesquels j'aimais, je vous le rappelle. Autrement, n'oubliez pas que la pause s'impose toutes les deux heures, justement. Et toujours beaucoup de musique sur nos ondes pour vous distraire, ou en tout cas vous accompagner au mieux. Distraire, c'est pas forcément le plus adapté, il faut rester concentré au volant, bien évidemment. Les Commitments sont là avec quelques notes rock avant le duo Dizzy Theodora.

C'était Diziz et Théodora avec Mélodrama pour vous accompagner sur la route ce lundi matin. Le soleil au rendez-vous en de nombreux endroits. On va surveiller la météo qui pourrait se révéler orageuse localement du côté des régions Pays de la Loire et aussi au-delà du réseau Vinci Autoroute, Bretagne, Normandie, le long des côtes de la Manche. Vraiment quelques coups de tonnerre attendus ce matin, cet après-midi. Pour l'heure, eh bien, ces orages peuvent faire leur apparition sur le littoral du département de Loire-Atlantique. Donc prudence en passant par la 11 et la 83 et cette agglomération de Nantes. Pink au programme maintenant pour conclure cette heure, c'est True Love et puis on se retrouve pour Actu, Météo, Trafic, ces trois points consécutifs juste après.

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1: Bonjour à tous. Deux Canadair déployés en Seine-et-Marne. Ces appareils sont mobilisés pour lutter contre le vaste incendie qui fait rage dans la forêt de Fontainebleau. Ils aident les 400 pompiers à pied d'œuvre, surtout dans ce secteur au sud de la région parisienne. Depuis son déclenchement en bord d'autoroute hier après-midi, le feu a déjà parcouru près de 1000 hectares. Selon les pompiers, il entraîne la fermeture de l'autoroute A6 dans les deux sens de circulation sur une vingtaine de kilomètres. On apprend toutefois que sur la ligne ferroviaire à grande vitesse, la SNCF annonce un retour à la normale après des perturbations depuis quasiment 24 heures. Le ministre de l'Intérieur, Laurent Nunez, est aussi attendu sur place. Cet incendie, comme d'autres à travers l'Hexagone, sont les résultats de la canicule qui continue de nous toucher. 37 départements sont encore en vigilance rouge, 39 autres à l'orange, selon le dernier bulletin de Météo France publié ces dernières heures. Alerte levée toutefois sur les départements côtiers en bord de la Manche, mais le thermomètre va grimper encore par endroits au-delà des 35 degrés sous abri. On reparle de météo en région à la fin de ce flash sur le 107.7. Restez branchés. L'Espagne également touchée par des incendies, notamment la région de l'Andalousie. Le bilan d'un des incendies dans la région d'Almeria est passé à 13 morts suite au décès d'une ressortissante britannique âgée de 93 ans à l'hôpital. Une touriste française est toujours portée disparue. Nous partons maintenant au Moyen-Orient avec de nouveaux échanges de frappes cette nuit entre l'Iran d'un côté, mais aussi les États-Unis et ses alliés de l'autre. Les gardiens de la révolution ont frappé les bases américaines en Jordanie, à Bahreïn et au Koweït. L'armée jordanienne a confirmé ces tirs. Elle annonce avoir abattu 4 missiles iraniens quand le Koweït dit combattre des cibles aériennes hostiles. Et puis, avec cette reprise des frappes autour du golfe Persique ce week-end et de la fermeture du passage stratégique du détroit d'Ormuz opéré par les gardiens de la Révolution, les cours du pétrole ont ouvert en forte hausse en Asie et à l'ouverture des grandes bourses européennes. On suivra peut-être la flambée à nouveau des cours du pétrole. On termine par un mot de la guerre entre l'Ukraine et la Russie puisque les forces ukrainiennes ont lancé des attaques de drones cette nuit. Celles-ci ont fait 4 morts et 7 blessés dans la région de Moscou, selon les autorités locales. Il est 8h02, c'est la fin de ce flash. Belle route à l'écoute du 107.7, le trafic après la météo. La météo donc, avec encore plus de 80 départements, plus de 70 départements, soyons précis, en vigilance pour canicule, que ce soit une vigilance orange et surtout rouge dans le centre-ouest de l'Hexagone. En Touraine, eh bien, on pourrait dépasser les 35, 36, voire 37 degrés à l'ombre. Encore une fois, aujourd'hui, sur le littoral de la Manche, la plupart des départements désormais ne sont plus en vigilance alerte orange ou rouge, mais seul le pourtour méditerranéen reste épargné pour l'heure, ainsi que l'île de Beauté. Une météo caniculaire avec peut-être quelques orages dans le courant de cette matinée. Cela gronde en ce moment pour vous du côté de la Loire-Atlantique. On va surveiller cela avec des orages qui pourraient justement remonter le long de la Manche dans le courant de ce lundi. Au cœur du week-end prolongé, on va avoir l'occasion de reparler de la route et des effets aussi toujours de cette canicule. Mais hydratez-vous, prenez des nouvelles de vos proches parce qu'il va falloir encore composer aujourd'hui et demain avec cette chaleur très importante et un ciel bleu qui domine quand même sur une grande partie de la France.
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1: Et côté trafic, ça va quand même plutôt bien dans l'ensemble pour vous. Ça fait un petit moment que ça dure, je vous le dis. Il y a quand même un obstacle à repérer à l'instant, des morceaux de pneus sur la 85. Kilomètre 85, c'est facile à retenir, de cette autoroute Angers-Vierzon, direction le centre Vierzon après la sortie 8. Ville-Landry, ouvrez-le, je ne sais pas exactement où se trouveraient ces obstacles. Je vous emmène maintenant sur la 19, puisque sur cet axe, vous ne pouvez pas basculer en provenance d'Orléans, arrivé quasiment en Bourgogne, sur la 6 qui est toujours fermée. La circulation plus au nord, à travers la forêt de Fontainebleau, suite à un important incendie de végétation de la forêt. De toute façon, il faut être clair, du côté de Neuilly, Nemours, notamment cette fermeture, donc des déviations proposées. Et bienvenue à vous si vous nous rejoignez. À l'inverse, depuis la 6 en remontée vers le nord, vous arrivez d'Auxerre, peut-être de Mâcon, de Lyon, bah vous allez devoir bifurquer sur cette A19 pour continuer votre route, puis ensuite basculer dans le Loiret sur la 10 qui vous mènera vers le cœur de la région parisienne. Et tout se passe bien à ce niveau-là. On termine ce point trafic par l'Île-de-France justement, puisqu'au départ de la capitale, il y a toujours un camion en panne sur bande d'arrêt d'urgence et voie droite de cette A10 au tout début de cette axe kilomètre 4 dans le secteur de l'aire de service de Limours-Janvry pour vous donner et bien évidemment un point de repère assez précis.
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Grand tube de la fin de la période disco, c'était au début des années 80. Indeep et cette ligne de basse mythique, le titre vous l'avez en tête. Last night, DJ saved my life. Bienvenue à vous sur Radio Vinci Autoroute. Alors n'oubliez pas de faire des pauses régulièrement. Nouvelle journée chaude en prévision. Hydratez-vous, il faut avoir de quoi rouler au mieux, parer à l'imprévu hein, ces prochaines heures, encore une fois. Au centre de l'Hexagone notamment, mais aussi à l'ouest, on parle souvent, et c'est ce qu'il faut, hein, c'est vraiment le minimum, un litre d'eau par personne dans vos véhicules. Lady Gaga au programme maintenant pour ce qui est de la musique, un peu de fraîcheur, c'est The Dead Dance, on aura Vanessa Paradis après, et le trafic finira par suivre, oui, parce qu'il faut bien faire des points réguliers, on est là pour en faire tous les quarts d'heure. Rendez-vous donc dans quelques

0: C'était Vanessa Paradis avec Ilia sur Radio Vinci Autoroute. Il y a un point trafic à l'horizon dans une bonne minute. Même pas une poignée de secondes. Restez avec moi, ça arrive après ceci.
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0: Le trafic en détail à 8h15 sur Radio Vinci Autoroute. On va partir sans plus tarder sur la 83, théâtre d'un accident, l'autoroute Niort-Nantes, direction donc Nantes, avec une voiture sur bande d'arrêt d'urgence au kilomètre 88 après la sortie 7. Fontenay-Ouest. Soyez attentifs à cela, décalez-vous un peu à gauche pour ne pas frôler cette voiture. Retenez qu'en région parisienne, il faut aussi serrer à gauche au tout début de la 10, kilomètre 4, dans le périmètre là autour de l'aire de service de Limours-Janvry, là où une opération de dépannage d'un camion commence sur voie droite et bande d'arrêt d'urgence en provenance de la capitale. C'est l'info à retenir pour vous et trois voies quand même pour contourner cette difficulté. Ça n'engendre pas de bouchons. La 10, ou dans ce sens Paris-Bordeaux, il y a à quasiment 300 km d'intervalle, deux aires qui ne distribuent plus d'essence, que ce soit le samplon 95 ou 98. L'aire des Plaines de Beauce, donc anticipez, arrêtez-vous sur l'aire que je viens de citer en Ile-de-France, celle de Limours-Janvry, sinon ce sera dans le secteur d'Orléans. Et puis dans la Vienne, pas possible aussi de faire le plein d'essence sur l'aire de Rouillé-Nord, anticipez. Vous avez l'aire de Poitiers-Sud, Poitiers-Jaune-Éclan en amont, ou sinon ce sera plus loin sur l'aire de Poitou-Charentes. Dernière information trafic, bienvenue à vous si vous nous rejoignez en provenance du sud-est du pays, de Lyon, de Bourgogne, sur la 6 en basculant sur la 19 pour rejoindre à terme la 10 et la région parisienne. Gros contournement en raison de la fermeture de la 6 au-delà du réseau Vinci Autoroute à travers la forêt de Fontainebleau touchée par un incendie. Cette A6 est fermée à la circulation dans les deux sens et vous ne pourrez pas prendre la 6 depuis la 19. Notez que vous pouvez poursuivre au-delà de la 19 en direction le cœur de la Bourgogne, Sens, vous entrez dans Lyon et là vous pourrez bien plus loin prendre la 5 si à terme vous voulez vous rejoindre l'Est parisien. Vous avez l'habitude de le faire par la 6, et non, là il faudra privilégier l'autoroute A5. Et de la musique ces prochaines minutes avec Mentissa, la jeune chanteuse belge, son titre La chanson d'amour, avant Die Die, l'hymne du mondial 2026 aux États-Unis, au Mexique et au Canada, un mondial qui est vraiment entré dans la dernière ligne droite avec les demi-finales cette semaine, demain, après-demain, et on surveillera nos bleus qui joueront justement ce mardi soir 14 juillet face à l'Espagne. Bah oui, c'était l'occasion de le rappeler, ce mondial en cours avec ce titre de Shakira et Burna Boy qui arrive très vite.

0: C'était Mark Ronson au mien avec ce titre Then There Will Be Two, avec pour l'accompagner au chant Anderson .Paak. Merci d'avoir fait le choix du 107.7. Alors je vous le rappelle, nous sommes au cœur d'un week-end prolongé, celui du 14 juillet aujourd'hui. Eh bien, vous roulez bien au-delà de la chaleur, hein, vraiment, si on se concentre sur le trafic, pas de difficultés attendues. Mais demain, eh bien, en conclusion de ce week-end et avec la demi-finale de la Coupe du Monde, vous serez nombreux à vouloir rentrer à temps pour le coup d'envoi de France-Espagne à 21h. La circulation s'annonce chargée dans le sens des retours, notamment entre l'Espagne et l'Île-de-France. Le trafic devrait également être dense sur la Seine direction Lyon, ainsi qu'autour de la Méditerranée sur les autoroutes A9 et A61. Alors notre conseil, avec cette chaleur surtout, c'est de circuler de préférence le matin. Vous êtes quelques-uns à le faire, bah justement, en ce moment même. Alors comment ça se passe pour vous? Nouveau point trafic dans une bonne minute après ceci.
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0: L'infotrafic à 8h30 et vous l'entendez évidemment régulièrement, nos appels évidemment vis-à-vis de cette canicule à avoir les gestes les plus responsables possibles, parce qu'on évidemment, en marge de cette canicule, le risque d'incendie est très important, de feux de forêt. On ne jette pas n'importe où son mégot. Ce sera dans des cendriers, sur des aires de repos de service, à l'occasion de vos pauses, ou alors dans l'habitacle de votre véhicule, dans un cendrier dédié à cela. La pause qui s'impose évidemment, aller chercher le frais au maximum, même si là, au moment où je vous parle, on n'est pas sur les heures les plus chaudes de la journée, loin de là. Mais à terme, si vous êtes embarqué dans un long voyage au cœur de ce mois de juillet, multipliez les pauses. Et puis, qui veut aller loin, ménage sa monture, attention à d'éventuelles difficultés, casse-moteur, crevaison possible à tout moment aussi. Je vous dis ça parce qu'on a quand même beaucoup de véhicules à l'arrêt en panne. On va y arriver après cet accident, tout d'abord, d'une voiture sur bande d'arrêt d'urgence de l'autoroute Niort-Nantes, concernée par cet accident au départ des Deux-Sèvres et de Niort direction Nantes, après la sortie 7 points Fontenay-Ouest au kilomètre 88. Je vous demande de serrer légèrement à gauche pour ne pas frôler cette voiture accidentée au bord des voies. On en vient à des véhicules en panne. C'est le cas, un fourgon sur cette A83 au niveau de l'aire de service du Bignon, même plutôt l'aire que vous trouvez au niveau de cette barrière de péage du Bignon. Opération de dépannage en cours, pas de grosse gêne pour vous, direction Nantes. Véhicule en panne sur la 71, maintenant, on parle de voie droite et de bande d'arrêt d'urgence concernée. Vous serrez à gauche en provenance du Massif central et du sud de l'Hexagone, direction Orléans-Paris, kilomètre 117 après la sortie 3, la Motte-Beuvron. Vous passez à gauche aussi sur la 85, l'axe Angers-Vierzon, direction Vierzon depuis Angers, et 117 après la sortie 3, la Motte-Beuvron. Vous passez à gauche aussi sur la 85, l'axe Angers-Vierzon, direction Vierzon depuis Angers, et dans le secteur de

0: zone de refuge, donc ça n'engendre pas de difficultés sur les deux voies, de 7 à 10, mais quand même, ouvrez l'œil tant qu'à faire. Je vous rappelle enfin qu'au centre du pays, sur la 19, vous ne pouvez pas basculer sur la 6 en remontée vers Paris, axe fermé plus loin dans le secteur de Nemours en raison de feux qui touchent en ce moment non loin des voies de cette autoroute à 6, la forêt de Fontainebleau. Donc pour privilégier l'accès à l'est parisien, il faudra prendre la 5 en traversant la Bourgogne, en allant au-delà de la 19 et de Sens. Et puis, bienvenue à vous si vous nous rejoignez à l'inverse depuis la Bourgogne, depuis Mâcon, depuis Lyon, le sud-est du pays, parce qu'avec cette fermeture de la 6, pour rejoindre à l'inverse l'ouest de l'île de France, vous êtes quelques-uns à prendre la 19 et à terme la 10 qui vous y mènera sans encombre.
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0: Eh bien, toujours quelques informations à venir sur nos ondes. Votre rendez-vous à télé, Play Replay, tout au long de l'été, il se met en mode vacances. On va parler de ces séries qui ont transformé des villes en véritables cartes postales et qui donnent envie de partir sur le champ dans un instant direction Saint-Tropez avec une série culte des années 90 et 2000, Sous le soleil. Ce sera juste après la collaboration entre David Guetta et One Republic.

0: C'était David Guetta avec les One Republic sur le 107.7. Et tout de suite, comme promis, direction Saint-Tropez, Mathilde Ferrière nous emmène dans l'univers de Sous le Soleil, une série qui a fait de la Riviera une véritable carte postale d'été.
1: Sous le soleil, c'est l'histoire de trois amis, Laure, Jessica et Caroline, qui grandissent entre amitié, histoire d'amour et choix de vie dans l'un des lieux les plus emblématiques de la Côte d'Azur.
2: Il veut vraiment que je chante.
3: Mais attends, tu fonces, Jessica, bien sûr.
4: Mais y a pas quelque chose qui te plairait?
3: Je sais pas, moi.
4: Ouais, un truc intéressant.
1: Bienvenue à Saint-Tropez, entre Port-Saint-Illan, yacht à marée sous le soleil, terrasse animée et plage de sable fin.
5: C'est sans alcool, j'espère.
6: Des fruits, rien que des fruits blandis. C'est mon cocktail maison.
1: Entre coucher de soleil sur le port, soirée d'été et eau turquoise, la série transforme Saint-Tropez en véritable décor de vacances. Une carte postale vivante qui a fait rêver toute une génération.
7: Tu vas où là? Laisse-moi te
8: faire. Mais arrête de prendre pour une conne, ça! Tu vas pas, tu viens de tout perdre. Ta femme, ton fils, c'est terminé, t'entends, terminé!
7: Non.
9: Ça te dirait une mine dans le port de Gênes?

0: comme tu veux, je m'en fous.
1: Diffusée pendant plus de 10 ans, elle a installé l'image d'un été éternel entre plages mythiques et ambiance chic et décontractée de la Riviera, sous le soleil, à retrouver encore et encore sur TF1.

0: Vous venez d'écouter Taylor Swift et juste avant la reprise de Maldon, signée il y a quelques années de Lyncha, Fanny G ou encore Louisy Joseph. Merci d'avoir fait le choix du 107.7 sur la route ce lundi matin. Ça se passe plutôt bien. On détaille tout cela dans un instant après ceci.
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0: Et à 8h46, le retour à vos conditions de circulation, il y a quelques informations. Ce n'est pas la matinée la plus calme qui soit au cœur de ce week-end prolongé du 14 juillet que nous pouvons vivre. Mais ça se passe quand même plutôt bien. Vous roulez encore avec un thermomètre qui ne s'est pas emballé, presque à la fraîche, mais les minutes passent quand même. Et on passe les 25, 26 degrés, notamment du côté des Deux-Sèvres ou encore de la Loire-Atlantique. Et pour ce qui est de la météo, avec quelques orages qui font leur apparition en provenance de l'Atlantique. D'ailleurs, dans ce département, le 44 autour de Nantes, je vous parle bien sûr de la Loire-Atlantique, on va surveiller cela. Le ciel pourrait gronder dans le quart nord-ouest tout au long de la journée. Vous avez, surtout pour en revenir au trafic, la fin d'un accident sur la 83. Il y avait une voiture sur bande d'arrêt d'urgence. J'apprends qu'elle a pu être dépannée, évacuée au kilomètre 89 de cette autoroute Niort-Nantes dans ce sens-là. Après la sortie 7 points, Fontenay-Ouest. C'est une bonne nouvelle sur cet axe. Je vous emmène maintenant sur la 10, autre accident, cette fois-ci dans le cœur de la Vienne, passé la sortie 29 Poitiers-Nord, direction cette ville de Poitiers, peut-être encore ou encore plus au sud, Niort-Bordeaux, vous serrez sur la voie de gauche, voie de droite, et bien impacté, neutralisé avec la présence d'une voiture et d'un fourgon dans cet accident. Kilomètre 308. Nous allons évoquer maintenant des véhicules en panne. C'est le cas sur la 85, l'axe Angers-Vierzon en Touraine et direction Vierzon. Kilomètre 85 après la sortie 8 Villandry. La voie droite est neutralisée avec un fourgon en attente d'un dépanneur. Autre fourgon qui lui est là, concerné par une opération de dépannage sur la 71. Pour vous qui approchez d'Orléans, depuis le Massif Central, depuis Bourges, le cœur de la Sologne, kilomètre 117. Là encore, il vous faut bien serrer à gauche. Et puis, tant que je suis au centre du pays, je vous le rappelle, depuis la 19, vous ne pouvez pas prendre la bifurcation qui vous mène vers la 6, fermée à la circulation, justement, en raison d'un incendie plus au nord, celui de la forêt de Fontainebleau, qui entraîne tout simplement la coupure au-delà du réseau Vinci Autoroute de cet axe, la 6, dans les deux sens de circulation. Voilà pour ces points trafic assez riches encore et toujours. On aura l'occasion de refaire un nouveau point complet à 9h après l'actu, la météo. D'ici là, c'est la musique qui s'impose. Louisa, la chanteuse rennaise, avec son tout nouveau titre Jetlag, avant Selena Gomez.

Wolves de Selena Gomez, un titre aux accents électro, eh ben pour égayer votre voyage. En espérant que tout se passe bien, parce que c'est le cas quand même, oui, pas ou peu de difficultés. N'oubliez pas de faire des pauses fréquemment. Aussi, hein, faire attention, être à l'écoute de vos véhicules, ne pas pousser trop la clim hein, si vous roulez cet après-midi alors que la canicule va continuer de nous accompagner. Prenez, tant que j'y suis, en termes de conseils, des nouvelles de vos proches, hydratez-vous. Allez, on se retrouve à 9h pour l'actu, la météo, le trafic, après la musique d'Hélène Cillo et un grand classique des Pretenders. On approche surtout.

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1: Bonjour à tous, on n'a pas encore fini de transpirer sur une grande partie de la France. La vigilance est de mise concernant la canicule. 37 départements sont au rouge, 39 autres en orange selon le dernier bulletin de Météo France. Le thermomètre promet de grimper au-delà des 35 degrés à l'ombre en de nombreux endroits. On reparle bien sûr de météo en détail à la fin de ce flash sur le 107.7. Et avec cette canicule, les incendies sont nombreux aux quatre coins de la France. En Seine-et-Marne, la situation est inquiétante en raison d'un important feu dans la forêt de Fontainebleau. Plus de 400 pompiers sont à pied d'œuvre face à cet incendie déclenché en bord d'autoroute hier après-midi qui a déjà parcouru 1000 hectares. L'incendie entraîne la fermeture de l'autoroute A6 dans les deux sens de circulation sur une vingtaine de kilomètres. En revanche, la ligne ferroviaire à grande vitesse a rouvert selon la SNCF. Chez nos voisins espagnols, l'Andalousie est aussi touchée par plusieurs feux d'ampleur dont un dans la région d'Almeria a fait au moins 13 morts selon un tout dernier bilan. Il y a aussi des dizaines de disparus dont une touriste française dont on est toujours sans nouvelles. L'actualité également marquée par les échanges de frappes au Moyen-Orient. Les gardiens de la révolution iranien ont frappé des bases américaines en Jordanie, à Bahreïn et au Koweït. Conséquence directe de la reprise des frappes autour du golfe Persique depuis ce week-end et de la fermeture du détroit d'Ormuz. Les bourses asiatiques sont en train de fermer en net repli. Autre théâtre de guerre entre l'Ukraine et la Russie, des attaques de drones ont fait 4 morts et 7 blessés dans la région de Moscou selon les autorités locales. Et puis, on termine ce flash par cette nouvelle, on l'apprend ce matin. L'acteur Sam Neill, célèbre pour avoir incarné un paléontologue dans le film culte Jurassic Park, mais aussi pour avoir joué dans le long métrage La leçon de piano, s'est éteint à l'âge de 78 ans chez lui, en Australie, selon un communiqué de sa famille qui a qualifié son décès de soudain et inattendu. Il est 9h02, c'est la fin de ce flash. Le retour à vos conditions de circulation dans un instant sur le 107.7, ce sera juste après la météo. La météo caniculaire de ce lundi 13 juillet au cœur du week-end prolongé que nous vivons et qui ne rend pas simple vos déplacements. Ménagez vos véhicules, on aura l'occasion encore d'en reparler dans le prochain point trafic. La météo, on s'y intéresse parce que quand même, le centre-ouest est encore concerné par cette vigilance rouge de la Bretagne à l'Île-de-France, de la Normandie au Massif central et même à la région de Toulouse, encore plus au sud. Le thermomètre pourrait encore dépasser les 35-36 degrés à l'ombre à l'image de la Touraine. Là, pour le moment, nous avons du 25-26 degrés, le soleil s'impose sur une bonne partie de la France, mais eh bien sur le littoral atlantique, c'est un peu plus nuageux et même orageux par endroits, que ce soit à Bordeaux, et puis plus au nord, aussi en Loire-Atlantique ou encore du côté du Morbihan, des orages qui pourraient s'intensifier dans le courant de l'après-midi sur un petit quart nord-ouest, puis le long de la Manche, avec ses coups de tonnerre et ses ondées eh bien que l'on pourrait vivre comme cela, déploiement de gros cumulonimbus en ce moment même, c'était attendu et prévu par Météo France. Voilà pour cette météo. Il fera 34 degrés cet après-midi pour en revenir au mercure à Paris, mais aussi du côté de Strasbourg. On attend 33 à Angironde.
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1: Le trafic détaillé sur cette antenne de Radio Vinci Autoroute, je suis là pour cela. Nous avons quelques infos pour vous sur l'autoroute A10. J'y vais sans plus tarder avec un accident qui engendre un coup de frein dans le secteur de Poitiers. Pour vous qui cherchez à rejoindre Niort, Bordeaux, après l'échangeur 29 Poitiers-Nord, vous n'allez passer que sur voie de gauche en raison d'un accident donc impliquant une voiture, un fourgon. Et cet accident, avec son effet entonnoir, comme il n'y a qu'une seule voie pour passer, entraîne donc ce coup de frein. On parle d'une poignée minute. 2 minutes tout au plus à passer dans ce qui ressemble à un gros tassement de la circulation. La 10 ou dans le sens Bordeaux-Paris, un obstacle est repéré après la sortie 17 pour Blois, direction Orléans-Paris. Une pièce de véhicule peut être gênante, voire dangereuse sur les voies de circulation. Vous êtes attentif à cela. Le centre du pays, théâtre aussi de la panne d'un fourgon sur la 71. Pour vous qui approchez d'Orléans, en provenance de Vierzon, Bourges, Clermont-Ferrand, voie de droite et bande d'arrêt d'urgence toujours neutralisée, ça ne passera qu'à gauche. Vous roulez peut-être en ce moment même à travers les plaines de Beauce, le Gâtinais sur l'autoroute A19, et vous avez pour habitude au bout de cet axe de bifurquer sur l'A6 pour rejoindre pourquoi pas l'Est parisien par cet axe. Je le rappelle, l'A6 est donc fermée au-delà du réseau Vinci Autoroute dans les deux sens à partir de Nemours, notamment en raison d'un incendie important dans la forêt de Fontainebleau. Donc des déviations sont possibles. Poursuivez votre chemin au bout de l'A19, direction Sens, puis ensuite dans l'Yonne sur l'A5 pour atteindre par exemple Créteil, je le redis, l'Est parisien, voire avant cela Melun. Et puis, bienvenue si vous, à l'inverse, en remontez vers le nord, depuis la Bourgogne, depuis Lyon, la Méditerranée, et notamment vos chauffeurs routiers, vous prenez la 19 momentanément pour rejoindre ensuite la 10 et à terme la capitale. Oui, bienvenue à vous, parce que oui, avec cette fermeture de la 6, vous êtes comme cela obligé de prendre ce grand contournement, et je vous en assure, tout se passe quand même très très bien chez nous. Pour ce qui est donc de ce trafic routier, autoroutier, je n'ai rien d'autre à signaler. On n'a pas de bouchons à l'approche et en sortie de grande ville.
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Un titre marquant du début des années 80 de Yazoo, c'était Don't Go sur Radio Vinci Autoroute. Don't Go, oui, ne vous en allez pas, restez avec moi, on est bien. De bonnes conditions de circulation dans l'ensemble, même s'il y a un petit coup de frein à Poitiers, résultat d'un accident impliquant une voiture et un fourgon sur la 10 dans le sens Paris-Bordeaux. Alors, ce n'est pas un gros bouchon, mais je le rappelle, donc il y a quand même 3 à 4 minutes à passer dedans. Le retour au trafic à 9h15 sur cette antenne après la musique de Marc Lavoine, et puis une belle nouveauté avec ses rythmes latinos qui sentent bon l'été, bah, cette saison, me direz-vous. C'est Klein avec Café Conron pour égayer votre voyage.

0: Marc Lavoine, avec cette reprise, le pont Mirabeau, d'un poème de Guillaume Apollinaire. Mais on s'évaderait presque avec, surtout moi je suis concentré les deux pieds côté trafic. Avec vous, je fais un nouveau point complet dans une bonne minute. Restez avec moi, ce sera après ceci.
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0: L'information trafic, marquée toujours aussi par la météo, cette chaleur qui nous accompagne, environnante, cette canicule surtout. Alors, on n'est pas sur les températures les plus élevées encore de la journée, bien évidemment, à 9h17, mais je le vois, le mercure ne fait que grimper. Alors, j'allais vous emmener tout d'abord sur la 10 où un véhicule en feu était signalé dans le sens Bordeaux-Paris, mais alerte levée. Mais signe évidemment que nous sommes aux aguets, prêts à rebondir à tout moment sur de tels événements. Nous allons, tant que je suis sur la 10, parler d'un obstacle dans le secteur de Blois, après la sortie 17 du même nom, direction Orléans-Paris. Méfiez-vous de pièces de véhicules, peut-être sur les voies, cela pourrait être gênant, voire dangereux pour vous. Et puis, c'est à 10, grande artère à l'échelle de la France, cette autoroute Paris-Bordeaux, dans ce sens-là, direction le sud-ouest, concernée par deux accidents à 30 km d'intervalle qui engendrent rapidement des bouchons. Parce que c'est une portion de la 10 où il n'y a que deux voies. Et en raison de ces deux accidents sur bande d'arrêt d'urgence et voie droite, et bah vous freinez en amont. Premier coup de frein, kilomètre 277, 5 minutes à minima à passer dans un bouchon. Plus loin, un camping-car et une voiture sont accidentés, donc à cheval sur voie droite et bande d'arrêt d'urgence. C'est après la sortie 27, Châtellerault Sud. Et ce bouchon, il a vraiment pris de l'importance très très vite. Parce que là, l'accident, il est récent. Donc à surveiller évidemment à voir si la situation n'est pas encore plus compliquée que cela. Je ne peux que vous inviter en amont à faire déjà une bonne pause, pourquoi pas, du côté de Tours. Et puis plus au sud, nous sommes au cœur de la Vienne, à Poitiers. Autre accident avec quasiment 5 minutes là aussi de bouchon. Vous qui freinez au kilomètre 307 et vous avez 2 km ralentis jusqu'à cette zone d'accident impliquant une voiture et un camion. Kilomètre 308, après la sortie 29 Poitiers-Nord, toujours sur voie droite et bande d'arrêt d'urgence. Nous quittons cette autoroute à 10 pour nous rendre ensemble sur l'A28 où un incendie vous oblige à serrer à gauche. C'est une des informations qui me parvient tout juste aussi. En provenance d'Alençon, de Rouen, autrement dit de la Normandie et direction Le Mans, Tours, voie droite et bande d'arrêt d'urgence, impacté avec les pompiers mobilisés au kilomètre 139 après la sortie 20. Parle de feu, d'un incendie de l'herbe sur l'accotement, le talus, non loin de voie de cette autoroute. Je vous emmène enfin sur la 71 où une opération d'épanage d'un fourgon est toujours en cours, direction Orléans et à terme peut-être Paris depuis Clermont-Ferrand, depuis Bourges. Après la sortie 3 à la Motte-Beuvron, kilomètre 117, vous ne passerez qu'à gauche. Et puis ce rappel enfin, parce que oui, donc il y a cette canicule, ces incendies, vous ne pouvez pas sur la 19 basculer par la bifurcation habituelle sur la 6 direction Paris. Direction Sens, en raison de la fermeture de la 6 plus un nord dans les deux sens de circulation, des pompiers à pied d'œuvre, des centaines de pompiers mobilisés en raison d'un feu dans la forêt de Fontainebleau. Et pardonnez-moi pour un petit chat dans la gorge au cœur de ce point trafic. Je vous retrouverai très vite dans 10 minutes pour le trafic après la musique de Prince, Sheryl Crow ou encore Gaëtan Roussel et je reviendrai avec des nouvelles concernant ces accidents entre Tours et Poitiers en ce moment même sur la 10 avec à chaque fois 5 petites minutes de bouchons.
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0: Prince, un incontournable de l'enfant de Minneapolis. C'était Purple Rain sur la route pour vous. Bon, pas de pluie pourpre, violette, quelques gouttes possibles quand même sur le littoral atlantique avec le ciel qui gronde, c'était attendu. Et ça pourrait se manifester encore une bonne partie de la journée dans plusieurs régions, les Pays de la Loire, Bretagne, Normandie, hein, le long de la Manche ensuite, pour ce qui est de ces coups de tonnerre et de ces éventuelles pluies. La chaleur domine autrement, on va reparler de vos conditions de circulation, marquées d'ailleurs par cette chaleur. Dans une minute, restez avec moi.
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0: L'information trafic sur Radio Vinci Autoroute à 9h32. Alors on le redit, pour ce qui est de la météo, il y a quelques orages en ce moment même, en Gironde, mais aussi en Loire-Atlantique. On va surveiller cela, hein, ces coups de tonnerre qui vont vous accompagner sur un petit quart nord-ouest du pays tout au long de ce lundi 13 juillet. Canicule toujours en cours avec 37 départements en vigilance rouge, et on parle du centre-ouest en grande partie, jusqu'à Toulouse en passant par le massif central. La couleur orange de mise, hein, sur quasiment tout le pays. Autrement, il faut composer encore avec ce mercure qui va atteindre localement les 35, 36, voire 37 degrés à l'ombre, alors que nous vivons déjà avec cette chaleur depuis plusieurs jours. La sécheresse domine, il y a ce risque d'incendie. On va rapidement à l'ombre, alors que nous vivons déjà avec cette chaleur depuis plusieurs jours. La sécheresse domine, il y a ce risque d'incendie. On va rapidement redire que

0: sur l'autoroute A5 pour récupérer, par exemple, les destinations de Créteil, on le redit, de l'est de la région parisienne. Autrement, eh bien, pour l'ouest, il faudra transiter via cette A19 par l'A10 au nord d'Orléans. Itinéraire de déviation que vous prenez aussi pour certains d'entre vous en remontée par le sud et direction donc le nord en provenance d'Auxerre, de Lyon sur cette A6. Vous nous récupérez au niveau de l'A19 et on le redit, tout ira bien sur cet axe comme sur l'A10. Ensuite, pour atteindre l'ouest de la capitale. J'en reviens au réseau Vinci Autoroute avec un accident à Châtellerault qui entraîne 10 minutes de bouchon. On parle d'un camping-car et d'une voiture accidentée. Et là, le trafic s'annonce très compliqué. J'ai une réévaluation des données. Ça passe difficilement. Là, sur les trois voies de circulation, on me parlait de la voie de gauche praticable, mais même elle semble concernée, impactée désormais par cet accident, kilomètre 278. J'attends d'avoir plus d'informations encore et toujours, mais ce qui est certain, c'est que là, ça s'annonce compliqué en amont depuis Paris, Tours. Faites la pause sur des aires de repos de services comme celle de Sainte-Maure de Touraine en attendant de voir ce qu'il se passe, les équipes mobilisées au niveau de cet accident. Il y en avait un deuxième à Poitiers, terminé désormais. Il entraînait un coup de frein sur le point de se résorber au kilomètre 308. Tout rentre dans l'ordre. Au chapitre des informations, trafic sur les axes sur lesquels j'aimais et vous accompagne, il y a eh bien des obstacles poubelles repérés sur voie de gauche de la 11, l'axe Paris-Nantes, dans le secteur d'Angers, après la sortie 15 Angers-Centre, kilomètre 263 serré à droite. Pour éviter cet obstacle, peu de choses à remonter autrement. Pas d'autres difficultés, si ce n'est sur la 28. Et je la prends, un camion et sa remorque en panne à cheval sur voie droite et bande d'arrêt d'urgence. Passé la sortie 20, Mamers au kilomètre 139, vous ne passez que sur voie de gauche.
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0: Sur nos ondes, votre rendez-vous consacré aux voitures mythiques arrive dans un instant et on va parler d'un véhicule qui nous ramène en 1955. Oui, retour vers le futur avec Marty McFly, Doc Brown et la célèbre DeLorean. On en parle dans votre rendez-vous estival voiture mythique sur le 107.7 après Davido. Tout de suite, c'est Unavailable.

0: Unavailable, un titre électro de Davido avec Mesa Case pour l'accompagner. Je reviens avec une nouvelle importante puisqu'on l'apprend sur cette antenne du 107.7 via nos remontées trafic. Le trafic ne s'écoule plus sur l'A10 dans le sens Paris-Bordeaux au niveau de Châtellerault en raison d'un accident que j'évoquais dans mon précédent point impliquant une voiture et surtout un camping-car. Toutes les voies sont désormais impactées. Ça ne peut plus passer. C'est à hauteur de l'échangeur 27 Châtellerault Sud donc qu'il y a cet événement et que le bouchon déjà remonte. Donc concrètement, il faut le dire, c'est après la sortie 26 Châtellerault Nord que vous allez rentrer dans ces complications. Une sortie que vous pouvez envisager pour transiter par cette ville de Châtellerault et récupérer plus au sud par l'entrée 27 Châtellerault Sud. Cet axe, voilà, sortie 26 que l'on peut déjà peut-être vous inviter à prendre pour récupérer, je le redis, par l'entrée 27 Châtellerault Sud, cette autoroute à 10. Vous allez contourner le bouchon qui est en train de se former. Voilà pour cette principale information que je détaillerai très vite à 10h moins le quart. Il y aura de la musique encore d'ici là, la jeune britannique Sienna Spiro avec Die on This Hill. Et tout de suite sur notre antenne comme premier embarquement immédiat pour un voyage spatio-temporel dans votre rendez-vous estival consacré aux voitures mythiques. Loïc Alsac nous fait monter à bord d'une voiture qui a électrisé le cinéma des années 80.
1: Quelle voiture a réussi l'exploit de devenir à la fois une icône de cinéma tout en étant un véritable flop commercial? Vous l'avez deviné, il s'agit de la DeLorean DMC-12 de la saga Retour vers le futur.
2: Nom de Zeus !
1: Ce coupé est équipé d'un V6 de 130 chevaux. Il est né de l'imagination de John Zachary DeLorean. En 2 ans de commercialisation, au début des années 80, le bolide n'est produit qu'à 9000 exemplaires. Jugé peu fiable et trop cher à fabriquer, mais doté d'un sacré style, avec ses deux portes papillons, ses formes anguleuses et sa carrosserie en acier inoxydable.
3: Tu vas assister à ma toute nouvelle expérience, la plus importante de ma vie, le couronnement de toute ma carrière.
4: Oh bah, on dirait une DeLorean, non ? Qu'est-ce que vous lui avez fait ?
3: Toutes les questions recevront une réponse. Filme, d'accord. Et on commence.
1: Une véritable gueule de cinéma, en somme, parfaite pour le réalisateur Robert Zemeckis et le producteur Bob Gale, qui s'en empare pour en faire la machine à voyager dans le temps de la saga. Pendant les 3 films, cet ovni mécanique connaîtra de nombreuses modifications au gré des aventures de Doc Brown et Marty McFly.
5: Hey Doc, reculez, la route est trop courte pour atteindre 88 miles à l'heure.
6: La route ? Là où l'on va, on n'a pas besoin de route.
1: À la fin du 3e opus, la DeLorean sera détruite par un train, mais pas de quoi faire oublier cette voiture mythique du cinéma hollywoodien des années 80.
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0: C'est l'Inspiro sur notre antenne de radio Vinci Autoroute. Je vous le rappelle, si vous venez de me rejoindre à l'instant, que vous êtes peut-être à l'arrêt sur la 10 à Châtellerault, cet axe est coupé. Direction Poitiers-Bordeaux en raison d'un accident impliquant un camping-car et une voiture à hauteur de l'échangeur 27 Châtellerault Sud, kilomètre 278. Écoutez-moi, vous arrivez de Tours de Paris, eh bien sortez en amont avant de vous retrouver dans ce bouchon au niveau de l'échangeur 26 Châtellerault Nord, une sortie obligatoire désormais. Vous transitez par cette ville de Châtellerault pour atteindre ensuite par l'entrée 27 Châtellerault Sud. Cet axe est contourné, cette difficulté, une entrée interdite par conséquent aussi pour ne pas vous retrouver dans ce bouchon né de cette coupure de la 10. C'est l'entrée donc 26 Châtellerault Nord que vous ne pouvez pas prendre. On y revient très vite. Le retour à vos conditions de circulation dans moins de 2 minutes après ceci.
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0: Merci d'avoir fait le choix de 107.7, toujours à vos côtés, 24 heures sur 24, 7 jours sur 7, d'autant plus quand il y a des événements qui entraînent des coupures d'autoroute. C'est le cas sur l'A10, avec cette autoroute Paris-Bordeaux. C'est la principale information, elle nous emmène du côté de Châtellerault. Pour en parler, nous sommes avec Mohamed du Centre Information Trafic. Bonjour Mohamed.
8: Oui, bonjour.
0: Sur l'autoroute A10, donc, direction Poitiers-Bordeaux, pour nos auditrices, nos auditeurs, la circulation est arrêtée. Que s'est-il passé?
8: Oui, bonjour. Depuis 9h30 au kilomètre 278, après la sortie numéro 27 Châtellerault Sud, un accident impliquant un véhicule léger et un camping-car a eu lieu. L'autoroute est actuellement coupée. Il vous est donc impossible de circuler au niveau de cet événement.
0: Et quelles solutions sont mises en place pour éviter cette perturbation, Mohamed?
8: Alors, vous qui circulez en direction de Poitiers et Bordeaux, pour éviter de vous retrouver bloqué, vous devez prendre la sortie obligatoire numéro 26, Châtellerault Nord. L'accès est également interdit. Une fois sorti de l'autoroute, suivez l'itinéraire de déviation sur le réseau secondaire.
0: Merci beaucoup Mohamed. Et une déviation qui vous fera passer, eh bien, en ce moment même, par cette ville de Châtellerault. C'est assez facile à retenir pour atteindre l'échangeur plus au sud, 27. Le numéro 27 pour Châtellerault Sud, vous aurez contourné cette perturbation, ce bouchon. Et vous qui êtes à l'arrêt en ce moment même, pris justement dans ce ralentissement, eh bien, vous imaginez bien que la priorité est donnée au secours dans un premier temps au niveau de cet accident, kilomètre 279. Les équipes de sécurité arrivent sur place. On parle donc d'une voiture, d'un camping-car accidenté, possiblement de débris sur les voies. Donc il faudra aussi évidemment à terme nettoyer cette chaussée de l'autoroute A10 avec pour le moment ce trafic impossible sur toutes les voies de circulation, ainsi que la bande d'arrêt d'urgence direction Poitiers-Bordeaux. Principale information, ce lundi matin, au cœur de ce week-end prolongé, parce qu'autrement c'est calme, on a un trafic fluide dans l'ensemble, quelle que soit votre provenance, votre destination sur les axes du réseau Vinci Autoroute. Je vais vous rappeler que si vous roulez en ce moment même depuis Orléans sur l'A19 et que vous avez pour habitude de basculer sur l'A6 direction la forêt de Fontainebleau, direction le sud parisien, bah vous ne pourrez pas le faire, l'A6 est fermée au-delà l'état du réseau Vinci Autoroute dans les deux sens à partir de Nemours, notamment en raison d'un important incendie avec le balai de Canadair au niveau de cette forêt de Fontainebleau. Depuis hier après-midi, ça ne peut plus passer. Donc pour rejoindre l'Est parisien, par exemple Créteil, vous pouvez continuer votre chemin en Bourgogne jusqu'à l'autoroute A5 qui vous fera passer par Évry-Courcourt en Atherme ou encore donc Créteil, Melun. Vous aurez aussi la possibilité de passer pour rejoindre l'ouest de la capitale par l'autoroute A10. Je m'adresse à vous qui arrivez d'ailleurs via cette A19 depuis Auxerre, depuis Lyon. Tout se passe bien sur l'A19 et l'A10 ensuite jusqu'en Île-de-France. Eh bien, ça nous fait des points trafic assez chargés avec cette coupure de l'autoroute A10. Cette sortie obligatoire, même si elle n'est pas encore balisée, la sortie 26 Châtel-Renard, prenez-la, sinon vous allez tomber dans de grosses complications et n'hésitez pas, si vous en avez le temps, à faire des pauses bien en amont en passant par la Touraine sur des aires de repos de service. On revient sur tout cela très vite, on parlera encore de canicule, de cette vigilance rouge et orange dans de nombreux départements. Mais place à la musique, trim au programme après la collaboration entre Angèle et Justice. C'est What You Want.

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1: Damn.

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1: Dream avec ce titre pop, notamment le titre Le Monde Pop the Music. Merci à vous d'avoir fait le choix de Radio Vinci Autoroute. On va continuer de parler de la chaleur tout au long de cette journée avec des vigilances rouges et oranges sur une grande partie du pays. L'infotrafic marqué au moment où je vous parle, et je le rappelle, par la coupure de l'autoroute A10. Au niveau de Châtellerault, dans le sens Paris-Bordeaux, ça ne peut plus passer au kilomètre 279 avec une voiture et un camping-car accidenté sur toutes les voies de circulation. Un bouchon s'est formé en amont. Une sortie qu'il vous faut prendre pour ne pas vous retrouver à l'arrêt. C'est la sortie 26 Châtellerault Nord. Vous transiterez ensuite par cette ville de Châtellerault pour récupérer la 10 plus au sud. Voilà pour cette information. Vous êtes pris dans ce bouchon. On le rappelle évidemment, priorité donnée au secours. Intervention à venir sur place. Et de nouveaux détails concernant le trafic à 10h après l'actu, la météo. Restez avec moi, nous écoutons une belle nouveauté signée Jack Savoretti et Philippine Lavray tout de suite. C'est Ceux qui s'aimaient.

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1: Bonjour à tous, ce n'est pas un spectacle habituel. En Seine-et-Marne, au sud de la région parisienne, deux canadairs font des rotations et luttent contre l'incendie qui fait rage dans la forêt de Fontainebleau. Ils aident les 400 pompiers à pied d'œuvre depuis hier et le début de cet incendie qui a déjà parcouru plus de 800 hectares. Il entraîne la fermeture de l'autoroute A6 dans les deux sens sur une vingtaine de kilomètres. En revanche, après des heures de retard pour des milliers de passagers, la ligne ferroviaire à grande vitesse qui passe dans la forêt de Fontainebleau connaît, elle, un retour à la normale. Cet incendie, comme d'autres dans l'Hexagone, sont le résultat de la vague de chaleur qui nous touche. Si 8 départements côtiers en bord de Manche ne sont plus en alerte, il reste 37 autres départements en vigilance rouge canicule et 39 en orange. Selon le dernier bulletin de Météo France, le thermomètre promet de grimper au-delà des 35 degrés sous abri en de nombreux endroits. On reparle de météo en région à la fin de ce flash sur le 107.7. Chez nos voisins espagnols, l'Andalousie est touchée par plusieurs feux d'importance. Et le bilan d'un des incendies dans la région d'Almeria est passé à 13 morts suite au décès d'une ressortissante britannique de 93 ans à l'hôpital. On le rappelle, une touriste française est toujours portée disparue selon le Quai d'Orsay. L'actualité est également marquée par les échanges de frappes au Moyen-Orient. Les gardiens de la Révolution ont tiré sur des bases américaines en Jordanie, à Bahreïn et au Koweït. Avec la reprise des frappes autour du Golfe Persique et le blocage du détroit d'Ormuz par les forces iraniennes ce week-end, les prix du pétrole sont en hausse, les marchés asiatiques ont terminé en nette baisse et les bourses européennes, elles, ont ouvert prudemment. On termine ce flash par une triste nouvelle dans le monde du cinéma. L'acteur Sam Neill, célèbre pour avoir incarné un paléontologue dans le film culte Jurassic Park, mais aussi pour avoir joué dans le long métrage La leçon de piano, est décédé chez lui à Sydney en Australie à l'âge de 78 ans. Sa famille a annoncé son décès qu'elle qualifie de soudain et inattendu. Il est 10h02, c'est la fin de ce flash. Dans une heure pour l'info, vous retrouverez Charlotte Latour. Quant à vos conditions de circulation, on s'y intéresse dans un instant, juste après la météo. Avant d'évoquer la météo, je le redis, nous avons une coupure de l'A10, l'autoroute Paris-Bordeaux, dans ce sens-là, direction Poitiers-Bordeaux, au-delà de la sortie obligatoire, la numéro 26, Châtel-Renard. Il vous faut l'emprunter pour ne pas vous retrouver dans un bouchon qui prend toujours du volume, de l'importance. Ça ne peut plus passer en raison d'un accident impliquant un camping-car et une voiture au kilomètre 278. Nous y revenons dans un instant. Avant cela, la météo, sujet aussi très important, avec toujours 37 départements en vigilance rouge canicule. De la Bretagne à la région de Toulouse, de Paris, eh bien, au Massif central, en passant par les plaines de Beauce, la Touraine, le thermomètre va grimper encore sous abri au-delà des 35 voire 36 degrés aujourd'hui. Une bonne partie de la France est également en vigilance orange. Pour éviter, évidemment, si on se fie aux données de Météo France, pour éviter le maximum de chaleur, il faut se rendre sur le littoral de la Manche ou encore le pourtour méditerranéen, voire l'île de Beauté. Grand soleil aujourd'hui, mais quelques orages possibles quand même, et c'est le cas en ce moment. Le ciel gronde du côté de la Bretagne, du Morbihan, voire en Loire-Atlantique. Des orages qui pourraient faire leur apparition tout au long de cette journée dans un petit quart nord-ouest du pays et le long de la Manche.
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1: Et au terme d'un début de matinée, même d'une matinée globalement calme, il y a cet important accident impliquant une voiture et un camping-car sur la 10, coupure de cet axe en raison de cet événement dans le sens Paris-Bordeaux, kilomètre 278. Toutes les voies sont impactées ainsi que la bande d'arrêt d'urgence. Retenez, vous qui arrivez de Tours, Blois, Orléans et Paris, vous devez prendre la sortie 26 Châtel-Renard. C'est la dernière sortie avant de vous retrouver eh bien à l'arrêt dans un bouchon qui continue de prendre du volume, si je peux employer cette expression. Vous prenez cette sortie, vous roulez ensuite à travers la ville de Châtellerault pour récupérer plus au sud par l'entrée 27 Châtellerault Sud, cette autoroute A10. Voilà pour cet événement avec du monde autour du camping-car, de la voiture concernée. Je vous dis tout cela, j'apprends à l'instant qu'il n'est pas impossible que le trafic reprenne finalement sur cette portion de l'autoroute A10 à très faible allure. Évidemment, on va vous tenir informé de tout cela, mais en tout cas, grave accident. Donc en cours sur cette portion de cette autoroute. Voilà pour cet événement qui fait l'information trafic. Retenez qu'un autre accident a eu lieu, cette fois-ci en remontée vers le nord, direction Orléans, Paris, impliquant une voiture sur voie droite et bande d'arrêt d'urgence au kilomètre 129. Après la sortie 16, Merchambord, patrouilleurs, secours et forces de l'ordre autour de cette voiture accidentée. L'information à trafic avec peu de difficultés autrement. Un animal signalé non loin des voies de l'A81 en Mayenne, un chevreuil entre les sorties 2, Évron-Vège et 3, Laval Est de cette autoroute Le Mans-Rennes, kilomètre 237. Et puis, l'une des grandes informations trafic quand même, hein, c'est ce qui se produit au sud de la région parisienne, au-delà du réseau Vinci Autoroute, la coupure de l'A6 dans les deux sens de circulation à travers la forêt de Fontainebleau en raison de l'incendie qui fait l'actualité. Vous ne pouvez pas basculer sur cette A6 en provenance d'Orléans sur l'autoroute A19, bifurcation fermée. Pour rejoindre l'Est parisien, vous avez la possibilité de continuer votre voyage au-delà de la 19, à Sens, au cœur de Lyon, pour récupérer à terme l'A5 qui va vous emmener à Melun, Évry-Courcouronne et à terme, pourquoi pas, Créteil. Vous pouvez aussi, et je vous souhaite la bienvenue dans ces cas-là, pour rejoindre l'Ouest parisien, passer par la 19 et cette autoroute à 10 où tout se passera très bien.
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1: Alors, vous venez d'écouter mon point trafic où je vous ai annoncé une coupure. Et puis, je vous ai dit que ça pouvait circuler à nouveau a priori sur cette portion de l'A10 à Châtellerault. Une nouvelle copilote va prendre le relais et vous accompagner, vous donner plus de détails dans les minutes à venir. C'est Charlotte Latour. A priori quand même, Charlotte, j'ai bien l'œil moi aussi sur les écrans de contrôle, j'étais là pour ça ce matin. On va vers une fin de cette coupure d'autoroute, mais ça va passer à très faible allure évidemment, dans le sens Paris-Bordeaux, au kilomètre 278. Bonjour Charlotte.
3: Bonjour Florian, on va suivre ça de très près. Bon, vous soignez ce petit chat dans la gorge.
1: Oui, voilà, je me suis fait surprendre par la climatisation en studio.
3: Voilà, on en est tous là en ce moment. Voilà, on va suivre bien évidemment l'évolution de la situation du côté de Châtellerault, et tant mieux si les choses, si le trafic peut se dégager un petit peu. Je vous propose la musique d'ici là, Trinix et Louane. Mais

0: C'était la musique de Trinix. Je vous propose une petite pause avant de revenir à vos conditions de circulation. Le trafic reprend à Châtellerault suite à l'accident qui impliquait tout à l'heure une voiture et un camping-car. Bon, cela dit, ça reprend, mais il y a quand même une zone de ralentissement à l'arrière. Voilà, je vous dis tout dans le point trafic qui arrive, mais rassurez-vous, ça s'arrange.
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0: 10h14, merci d'être à l'écoute et il y a pas mal de difficultés à vous signaler actuellement et on va notamment aller voir comment les choses évoluent sur l'autoroute A10, dans le sens Paris-Bordeaux où dans l'ensemble les choses vont bien jusqu'à Tours et puis au sud de Tours, là vous avez une série d'accidents face auxquels vous allez devoir rester très très prudent. Quand vous avez passé Tours donc, vous avez passé la sortie 24.1 pour Mont-Sorigny, il y a une voiture accidentée sur un refuge, un patrouilleur se rend sur les lieux. Il y a un dépanneur qui aussi a été appelé pour intervenir à cet endroit. Kilomètre 226, on est à 2 km du péage de Sorigny. Ensuite, vous allez franchir ce péage de Sorigny, vous allez avancer en direction du sud. Et puis, il y a eu un autre accident qui s'est produit au niveau de la sortie 27 Châtellerault Sud. Alors, dans un premier temps, l'autoroute était coupée, ça n'avançait plus. Mais ça y est, désormais, la circulation est rétablie sur la totalité des voies. Ça peut de nouveau passer, mais il y a quand même un ralentissement de 10-15 minutes. Alors, vu que là, le trafic reprend sur les deux voies, ça va forcément permettre au trafic de se fluidifier. Mais comme il y a un petit peu de monde, un lundi 13 juillet, forcément un petit peu de monde sur la route. On le voit, des voitures avec des coffres de toit, avec des vélos. Bon, voilà, un petit flux de trafic assez logique pour une journée comme aujourd'hui. Et donc, on risque d'avoir encore un petit coup de frein à cet endroit qui peut être persistant. Mais il n'y a rien de trop méchant, rassurez-vous. Sur la fin de votre parcours, en direction de Poitiers, de Niort, en direction de Saintes et de Bordeaux, les choses vont bien sur cette autoroute A10 et c'est tant mieux. L'A10 toutefois dans l'autre sens, avec un autre accident, voiture accidentée sur la voie de droite et la bande d'arrêt d'urgence. Le dépanneur vient à l'instant d'arriver sur place. La voie de droite est neutralisée, de même que la bande d'arrêt d'urgence. Ensuite, si vous vous trouvez actuellement sur l'autoroute A19, on est toujours en région Centre-Val-de-Loire. Si jamais vous êtes entre Orléans et Sens et que vous souhaitez, au niveau de Courtenay, bifurquer pour prendre l'autoroute A6 en direction de Paris, eh bien, ça ne sera pas possible. Cette bifurcation n'est pas praticable parce qu'il y a un incendie qui a pris dans la forêt de Fontainebleau. Et l'autoroute A6 s'en retrouve coupée dans les deux sens. Voilà, donc sachez-le, si vous avez besoin, vous qui êtes sur l'autoroute A19, de vous rendre en direction de Paris, vous pouvez le faire via Orléans et l'autoroute A10. Ou alors, vous poursuivez tout droit direction Sens. Et puis à Sens, vous prenez l'autoroute A5 qui vous amènera dans l'est parisien. Et ainsi, vous aurez contourné la zone impraticable de Fontainebleau en raison de cet incendie. J'ajoute deux informations. Pour ceux d'entre vous qui roulent en direction de la Bretagne, un chevreuil errant repéré il y a à peine une demi-heure avec un patrouilleur Franck qui vient à l'instant d'arriver sur place. Donc attention, kilomètre 237 entre les sorties 2 et 3. Et puis dernière info, elle nous emmène, elle, sur l'A28, cette autoroute qui vous permet depuis la Normandie de gagner la Touraine via Alençon, via Le Mans. Il y a un poids lourd en panne sur le bas-côté. La voie droite est neutralisée au kilomètre 139, c'est-à-dire à mi-chemin entre Alençon et Le Mans. Est-ce que ça vous dit de partager quelques kilomètres avec un prix Goncourt ? Restez bien à l'écoute, Hervé Letellier nous rejoindra dans un instant. L'auteur de L'Anomalie est le parrain d'une opération originale qui invite à faire une pause lecture sur certaines aires d'autoroute. Oui, vous avez bien entendu, on le retrouve juste après Anastasia.

0: Anastasia, allez, comme promis, nous retrouvons notre invité à présent dans Sur la route avec. C'est le parrain d'une opération qui crée un pont entre la lecture et le voyage. Hervé Le Tellier, prix Goncourt 2020, est au micro 107.7 d'Yvan Mouton.
1: Bonjour Hervé Le Tellier.
2: Bonjour.
1: Vous êtes le parrain de la 8e édition de Lire c'est voyager, voyager c'est lire. Ça veut dire que vous avez sélectionné 14 livres, 12 pour adultes et 2 pour jeunes publics qui sont offerts aux vacanciers tout au long de cet été. Première question, qu'est-ce qui vous a poussé à accepter cette opération ?
2: Ça correspond à un projet qui est à la fois éducatif et en même temps un projet qui vise à distribuer des livres. Et donner des livres, ça veut dire qu'on va toucher des gens qui parfois ne rentrent jamais en librairie. Et c'est évidemment... une opportunité rare de faire rencontrer des auteurs à des lecteurs et à des non-lecteurs.
1: Alors l'idée de cette opération, c'est évidemment d'inciter nos auditeurs à s'arrêter pour choisir un livre et faire une pause. Et puis l'autre idée, c'est de favoriser l'ouverture d'esprit.
2: Absolument. D'ailleurs, la diversité des choix permet de prendre aussi bien un livre classique du XVIIIe siècle. J'ai choisi par exemple un livre comme Les Voyages de Gulliver, qui reste un classique formidable parce que c'est un livre qui parle d'aujourd'hui. Quand on le lit, on comprend que ça parle aussi de la bêtise, ça parle de l'aristocratie financière, ça parle de la bourgeoisie, ça parle de beaucoup de choses qui nous concernent directement, jusqu'à des livres beaucoup plus contemporains, comme par exemple... un livre de Gary qui nous parle des années 60-70, ou un livre encore plus récent qui parle de Nirlit, qui est une petite bourgade au nord du Canada, dans la partie de ce qu'on appelle le Nunavut, donc le pays inuit.
1: Il y en a un aussi qui va intéresser nos auditeurs automobilistes, puisque ça évoque une sorte de Tour de France en automobile par une écrivaine voyageuse qui s'appelle Edith Wharton. On est au début du 20e siècle.
2: Oui, alors c'est un livre étonnant parce qu'elle fait ce tour de France en 1908. Donc il n'y a pas d'autoroute, il y a des routes qui ne sont pas beaucoup goudronnées. Et elle a une vieille Panhard Levasseur, enfin une vieille. Elle a 10 ans, c'est une voiture d'occasion pour elle. Mais c'est une des premières Panhard Levasseur qu'elle a achetée à Londres. Donc elle a pris le ferry avec sa Panhard Levasseur et elle débarque en Normandie. Et elle va faire le tour de la France, en Normandie, en Bretagne. Elle va descendre la vallée du Rhône, elle va aller à Paris. Et c'est l'occasion pour elle de découvrir, et pour nous, de découvrir une France qui est celle du début du XXe siècle.
1: Hervé Le Tellier, nous enregistrons cet entretien sur une aire d'autoroute au milieu des livres que vous avez sélectionnés pour nos auditeurs automobilistes vacanciers. Les gens viennent, ils sont détendus, ça va être le moment de parler route, voyage, vacances. On revient dans quelques instants.
0: Allez, promis, on vous retrouve tous les deux dans quelques instants. Pour le moment, Kikidi et le retour du trafic juste après.

0: qui dit « I got the music in me », c'était en 1975. Bah, ça n'a pas pris une ride. Voilà le résultat. 10h28, bientôt l'heure de faire un nouveau point sur vos conditions de circulation et de retrouver notre invité. Durant tout l'été, des personnalités du monde de la musique, du cinéma, de la télé, de la littérature racontent leur rapport à la route. Juste après vos conditions de circulation, on retrouvera donc l'écrivain Hervé Letellier. Je vous propose une petite pause et le trafic juste après.
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0: 10h30, si vous êtes sur l'autoroute A10, vous le constatez, vous n'êtes pas tout seul, il y a un petit peu de monde sur la route des départs. C'est plutôt une bonne option hein, de partir comme ça un jour qui n'est pas un samedi ou un 14 juillet. Voilà, on est dans un entre-deux, mais c'est souvent la bonne option. Alors bien évidemment, vous n'êtes pas à l'abri de quelques petits coups de frein quand vous arrivez à un croisement, à une jonction d'autoroute, au niveau d'une bretelle de sortie, d'une aire de service, évidemment. Mais dans l'ensemble, retenez une chose, il n'y a aucun point de blocage actuellement, et quand il y a des accidents, ça passe à leur niveau. Il y a deux accidents justement sur l'autoroute A10 au sud de Tours. Donc vous avez quand même 220 km d'autoroute A10 où c'est fluide dans le sens Paris-Bordeaux. Arrivé au kilomètre 226, donc après Tours, méfiance, une voiture accidentée sur un refuge, donc un peu au-delà de la bande d'arrêt d'urgence, et le dépanneur est en intervention. Et puis au-delà, kilomètre 278, là aussi il y a eu un accident, accident pas grave d'ailleurs, hein, mais en tout cas qui a entraîné une coupure d'autoroute au début parce que les véhicules étaient sur les voies, mais voilà, maintenant tous les véhicules accidentés sont sur la bande d'arrêt d'urgence et résultat, ça passe dans le secteur, kilomètre 278 a priori, évacuation en cours hein, des véhicules qui étaient accidentés. Je disais qu'il y avait deux accidents, ben non, il y en a un troisième mais dans l'autre sens, le sens Bordeaux-Paris, kilomètre 129, là on est pour le coup entre Tours et Orléans, 3 kilomètres après la sortie 16 pour mer, voie de droite et bande d'arrêt d'urgence neutralisée, restez attentifs là aussi. En dehors de ça, pour vous qui partez peut-être en direction de la Bretagne et des Pays de la Loire sur la 11, la 81, les choses vont bien. Restez quand même prudent si vous êtes sur la 11 dans l'autre sens, direction Paris, parce qu'il y a une intervention en cours au kilomètre 230, c'est-à-dire après la sortie 12 sèche sur le Loir. Il y a en ce moment un véhicule d'intervention de l'autoroute, intervention sur une borne d'appel d'urgence, hein, c'est borne orange, voilà, donc restez prudent face à cette intervention, décalez-vous bien sur la voie la plus à gauche afin de respecter le corridor de sécurité. Et puis j'en viens à l'autoroute A28, on n'oublie pas ce poids lourd en panne qui gêne votre passage entre Rouen et Tours, en direction de Tours, kilomètre 139. On est au-delà de la sortie 20 pour Mamers, 4 km plus loin, et vous ne roulez que sur la voie de gauche à cet endroit.
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0: Sans plus tarder, nous retrouvons notre invité au micro d'Yvan Mouton. Il s'agit de l'écrivain Hervé Letellier, prix Goncourt 2020 et parrain de l'opération Lire, c'est voyager, voyager, c'est lire.
11: Hervé Letellier, nous sommes sur une aire d'autoroute, c'est l'été, nos auditeurs automobilistes...
0: Opération Lire, c'est voyager, voyager, c'est lire.
11: Hervé Letellier, nous sommes sur une aire d'autoroute, c'est l'été, nos auditeurs automobilistes sont en vacances, vous avez sélectionné...

0: qui existe dans l'univers littéraire.
1: Mais votre relation avec le public, là, qui sont des gens qui découvrent parfois les livres et qui vous découvrent. Qu'est-ce que vous ressentez là? Je vous vois dédicacer, discuter.
0: Il y a un grand plaisir. Il faut se souvenir que le métier d'auteur, c'est un métier solitaire. On passe des mois, des années parfois à écrire un livre face à un ordinateur, face à une feuille blanche. Ça dépend de comment on travaille. Moi, c'est plutôt face à un clavier. Donc, le moment où on croise son lecteur ou le moment on croise quelqu'un qui va vous lire, c'est un moment relativement unique. C'est pas la peine de le bouder ou de faire sa mijaurée, c'est un moment de plaisir, quoi.
1: Nos auditeurs sont des automobilistes, ils aiment bien en savoir un peu plus sur nos invités par rapport à la route. Quel rapport vous avez à la route? Est-ce que vous conseillez par exemple un voyage particulier ou un trajet?
0: J'ai deux souvenirs d'enfance sur la voiture, mais ils sont pas forcément très agréables. Le premier, c'est que mon grand-père avait une DS. Et cette voiture était très inhabituelle pour beaucoup de gens. Et donc cette voiture sentait toujours un peu le vomi. Parce qu'il y avait toujours quelqu'un qui était malade à cause des sphères qui montaient et qui descendaient. Mais c'est un très bon souvenir,
1: suspension
0: cette voiture.
1: Suspension hydraulique, effectivement.
0: Et suspension hydraulique avec les sphères.
1: Ouais.
0: Et le deuxième souvenir que j'ai, c'était les longs voyages qu'on faisait pour aller dans une maison qui se trouvait dans le sud de la France, dans une Amicis. Et mon souvenir, c'est moins finalement la voiture que le bruit la nuit du roulement sur l'autoroute où j'étais quasiment endormi.
1: Ouais, c'est
0: et
1: ça.
0: C'est un souvenir fœtal quasiment, de plutôt un fond sonore, un bruit blanc comme on dit où on s'endort.
1: 14 livres à votre disposition, mesdames et messieurs, ils sont offerts par la Fondation Vinci Autoroute sur 12 aires d'autoroute. L'opération s'appelle Lire c'est voyager, voyager c'est lire jusqu'au 8 août. Renseignements sur fondation.vinci-autoroute.com. Hervé Le Tellier, merci pour cet entretien.
0: Merci
1: et bel été à vous.
0: Merci beaucoup.
2: Merci à tous les deux. Vous allez pouvoir retrouver la sélection de livres, parce que c'est lui qui les a choisis, ces livres que vous avez à disposition. C'est Hervé Le Tellier, lui-même, sur les animations Bien Arrivées, tous les vendredis, tous les samedis de l'été. Au total, 20 000 livres sont offerts aux vacanciers tout au long de la saison estivale. Ne surtout pas hésiter, ne pas bouder son plaisir. Retour de la musique maintenant. Marguerite avec son titre La Bosse, Maroon 5, This Summer, cet été. Bah oui, on est en plein dedans, avec quelques départs sur la route. Un petit peu de monde dans les deux sens, rien de trop méchant, aucune zone de bouchon en tout cas. On reparle de vos conditions de circulation dans moins de 10 minutes.

0: Marguerite, 10h43, petite pause avant de revenir à vos conditions de circulation.
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0: Pratiquement 10h45 et il n'y a plus d'accident sur l'A10 au kilomètre 226 au sud de Tours, direction Poitiers-Bordeaux. Cela dit, si vous êtes au kilomètre 278, alors les choses vont mieux, mais on a encore un peu les traces de l'accident qui s'était produit peu avant 10h. On le rappelle, il y avait deux camping-cars accidentés, une voiture aussi. Là, eh bien, chaque véhicule accidenté a pu quitter le secteur, ça c'est une bonne nouvelle, ou être évacué par le dépanneur. Les deux dépanneurs ont quitté le secteur. Et l'agent routier qui est en intervention sur place nous indique qu'il est en train de débaliser la zone. Voilà, donc ça veut dire que vous allez très vite repartir comme si de rien n'était sur cette autoroute A10 au niveau de la sortie 27 Châtellerault Sud. Voilà, il n'y en a plus pour très longtemps. Dès que les derniers cônes orange auront été enlevés, eh bien voilà, on retrouvera une circulation parfaitement fluide. Si jamais vous vous trouvez sur l'A10 dans l'autre sens, le sens Bordeaux-Paris, que vous voulez entrer sur l'A10 en direction d'Orléans et de Paris par l'entrée Tours-Centre, attention, une voiture est en panne. Et puis un peu plus au nord, kilomètre 129, accident en ce moment sur cette autoroute A10 entre Tours et Orléans, 3 km après la sortie 16 pour mer. Il y a encore pas mal de monde en intervention. Placez-vous bien sur la voie la plus à gauche, hein, pour respecter le corridor de sécurité, car la voie de droite est neutralisée comme la bande d'arrêt d'urgence. Attention à l'approche de cette zone. Il y a sinon un obstacle sur la chaussée de l'autoroute A71, axe Clermont-Ferrand, axe Orléans-Clermont-Ferrand, en direction du Massif Central, en direction de Bourges, au kilomètre 151, entre les sorties 3 et 4 de cette A71. Des morceaux de pneus ont été repérés sur les deux voies, donc vous restez prudents. Et puis prudence aussi sur l'A28 entre Rouen et Tours, direction Tours, à mi-chemin, entre Alençon et Le Mans. Vous avez toujours ce poids lourd en panne avec une intervention qui se poursuit à cet endroit et une circulation qui ne peut se faire que sur la voie de gauche. Je ne voudrais pas oublier ceux d'entre vous qui roulent sur l'autoroute A19, l'autoroute qui vous permet de faire Orléans-Sens. Eh bien, n'oubliez pas que quand vous arrivez du côté de Courtenay, habituellement à Courtenay, vous pouvez quitter cette A19 pour partir sur l'A6 et notamment repartir en direction du nord, en direction de Paris, en traversant tout le secteur de la forêt de Fontainebleau. Je dis bien habituellement, car actuellement, cette autoroute A6, elle est coupée à la circulation en raison de l'incendie qui a pris dans cette forêt de Fontainebleau. Ça nécessite la neutralisation totale de l'autoroute A6 de Nemours jusqu'à Courtenay. Voilà, donc sachez que vous ne pourrez pas vous rendre sur cette autoroute A6 en direction du nord. Vous pouvez la prendre en direction d'Auxerre et de Lyon sans problème, mais pas en direction du nord. Elle est coupée. Donc, si vous avez à partir en direction du nord, vous pouvez continuer votre route sur l'A19 direction Sens. Et puis à Sens, vous bifurquez pour prendre l'autoroute A5 qui vous amène vers l'est de Paris. Ou alors, vous rebroussez chemin, l'autoroute A19, puis l'A10, axe Orléans-Paris. Voilà, à vous de faire votre choix pour aller donc en direction de la capitale, si toutefois c'était votre destination initiale. On continue avec un petit peu de musique tout de suite. Je vous propose Emilia, Big Big World.

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C'était Benabar. Et pour poursuivre en musique, eh bien, il y a Amanda Bourneuf et Synapson qui vont vous accompagner maintenant. Ensuite, à 11h, on se retrouvera pour l'info, la météo et le trafic. C'est un trafic qui, dans l'ensemble, s'écoule bien. Je pense que c'est la bonne option d'être parti ce matin parce que, en tout cas, en cette fin de matinée, on n'a plus de zone de bouchons ou de ralentissement. Les choses vont plutôt bien. On reviendra là-dessus en détail, donc juste après le flash info de 11h. La musique, donc, pour vous accompagner à présent.

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1: Encore 37 départements en vigilance rouge, canicule, il y en aura moins demain, 26 a priori, rassure Météo France, essentiellement dans le centre et le sud-ouest du pays. Mais cet épisode de chaleur intense accentue, on le sait, le risque d'incendie. Le feu sévit notamment en ce moment à Fontainebleau, près de Paris. Près de 1000 hectares de végétation ont été ravagés depuis hier soir, 500 pompiers mobilisés, 3 avions dont 2 Canadair qui utilisent l'eau de la Seine pour arroser le secteur, une première dans la région. Cet incendie pourrait avoir une origine volontaire car il y a eu une dizaine de points de départ de feu dans un périmètre d'un kilomètre, déclare le ministre de l'Intérieur Laurent Nunez qui s'est rendu sur place, rappelant par ailleurs que 44 interpellations ont eu lieu depuis plusieurs jours sur tout le territoire. Il y a bon espoir de pouvoir fixer le feu dans la journée, ajoute le ministre, mais le traitement du feu prendra plusieurs jours, voire plusieurs semaines. Et puis, conséquence de cet incendie, l'autoroute A6, autoroute Paris-Lyon, est fermée et dans les deux sens, dans la traversée du secteur. Dans le reste de l'actualité, ces échanges de frappes à nouveau au Moyen-Orient. Les gardiens de la Révolution affirment avoir frappé des bases américaines en Jordanie, à Bahreïn et au Koweït. L'armée jordanienne confirme ces tirs et annonce avoir abattu 4 missiles iraniens quand le Koweït dit combattre des cibles aériennes hostiles. C'est la conséquence de la reprise des frappes autour du golfe Persique ce week-end. Enfin, il y a relâche dans le Tour de France aujourd'hui. Les coureurs sont au repos ce lundi dans le Cantal avant une étape de montagne demain au départ d'Aurillac. Même chose dans le mondial de football avant les demi-finales. Repos et entraînement à Dallas. Les Bleus y sont arrivés hier soir. Ils affronteront l'Espagne demain à 21h dans un stade couvert et climatisé où la température sera inférieure à 25 degrés. 11h02, on va justement s'intéresser à la météo maintenant et dans vos régions. Avec déjà 30 degrés en ce moment du côté de Poitiers et des orages qui sévissent déjà sur la pointe bretonne. Quelques orages aussi du côté de la Vienne, du côté de la Gironde. Ce qui est prévu pour cet après-midi, c'est que ces orages soient toujours présents en Bretagne, mais aussi en Normandie. Ces orages qui pourraient arriver aussi en Île-de-France, en région Centre-Val-de-Loire. Tout ça est affiné au cours de l'après-midi, parce que les orages, on sait, ça peut être très fluctuant. Mais en tout cas, nous avons donc en cette fin de matinée un mercure qui hésite entre 29 degrés à Bordeaux et à La Rochelle et 33 à Paris avec 32 degrés à Nantes comme à Strasbourg. Au plus chaud de l'après-midi, c'est Paris et Strasbourg qui enregistreront les températures les plus hautes avec 35 degrés sous abri et puis une nuit prochaine avec des températures qui hésiteront entre 22 et 26. Voilà, mais c'est vrai que ces averses orageuses pourraient permettre de commencer à amorcer une petite décrue des températures. On aura encore chaud demain, mais on pourra avoir encore un risque d'orage. Et puis les températures baisseront là pour le coup assez nettement, étant donné l'intensité de cette chaleur. À partir de mercredi, on perdra 2-3 degrés sur une bonne partie de nos régions, avec de nouveau ce risque d'orage là qui va vraiment nous concerner sur toute la fin de la semaine.
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1: 11h et maintenant 4 minutes. Merci d'être à l'écoute. Quelques difficultés à vous signaler, mais en tout cas, si vous êtes sur la route des vacances, des départs, des retours après avoir déposé des enfants chez des grands-parents, par exemple, sachez que dans l'ensemble, ça se passe bien. Oui, il y a des difficultés par endroit. Oui, il peut y avoir des petits tassements de la circulation, mais il n'y a aucune zone intense de ralentissement à vous signaler, et ça, c'est plutôt une bonne chose. Alors, on va faire le tour des difficultés que vous rencontrez en ce moment, en se rendant notamment sur l'autoroute A10, étant donné que c'est l'autoroute la plus empruntée actuellement, avec deux infos quand même importantes, puisque si vous êtes sur l'A10 dans le sens Bordeaux-Paris, je vous rappelle qu'un accident s'est produit tout à l'heure entre Tours et Orléans, au-delà de la sortie 16 pour Mer, 3 km plus loin, voiture accidentée sur la bande d'arrêt d'urgence et la voie de droite, il y avait une personne blessée qui a pu être emmenée par les pompiers, donc ça c'est une bonne nouvelle. En revanche, on conserve pour l'instant la neutralisation donc de cette voie de droite, le temps d'évacuer la voiture. Voilà, au kilomètre 100 329, c'est là que ça se passe. Ensuite, eh bien, si vous roulez dans le secteur situé entre Poitiers et Niort, méfiez-vous parce qu'au kilomètre 342, un début d'incendie a pris sur le terre-plein central et il y a du monde qui se rend sur place, hein, les pompiers qui arrivent sur les lieux, les agents autoroutiers aussi qui sont au courant, hein, rassurez-vous. En tout cas, voilà, il va y avoir un petit dispositif qui va se déployer dans cette zone et je vous demande d'être attentif. Kilomètre 342, c'est entre Poitiers et Saint-Mexant, l'école Lusignan. À chaque fois, vous passez bien sur la voie la plus à droite, hein, pour passer de façon la plus éloignée de ce début d'incendie. Un mot aussi de la 71. La 71, c'est l'autoroute entre Orléans et Clermont-Ferrand. Direction Clermont, il y a en ce moment au kilomètre 151, après la sortie 3 pour la mode Beuvron, des morceaux de pneus sur la totalité des deux voies. Il y a Cyril, le patrouilleur, qui est sur place justement pour ramasser ces obstacles. Donc attention à lui, puisqu'il intervient sur les voies. Faut vraiment lever le pied. C'est impératif de rester particulièrement vigilant face à cette intervention. Pour ceux d'entre vous qui roulent sur l'autoroute dans le secteur d'Angers, sur l'A87 Nord, un nom un petit peu barbare, mais en fait qui délimite le contournement est d'Angers. Donc si vous roulez direction Cholet depuis Angers, dans la sortie 22 Angers-Mur-Érigné, Brissac-Quincé, plutôt Brissac-Quincé, sortie 22, dans cette sortie 22, kilomètre 11, eh bien vous avez une voiture qui est en panne et un dépanneur qui a été appelé sur les lieux. Voilà donc pour ces informations. J'en parlais également tout à l'heure dans le Flash Info. Il faut rester prudent face à cette coupure de l'autoroute A6, l'autoroute A6 qui ne se situe pas sur le réseau Vinci Autoroute, mais en revanche, ce qui se passe sur le réseau Vinci Autoroute, c'est que pour ceux qui roulent sur l'A19, entre Orléans et Sens, souvent vous arrivez à Courtenay, et à Courtenay, vous bifurquez pour prendre l'A6 direction Paris, ben là ça n'est plus possible, parce que cette A6, elle est fermée à la circulation sur toute la traversée de la forêt de Fontainebleau, étant donné l'incendie qui a pris hier soir et qui ravage le secteur. Donc si vous avez besoin, depuis l'A19, de vous rendre à Paris, eh bien poussez jusqu'à Sens, et puis à Sens, vous pouvez alors prendre l'autoroute A5 qui va vous permettre d'arriver vers l'est de Paris et ainsi vous rendre donc plus facilement en direction de la capitale. Voilà donc de quoi contourner la zone en ce moment.
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0: Bernard Lavillier pour ce beau voyage sur la route. 11h15, allez, place au trafic.
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0: Merci d'être à l'écoute et quelques difficultés encore pour marquer votre parcours. Alors, dans l'ensemble, rien qui soit en relation avec des gros flux de trafic, on sent qu'il y a un petit peu des départs ou des retours de vacances par endroit. Mais dans l'ensemble, les choses se passent plutôt bien. C'est ponctuellement qu'il peut y avoir des difficultés, la principale étant cet incendie qui a pris sur le terre-plein central. Alors, pourquoi cet incendie ? Peut-être un jet de mégot. C'est malheureusement encore ce qui provoque la plupart des incendies qu'on trouve aux abords des autoroutes. Là, c'est le terre-plein central qui a pris feu. On est au kilomètre 342 de la 10 entre Poitiers et Niort. Et dans le sens Paris-Bordeaux, ça entraîne 4 kilomètres de ralentissement. Bah oui, il y a un dégagement de fumée et il y a un déploiement donc sur place des services d'intervention. Donc restez prudents si vous êtes en direction de Niort, de Saintes et de Bordeaux sur cette autoroute A10. La 10 dans l'autre sens avec à Tours une voiture en panne au kilomètre 206, voie de droite et bande d'arrêt d'urgence neutralisée. Et puis plus loin, kilomètre 129, une zone d'accident. 3 kilomètres après la sortie 16 pour mer, les pompiers ont pu quitter le secteur avec la personne qui avait été légèrement blessée dans l'accident. Mais il y a encore cette neutralisation de la voie de droite. Donc restez attentifs. Et puis retenez sinon, si vous êtes en ce moment sur l'autoroute A11 dans le sens Paris-Nantes, si vous partez direction les Pays de la Loire, la Bretagne, il y a entre Chartres et Le Mans, kilomètre 133, un gros obstacle sur la voie de gauche. Et c'est Eric, le patrouilleur, qui est sur place, qui va devoir la ramasser. Et donc, je vous demande de rester prudent face à l'intervention de ce patrouilleur qui va se rendre sur les voies, donc afin de ramasser l'obstacle. J'en termine par un petit détour du côté de la Roche-sur-Yon. Si vous roulez direction Cholet et Angers sur l'A87, divers obstacles ont été repérés sur la voie de gauche au kilomètre 95. Soyez attentifs. Le retour de la musique à présent. On va poursuivre avec Angélique Kidjo et Bono, Move On Up. Et il y aura Bruno Mars aussi dans les minutes qui viennent. Le prochain point trafic, ce sera à 11h30 ou avant, bien sûr, si jamais les choses évoluent sur votre parcours.

11h passé de 24 minutes et il est temps de poursuivre en musique. Je vous rappelle avant cela toutefois qu'il y a quand même une zone de ralentissement sur la 10. C'est la seule, ce sont 10 minutes un peu difficiles à passer au-delà de la sortie 30 pour Poitiers Sud, direction Niort, Saint-Et-Bordeaux. Pourquoi ? Parce qu'il y a un incendie qui a pris sur le terre-plein central. Il y a beaucoup de monde en intervention. La voie de gauche est neutralisée dans chaque sens, mais comme il y a un peu plus de monde en direction du sud-ouest et on s'en doute un jour comme aujourd'hui, eh bien c'est pour ça que ça ralentit dans ce sens là. En tout cas, restez prudents. Placez-vous bien sur la voie de droite pour passer au niveau de cet incendie qui a pris donc sur la voie du milieu. Pas mal de monde en intervention. On y revient dans le prochain point trafic de 11h30. Voici maintenant Luz Casal, la bande originale de Talon Aiguille, film de Pedro Almodovar. C'était en 91.

0: 11h, tout juste passé de 30 minutes. Petite pause à présent et on se retrouve juste après pour parler du trafic et de ce ralentissement qui prend de l'embonpoint en raison d'un incendie du côté de Poitiers sur la 10.
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0: 11h31, alors les choses vont mieux sur l'autoroute A10 si vous faites Paris-Bordeaux en ce moment. Rappelons que tout à l'heure, un incendie a pris au-delà de Poitiers, kilomètre 342, direction Niort, Sainte et Bordeaux, le long du terre-plein central. Intervention des pompiers et d'un patrouilleur. Alors voilà, le patrouilleur qui nous indique qu'il quitte les lieux désormais parce que l'incendie a été maîtrisé, ce feu de végétation qui est terminé. Alors en revanche, pas le bouchon, vous êtes encore à l'arrêt en ce moment en amont de cette zone-là, mais rassurez-vous, vous reprenez une circulation sur les deux voies au niveau du kilomètre 342, donc ça va permettre à ce bouchon qui a atteint un peu plus d'un quart d'heure, hein, entre un quart d'heure et 20 minutes tout à l'heure, ça va permettre à ce bouchon de se résorber par l'avant tout d'abord, et puis petit à petit, voilà, ça va se détendre un petit peu, mais c'est vrai que nous avons des retours caméra, là, par exemple, du côté du kilomètre 338, où certains véhicules sont vraiment complètement à l'arrêt, mais voilà, c'est promis, le trafic repart, alors c'est typiquement dans ce genre de situation qu'il faut rester prudent parce qu'on peut là avoir, une fois que le trafic reprend, ce qu'on appelle dans le jargon autoroutier des suraccidents, c'est-à-dire on est content de repartir, du coup on appuie un petit peu fort sur la pédale d'accélérateur et on peut avoir des accrochages. Voilà, donc restez prudent parce que dans l'ensemble il y a eu peu d'accidents ce matin, donc essayons de maintenir cette tendance, hein, si vous retrouvez dans des bouchons comme c'est le cas en ce moment, enfin ralentissement plutôt, et d'autant que c'est le seul, hein, à vous signaler. Bien sûr, on peut avoir des tassements du trafic à tout moment parce que c'est quand même un jour où on a un petit peu de monde sur la route. Donc quand vous approchez d'un embranchement autoroutier, d'une aire de service, hein, on n'est pas à l'abri de petits coups de frein. Donc c'est là que vous devez redoubler de prudence. J'ai sinon une bonne nouvelle dans l'autre sens, le sens Bordeaux-Paris, où on avait tout à l'heure un accident au nord de Tours avant d'arriver à Orléans, kilomètre 129. Mais ça y est, c'est rentré dans l'ordre. Et on est en train de récupérer une circulation sur l'ensemble des voies. Donc voilà, ça veut dire que dans le sens Bordeaux-Paris, il n'y a plus de difficultés à vous signaler. Et puis, en revanche, si vous êtes en train de rouler alors sur l'autoroute A10 et que vous voulez bifurquer sur l'A19, peut-être pour prendre l'autoroute A6, je vous le rappelle, cette autoroute A6, cette autoroute Paris-Lyon, elle est fermée en ce moment dans toute la traversée du secteur de Fontainebleau parce que cette forêt de Fontainebleau a été incendiée et tout le secteur est impraticable. Face à cette autoroute A6 qui est coupée, eh bien sachez que si vous voulez vous rendre en direction de Paris, il faut donc rester sur l'A10. Et si jamais vous êtes d'accord, est impraticable. Face à cette autoroute A6 qui est coupée, eh bien sachez que si vous voulez vous rendre en direction de Paris, il faut donc rester sur l'A10. Et si jamais vous êtes déjà parti sur l'A19,

0: Saut de pneus repéré sur la voie de droite dans le secteur de Niort quand vous vous dirigez vers l'autoroute à 10 km 127. Il y a un patrouilleur Aristide qui n'est plus très loin et qui va donc intervenir sur les lieux d'ici peu. Et ensuite, nous partons à Cholet. Ça, c'est pour ceux qui veulent prendre la route en direction d'Angers, prendre la 87. Voiture en panne dans la sortie 27 Cholet Sud. Donc là aussi, vous ouvrez l'œil.
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0: Et il y a un petit flux de circulation en Ile-de-France en ce moment, notamment avant d'arriver au péage de Saint-Arnoult. Forcément, ça attire l'œil. Hein. Quand allez-vous percuter? C'est le nom de l'opération choc menée tout au long de l'été sur le réseau Vinci Autoroute pour vous interpeller et vous sensibiliser à la sécurité des patrouilleurs et des patrouilleuses. Chaque semaine, en moyenne, un fourgon jaune est percuté au cours d'une intervention sur le seul réseau Vinci Autoroute. Nous en sommes depuis le début de cette année à 25 fourgons percutés. Ces fourgons accidentés, vous les voyez, il y en a 15 au total sur l'autoroute A10, juste avant de passer la barrière de péage de Saint-Arnoult en Yvelines. Voilà, donc vous vous en rendez compte, vous qui roulez en direction de l'ouest et du centre du pays, hein, sur le parking situé sur la droite, juste avant de franchir la barrière de péage. Cette opération, quand allez-vous percuter? Pour vous rappeler de toujours respecter le corridor de sécurité. Nous ne le répéterons jamais assez. Allez, on va vous proposer maintenant de passer l'été avec dans les mains un bon roman. Notre rendez-vous marque-page arrive pour vous proposer des idées de lecture à emporter partout avec vous. Dans un instant, Francine Thomas vous dévoilera sa sélection de la semaine. Rendez-vous juste après Laurine.

0: Les embruns, notre corps dans un maillot de bain et les complexes qui vont avec. Que tous ceux qui redoutent le summer body parce que leur silhouette ne correspond pas à celle des mannequins ou parce qu'ils imaginent qu'elle ne correspond pas se ruent sur le dernier roman de Raphaël Giordano. Dans Les miroirs sourient à ceux qui s'aiment, l'autrice qui adore titiller notre psychologie tente ici de déconstruire notre jugement sur nous-mêmes à travers l'histoire d'un photographe obnubilé par les corps qui racontent une histoire. Raconter de grandes histoires qui ont un souffle fou, c'est ce que sait parfaitement faire Adélaïde de Clermont-Tonnerre. Et elle le démontre dans Je voulais vivre en s'attaquant à la Milady des Trois Mousquetaires.
1: Tout ce que j'ai fait, que je vais faire, je l'ai fait pour la grandeur de la France.
0: Pourquoi cette femme est-elle aussi machiavélique? A-t-elle seulement eu le choix? Et s'il avait fallu attendre le 21e siècle pour découvrir la vérité sur Milady, c'est en tout cas en relisant ce livre aujourd'hui que la romancière a eu une révélation.
2: Le déclic, c'est d'entendre une phrase qui la concerne et qui dit ceci exactement. Milady, cette perverse qui a 15 ans à peine, a détourné un prêtre du droit chemin. On est à notre époque, on sait maintenant ce qu'est le consentement. Évidemment, je ne juge pas d'une époque révolue avec nos valeurs d'aujourd'hui. Néanmoins, cette héroïne, cette jeune femme qui n'a pas 15 ans, qui est encore une enfant, est-ce que c'est vraiment elle qui détourne le prêtre? Est-ce que c'est vraiment elle la criminelle ou on pourrait voir les choses différemment? Et je crois que nous l'avons mal jugée.
0: Je voulais vivre, s'est vu décerner en fin d'année dernière le prix Renaudot. Enfin, si vous adorez les sagas familiales, les histoires d'héritage et de vengeance et les Rivieras et les hôtels de luxe, ne manquez pas le pacte des héritières de Lucie Castel. Les deux premiers tomes sont sortis ce printemps. C'est un page-turner sans romance grossière. Comment des héritières ignorées ou oubliées vont-elles réussir à prendre le pouvoir face à des hommes prêts à tout pour ne pas leur céder? Réponse d'ici fin 2027 quand les 5 volumes seront publiés. On rembobine. 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

0: 11h passées de presque 45 minutes, on va revenir à vos conditions de circulation et à ce trafic qui s'améliore en ce moment entre Poitiers et Niort suite à l'incendie qui désormais est maîtrisé mais qui vous a gêné tout à l'heure. On reparle du trafic donc dans une petite minute, une minute trente.
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0: 11h46, merci d'être à l'écoute. Sachez que certains d'entre vous sont sur la route des vacances, hein, bien évidemment, la route des départs, la route des retours peut-être aussi pour certains, ou alors qui changent d'endroit en amont de ce 14 juillet de demain. En tout cas, la bonne nouvelle, c'est que dans l'ensemble, les choses vont de mieux en mieux. En effet, si vous êtes sur l'autoroute A10, où on avait quand même tout à l'heure un bon ralentissement d'un quart d'heure, 20 minutes, là, on passe à une circulation plutôt en accordéon sur 5 minutes environ, donc les choses vont vraiment beaucoup mieux. Probablement qu'au prochain point trafic de midi 5, on n'aura plus rien du tout à vous signaler sur cette A10 dans le sens Paris-Bordeaux au kilomètre entre Tours et Niort, autour du kilomètre 342-344, hein, voilà, donc les choses sont en train de s'arranger et ça c'est plutôt une bonne nouvelle. Pas d'autres difficultés d'ailleurs hein, sur l'autoroute A10 en ce moment. Les autres difficultés donc, c'est l'A71 axe Orléans-Clermont-Ferrand en direction de Bourges et de Clermont, morceau de pneu repéré sur la chaussée au kilomètre 133, c'est-à-dire entre la sortie 2 pour Olivet et la sortie 3 pour Lamotte-Beuvron. Par ailleurs, sur l'autoroute A87, axe La Roche-sur-Yon-Angers, dans la sortie 27 Cholet-Sud, attention, une fourgonnette est en panne. Et puis à propos de véhicules en panne, là c'est un poids lourd. Dans le secteur de Chartres, si vous voulez entrer sur l'A11 en direction de Paris, dans l'entrée Chartres, il y a un dépanneur qui a été appelé pour venir en aide à ce poids lourd en difficulté. Voilà donc pour ces difficultés que vous rencontrez en ce moment. Mais en dehors de ça, les choses se passent très bien. On a un trafic fluide, même si vous voyez que c'est un flux de circulation un peu particulier, un peu supérieur à un lundi fin de matinée habituel, hein, forcément. Voilà, on a amorcé les vacances scolaires avec en plus en ligne de mire demain ce mardi 14 juillet. Voilà, donc forcément, ça entraîne un trafic parfois un petit peu dense. Donc méfiez-vous, mais retenez que dans l'ensemble, si vous restez comme ça très attentif, dans l'ensemble, les choses iront bien. Attentif aussi à ne surtout jamais jeter un mégot de cigarette par la fenêtre. On a vu ce que ça donne là tout à l'heure du côté de Poitiers où le terre-plein central s'est embrasé immédiatement. Voilà, donc restez attentif à ça, c'est important. On va poursuivre la route avec un petit peu de musique. Il y a Mabel qui arrive tout de suite. Il y aura également Maëva dans les minutes qui viennent. Et je vais vous retrouver tout à l'heure, donc autour de midi.

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1: Retour au trafic, si vous êtes sur l'autoroute A10, direction Paris, kilomètre 52, on nous indique le début d'un incendie sur le bas-côté. Vous êtes sur l'autoroute A10 au nord d'Orléans, après la sortie 12, Jeanville-Allen, kilomètre 52, direction Paris. Méfiez-vous donc face à ce début de feu sur le bas-côté. Les pompiers sont avertis et se rendent sur place.

C'était Maeva avec son titre Supernova. 11h54, de nouveau un incendie sur l'autoroute A10 dans le sens Orléans-Paris, direction la capitale, kilomètre 52. Les pompiers se rendent sur place. Attention à bien vous décaler sur la voie la plus à gauche. Hein. Le feu a pris sur le bas-côté, semble-t-il, au-delà de l'autoroute. Nous allons y revenir dans le prochain point trafic. Ce prochain point trafic, il arrive après le flash info de midi. On fera aussi un point sur la météo, bien sûr. On a encore 37 départements en vigilance rouge, canicule pour aujourd'hui. Il y en aura beaucoup moins demain. Et puis, les orages font leur apparition depuis ce matin, le long de la façade ouest et vont progresser au fil de l'après-midi. On va avoir l'occasion d'en reparler juste après la musique de Toto.

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1: 32 000 hectares de végétation ravagés en France depuis le début de l'année. Le chiffre effarant est livré par le ministre de l'Intérieur, Laurent Nunez. C'est plus que durant toute la saison 2025 et nous ne sommes que le 13 juillet. Le ministre ajoute que 44 personnes ont été interpellées ces derniers jours, soupçonnées d'être à l'origine de plusieurs départs de feu. L'incendie qui sévit actuellement à Fontainebleau, au sud-est de Paris, serait justement d'origine volontaire, car il y a eu une dizaine de points de départ de feu dans un périmètre d'un kilomètre. Il y a bon espoir de pouvoir fixer le feu dans la journée, ajoute le ministre, mais le traitement du feu prendra plusieurs jours, voire plusieurs semaines. Rappelons que la principale conséquence de cet incendie, c'est la coupure de l'autoroute A6, l'axe Paris-Lyon, fermée dans les deux sens dans la traversée du secteur. Il y a par ailleurs encore 37 départements en vigilance rouge canicule. Il y en aura un peu moins demain à la faveur de quelques orages qui ont commencé à se déclencher dans l'ouest. Il devrait y en avoir 26 demain, dit Météo France, essentiellement dans le centre et le sud-ouest du pays. Des sanctions décidées contre la Russie, le Royaume-Uni et l'Union européenne les ont annoncées aujourd'hui. Ensemble, ils accusent Moscou d'être à l'origine de cyberattaques destinées à semer le chaos et la division en Europe. Ce sont des individus et des entités liées aux services de renseignement russes qui sont visés. Il y a relâche aujourd'hui dans le Tour de France. Les coureurs sont au repos ce lundi dans le Cantal avant une étape de montagne demain qui partira d'Aurillac. Et puis repos, mais entraînement aussi dans le Mondial de football pour les demi-finalistes. Ça se passe à Dallas pour les Bleus. Les Bleus qui sont arrivés au Texas hier soir depuis Boston. Ils affrontent l'Espagne demain à 21h dans un stade heureusement couvert et climatisé. On redoute d'ailleurs un risque de pluie et d'orage du côté de Dallas pour la journée de demain. Midi et 2 minutes. Ici aussi, quelques orages à l'ouest. En tout cas, dans un instant, nous parlons trafic, mais nous revenons justement tout de suite sur la météo. Et oui, ces orages qui ont touché la Bretagne et la Nouvelle-Aquitaine ce matin, avec la possibilité de voir ces orages encore gagner du terrain dans le courant de l'après-midi pour toucher possiblement la région Centre-Val de Loire, l'Île-de-France, la Normandie. Voilà, on va suivre tout ça de très près, bien sûr, mais c'est vrai qu'il y a des endroits où le ciel s'obscurcit un petit peu par rapport au ciel de ces derniers jours. Ces orages, ils annoncent une vague comme ça de précipitations pour la fin de la semaine, et ça veut dire que avec ces pluies, ces orages, petit à petit, les températures vont décroître. Ce sera pas une chute spectaculaire, on va pas arriver à des 20 degrés sur nos régions, mais au moins perdre 1 à 2 degrés chaque jour, ça va permettre de sortir petit à petit de la vigilance rouge qui est maintenue actuellement pour 37 départements. Il n'y en aura plus, entre guillemets, que 26 demain, donc ça va se calmer sur certains départements, notamment sur la façade atlantique, à la faveur, je le disais, de ces orages. En tout cas, ce qu'il faut savoir, c'est que cet après-midi, Météo France prévoit un mercure compris entre 28 degrés à La Rochelle. C'est mieux qu'hier, où on atteignait presque les 40 degrés du côté de La Rochelle. On devrait avoir 33 degrés à Alençon, 32 attendus au plus chaud de l'après-midi du côté de Nantes. Et puis on atteint, et là ce sera la maximale, 35 à Paris comme du côté de Strasbourg cet après-midi.
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1: Midi et 4 minutes, merci d'être à l'écoute et sachez qu'il y a actuellement quelques petites difficultés à vous signaler, mais si vous êtes sur la route des vacances, retenez une chose, il n'y a pas de zone de ralentissement, pas de zone de bouchon. C'était une bonne journée pour prendre la route aujourd'hui car il y a quand même un petit peu moins de monde qu'hier ou qu'avant-hier même sur cette route. On reste prudent toutefois parce qu'il y a des endroits où il y a quand même quelques infos à vous donner, comme sur l'A10 dans le sens Bordeaux-Paris, où il y a au kilomètre 52. Donc à l'approche de l'Île-de-France, au-delà de la sortie 12 pour Janville, une zone où un incendie a pris sur le bas-côté, sur votre droite, hein, quand vous êtes sur cette autoroute A10 direction Paris. Donc pensez à vous placer sur les voies les plus à gauche. Il y a sinon sur l'autoroute A71, axe Orléans-Clermont-Ferrand, des morceaux de pneus repérés sur les voies au kilomètre 133. Donc après la sortie de Olivet, direction Vierzon, direction Bourges et Clermont, kilomètre 133. Attention, parce que ces morceaux de pneus se trouveraient sur en travers de l'ensemble des deux voies. Et puis pour vous qui roulez sur l'A11 dans le sens Nantes-Paris, tout d'abord à Angers, une voiture est à l'arrêt sur la voie de gauche au kilomètre 262. C'est 2 kilomètres après la sortie 16 Angers-Nord. Donc il faut là être très vigilant et penser à bien se placer sur la voie de droite. Et j'en termine avec une info qui vous concerne si vous êtes amené à rouler au-delà du réseau Vinci Autoroute. On en parlait dans le Flash Info à l'instant. Le feu a pris dans le secteur de Fontainebleau. Les pompiers sont toujours en intervention. Ce feu, il sévit depuis hier dans la forêt de Fontainebleau et ça oblige à couper l'autoroute A6 dans les deux sens. L'autoroute A6, d'habitude, elle vous permet de faire Paris-Lyon. Mais là, vous avez tout un secteur qui n'est pas praticable, justement dans cette traversée de Fontainebleau. Donc, pour vous qui nous écoutez, peut-être en provenance du centre du pays et qui pensiez prendre la 19 et la 6, eh bien ça ne sera pas possible. Alors, soit vous restez sur la 10 pour rejoindre les portes sud et ouest de Paris, soit vous voulez plutôt aller vers l'est, et dans ce cas-là, sur l'autoroute A19, pas de problème, vous pouvez, au lieu de sortir à Courtenay, parce que là, ce sera plus possible, hein, l'accès à la 6 par Courtenay en direction du nord, c'est fermé, donc vous restez sur la 19 jusqu'à Sens, et à Sens, vous bifurquez direction Paris sur l'autoroute A5. Voilà, ça peut être une autre alternative pour contourner la zone neutralisée sur l'autoroute A6 en ce moment.
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3: Il est midi 17 et les choses vont mieux hein, sur l'autoroute A10 dans le sens Bordeaux-Paris puisque l'incendie qui avait pris le bas-côté a été maîtrisé. Voilà, donc les choses vont mieux au niveau du kilomètre 52 en direction de Paris. Donc, eh bien, dans l'ensemble, j'ai assez peu d'infos à vous donner parce que le trafic s'écoule très bien, hein, quel que soit le secteur. Vous êtes prudent si vous êtes à Chartres, direction Paris, bretelle d'entrée Chartres qui vous amène sur la 11 direction Paris. On a toujours un poids lourd en panne avec du monde en intervention sur place. Donc n'arrivez pas trop vite si vous voulez entrer sur la 11 à cet endroit. Et puis en dehors de ça, ça se passe bien partout, hein, quel que soit le secteur. Aucune zone de ralentissement. Bon, faut dire aussi qu'on aborde là maintenant l'heure de la pause déjeuner. Donc forcément, ça draine un petit peu moins de monde sur la route. Probablement qu'on aura un petit flux de trafic supplémentaire en début, milieu d'après-midi. On va suivre tout ça de très très près, bien évidemment. La musique est de retour sur le 107.7. Il y aura Savage Garden dans un instant, juste après This Is.

Savage Garden. À midi et 24 minutes, dans l'ensemble, les choses vont bien hein, sur la route. Vous le constatez, si vous êtes sur la route des vacances, c'est le bon moment pour rouler. N'hésitez pas à en profiter hein, pour faire des pauses régulières. On le sait, hein, ces fortes chaleurs, eh bien, elles font qu'on dort mal, que les véhicules sont mis à rude épreuve aussi hein, sur la route. Donc, n'hésitez pas à faire ces pauses régulières. Vous vérifiez aussi la pression des pneus, l'arrimage de tout ce que vous transportez sur le toit ou à l'arrière du véhicule, comme les vélos, par exemple. Voilà, pour être sûr de faire une route la plus sûre possible. James Blunt en musique et un nouveau point trafic à midi et demi. C'est dans quelques instants donc.

0: Midi et 29 minutes. Allez, comme promis, on s'intéresse à vos conditions de trafic.
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0: Il est midi et demi, nouveau point sur vos conditions de circulation qui s'écoulent bien. En plus, c'est vrai que c'est l'heure de la pause déjeuner, donc forcément, il y a un petit peu moins de difficultés sur la route. Alors sachez quand même que si vous êtes sur l'autoroute A10, dans le sens Bordeaux-Paris, il y aurait un obstacle sur la voie de gauche entre la sortie 18 et la sortie 17, entre Château-Renaud et Blois, direction Orléans et Paris. Attention, lorsque vous arrivez là, il y a aussi un obstacle, mais cette fois dans un tout autre secteur. Ça, c'est pour vous qui êtes en ce moment au-delà de Cholet et en direction de La Roche-sur-Yon sur l'A87, obstacle en travers des deux voies au kilomètre 63, 8 km après la sortie 27 Cholet-Sud. Et puis, on rappelle aussi une intervention en cours sur un poids lourd en panne dans une bretelle d'entrée de l'A11, l'axe Nantes-Paris, dans l'entrée Chartres, direction Paris, poids lourd en panne. Et dépanneurs en intervention, ainsi qu'un patrouilleur sur les lieux. Voilà, donc ne soyez pas surpris. Voilà, partout ailleurs dans l'ensemble, les choses se passent bien. Hein. On a quand même une petite menace orageuse. Hein. Des orages qui ont touché ce matin la Bretagne, mais aussi la Nouvelle-Aquitaine. Et puis des pluies qui risquent d'aller un petit peu plus dans l'intérieur des terres au fil de l'après-midi. Et puis on n'oublie pas, au-delà du réseau Vinci Autoroute, la coupure de l'autoroute A6. La 6, c'est cette autoroute Paris-Lyon, coupé dans la traversée de la forêt de Fontainebleau en raison de l'incendie qui sévit depuis hier soir. Donc si certains d'entre vous qui roulent sur l'A19 voulaient se rendre sur l'A6 pour remonter en direction de Paris, ce sera pas possible. Donc poursuivez votre route sur cette A19 en direction de Sens. Et puis à Sens, vous pourrez prendre l'autoroute A5 qui vous amènera comme ça vers l'est de la région parisienne.
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0: Dans un instant, tous au parc, l'un de vos rendez-vous de l'été sur le 107.7. Chaque semaine, nous vous faisons découvrir un parc à thème. Et aujourd'hui, direction l'Auvergne, près de Clermont-Ferrand, pour visiter Vulcania, un parc de culture scientifique qui nous emmène au cœur des volcans. Visite guidée passionnante après John Legend.

0: au parc.
1: Voici notre série consacrée au parc à thème. Nous allons visiter Vulcania, au cœur de la chaîne des puits. Le reportage d'Hélène Daly.
2: À la fois immersif et ludique, Vulcania est un parc d'exploration qui permet d'en savoir plus sur le fonctionnement des volcans et de notre planète. Sophie Rognon est la directrice de Vulcania.
3: Un volcan, c'est la traduction de ce qui se passe sous nos pieds à grande profondeur, avec les volcans effusifs, ceux dont on voit la lave qui s'écoule le long des parois, et puis ceux qui au contraire sont très explosifs, avec ce qu'on appelle des bombes. Donc on va apprendre comment ça se passe, la tectonique des plaques.
4: Les plaques tectoniques, c'est des morceaux de l'enveloppe de la Terre et elles bougent et on dit que le volcan y rentre en éruption.
5: Ils prennent la température des volcans un peu tous les jours comme un patient, comme les médecins.
3: Alors on apprend en s'amusant. Des phénomènes naturels extrêmes, les séismes, les ouragans, les tempêtes, les tsunamis et également la Terre dans l'espace.
2: Parmi les différentes animations, partez à la découverte des séismes et embarquez à bord d'une Amazu, une sorte de grand huit.
3: Qui simule donc un séisme et qui nous permet de pouvoir aller éprouver de belles sensations.
6: En fait, on apprend qu'il y a beaucoup de séismes, par exemple au Japon. Et donc, on a le sol qui bouge, on a du vent, de la chaleur et de la pluie.
2: Vulcania, c'est aussi un voyage au-dessus des volcans d'Auvergne à travers le regard d'un aigle royal.
3: Vous allez monter sur une plateforme qui vous amènera à faire le survol des volcans de la chaîne des puits.
7: Le principe, c'est d'être à la place un peu de l'aigle et de redécouvrir les paysages d'Auvergne.
2: Vulcania, ce sont aussi des animations avec des scientifiques, des films sur écran géant et des voyages dans l'univers dans le plus grand planétarium de France avec son dôme immersif de 22 mètres de diamètre. Retrouvez toutes les infos sur le site vulcania.com.
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retour au trafic. Un accident s'est produit en Île-de-France. Vous venez de passer la barrière de péage de Saint-Arnoult. Vous êtes au kilomètre 27, le tout début de l'autoroute A10. Attention, il y a en ce moment une zone d'accident. S'il vous plaît, décalez-vous par rapport à cette zone d'accident dans un virage qui plus est. Voilà, on a un patrouilleur qui s'est garé sur la bande d'arrêt d'urgence. La voiture accidentée, la voiture est allée percuter un chevreuil. La voiture est garée un petit peu plus loin. On a des poids lourds qui passent vraiment en rasant le camion du patrouilleur. Donc s'il vous plaît, décalez-vous bien. C'est un secteur à trois voies. Vous avez largement la place de passer sur la voie du milieu ou la voie la plus à gauche en ce moment lorsque vous arrivez dans le secteur. On est au kilomètre 27 de la 10 en direction d'Orléans et de Tours.

0: 35 degrés en ce moment du côté de Nouant-le-Fuselier, en Sologne, au sud d'Orléans. Et oui, ces températures qui restent élevées pour aujourd'hui, même si les orages sont arrivés par la façade atlantique. Allez, on fait une petite pause, on se retrouve dans un instant pour le trafic.
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0: Il est midi 46, une belle journée pour faire la route des vacances. En effet, pas de point de blocage en ce moment, mais une attention toute particulière en trois endroits. Vous êtes sur l'autoroute A10 tout d'abord, axe Paris-Bordeaux, juste après avoir passé la barrière de péage de Saint-Arnoult. Il vous est demandé de rester très prudent au kilomètre 27 de l'autoroute A10. Vous avez passé le péage depuis 2 km, kilomètre 27, donc placez-vous sur la voie la plus à gauche. Beaucoup restent sur la voie droite alors que vous voyez au loin devant vous cette fourgonnette d'intervention, des patrouilleurs. Il faut respecter le corridor de sécurité, c'est dans le code de la route, donc vous devez vous décaler et ne surtout pas frôler comme beaucoup de voitures le font en ce moment, voiture et poids lourd d'ailleurs, ce fourgon d'intervention du patrouilleur donc qui est à l'arrière de la voiture accidentée. On est au kilomètre 27 de l'autoroute A10, 2 km après le péage de Saint-Arnoult en direction d'Orléans et de Tours. Autre difficulté en ce moment, la présence pour vous qui roulez en direction de la Roche-sur-Yon dans le secteur de Cholet d'un obstacle sur les voies de l'A87. On est au kilomètre 63, 8 km après la sortie 27 Cholet-Sud. Méfiance donc face à cet obstacle en travers des deux voies de circulation. Vous qui vous dirigez vers le littoral atlantique, sachez qu'il y a d'ailleurs un patrouilleur qui vient à l'instant d'arriver sur place. C'est Emmanuel qui est chargé d'aller ramasser l'obstacle. En ce qui concerne le secteur de Chartres, pour vous qui voulez entrer sur la 11 en direction de Paris, eh bien dans cette entrée Chartres, on a toujours un poids lourd en cours de dépannage, donc n'arrivez pas trop vite si vous souhaitez accéder à la 11 direction Paris par cet endroit. Voilà les trois seules difficultés du moment. Partout ailleurs, on conserve un trafic qui s'écoule très bien, quelle que soit la zone où vous vous trouvez. C'est donc l'heure de continuer la route en musique. Il y aura les Cure dans un petit instant, juste après Zaoui et Stéphane pour Love Noir.

Midi 53, oui, le trafic s'écoule bien, mais attention, quand vous êtes sur l'autoroute A10, vous passez pour beaucoup trop près de l'accident qui s'est produit avec un patrouilleur à l'arrêt sur la bande d'arrêt d'urgence, la voiture accidentée un petit peu plus loin. S'il vous plaît, respectez bien le corridor de sécurité en vous plaçant sur la voie la plus à gauche quand vous arrivez là, voire même la voie du milieu, mais en tout cas, laissez cette voie de droite libre pour passer vraiment en toute sécurité et assurer la sécurité des intervenants sur place. Voilà, s'il vous plaît, respectez ce corridor de sécurité. Il est inscrit dans le code de la route, hein, désormais. Si vous ne le respectez pas, c'est 135 euros d'amende. On va continuer la route en musique. Her et Joyce Jonathan à suivre. Et un nouveau point trafic arrivera après le flash info de 13h.

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1: Retour au trafic, si vous êtes sur l'A19, axe Orléans-Sens, en direction de Sens, vous ne passez que sur la voie de gauche quand vous arrivez au kilomètre 45, après la sortie 5 pour Ferrières en Gâtinais, en raison de la présence d'un poids lourd en panne sur la voie de droite et la bande d'arrêt d'urgence.

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1: Des Canadairs déployés pour la première fois en Île-de-France. Nouvelle preuve de l'exceptionnel été caniculaire que traverse le pays avec une forêt de Fontainebleau archi-sèche. Le feu a très vite gagné du terrain. Il s'est déclaré hier soir. Et pour le ministre de l'Intérieur, Laurent Nunez, il a été déclenché volontairement car 10 points de départ de feu ont été relevés sur un périmètre de seulement 1 km. Bilan, 600 pompiers mobilisés actuellement, 4 hélicoptères, 4 avions également. Emmanuel Macron assure que tous les moyens sont mobilisés contre cet incendie d'une ampleur exceptionnelle. Par ailleurs, 44 interpellations ont eu lieu depuis plusieurs jours sur tout le territoire. On l'a appris ce matin. Les personnes arrêtées sont toutes susceptibles d'être à l'origine de départs de feu. 7000 policiers et gendarmes mobilisés à Paris et dans son agglomération pour sécuriser les festivités de demain, 14 juillet, et la demi-finale de la Coupe du Monde qui se tiendra à 21h entre la France et l'Espagne. À Paris, le concert du Champ de Mars est maintenu, mais retardé de 45 minutes pour limiter l'exposition du public à la chaleur. Il débutera donc à 21h45 et sera suivi du spectacle de pyrotechnie à partir de 23h. Tout ça devrait permettre donc de suivre quand même la demi-finale malgré tout. Des sanctions décidées contre la Russie. Le Royaume-Uni et l'Union européenne les ont annoncées aujourd'hui. Ensemble, ils accusent Moscou d'être à l'origine de cyberattaques destinées à semer le chaos et la division. En Europe, ce sont des individus et des entités liées aux services de renseignement russes qui sont visés. Berlin a par ailleurs convoqué l'ambassadeur russe pour les mêmes raisons. Enfin, jour de repos aujourd'hui pour les coureurs du Tour de France. Ils se trouvent donc dans le Cantal avant une étape de montagne qui les emmènera demain au départ d'Aurillac. 13h02, prochain rendez-vous avec l'actu à 14h. On fait tout de suite un nouveau point sur le trafic. Il arrive après la météo. Sept départements en vigilance rouge à la canicule encore pour aujourd'hui. Il n'y en aura plus entre guillemets que 26 demain, c'est-à-dire que la météo va un petit peu se calmer, notamment le long de la façade ouest, parce qu'on a depuis ce matin des orages qui ont touché la Bretagne et la Nouvelle-Aquitaine. Avec ces orages, c'est une petite baisse des températures qu'on amorce, et c'est vrai que du coup demain les régions les plus exposées du littoral atlantique repasseront à l'orange. Voilà, donc on aura une situation qui sera quand même un peu moins étouffante sur ce littoral atlantique à partir de demain. Cet après-midi, cette tendance orageuse va se décaler un petit peu vers l'est pour toucher le massif central, la région Centre-Val de Loire, possiblement aussi l'Île-de-France et la Normandie. À chaque fois, j'utilise le conditionnel, vous l'avez remarqué, parce qu'avec les orages, c'est très fluctuant, ça peut bouger assez vite. Et donc, voilà, on va suivre cette évolution, mais c'est a priori la trajectoire que devrait emprunter cette vague orageuse. Ce qui est un avantage, c'est que avec ces pluies, les températures vont un peu baisser, si bien que demain, mardi, nous aurons un mercure qui n'excédera jamais les 36 degrés. 36, ce sera pour Paris et pour Bourges, mais la plupart du temps, on sera plutôt autour de 32-33. Et puis, mercredi, à nouveau, un mercure qui baissera dans l'ensemble. Voilà, donc, avec quand même des infos pour cet après-midi et des températures, donc, qui seront comprises entre 28 degrés à La Rochelle, bien plus respirable qu'hier notamment, où on avait près de 40 degrés à La Rochelle. Il y aura 32 degrés cet après-midi au plus chaud et sous abri à Nantes. 35 degrés sont prévus à Paris et à Nantes. Et là, pour le coup, ce sera les températures les plus chaudes qu'on devrait avoir pour cet après-midi.
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1: 13h04, on commence par une excellente nouvelle sur l'autoroute A10, l'axe Paris-Bordeaux, kilomètre 27, 2 km après la barrière de péage de Saint-Arnoult. C'est terminé, il y avait un accident à cet endroit, à un endroit où l'autoroute A10 fait une courbe. Et du coup, vous aviez tendance à repérer ce véhicule accidenté ainsi que le véhicule du patrouilleur un petit peu au dernier moment. Et vous aviez du mal à vous décaler sur la voie du milieu ou la voie de gauche. Bon voilà, donc tout le monde a pu partir et l'accident est terminé. On oublie cette info. Et ce qui veut dire que sur l'autoroute A10, la seule difficulté qui persiste se situe dans le sens Bordeaux-Paris, au kilomètre 124. Il semblerait qu'un incendie ait pris au bord des voies. Ça devient assez traditionnel hein, ces temps-ci. L'occasion pour moi de rappeler à quel point il est important de ne jamais, jamais, absolument jamais jeter son mégot par la fenêtre. Et ça, c'est vraiment une info importante. On a repéré tellement de départs de feu au bord des axes autoroutiers ces derniers jours. Voilà, qu'il faut absolument tous être mobilisés à ce sujet. On va quitter l'autoroute A10 puisque partout ailleurs, dans l'ensemble, ça se passe bien. Mais sur l'autoroute A11, pour vous rassurer, au kilomètre 261, où on avait tout à l'heure une fourgonnette en panne et dans la traversée de Nantes en direction de Paris, mais ça y est, c'est rentré dans l'ordre et le dépanneur a pu quitter le secteur. Si jamais vous voulez, vous êtes dans le secteur de Chartres et vous voulez entrer sur la 11 direction Paris, sachez qu'un poids lourd est en panne et que le dépannage est en cours depuis un petit moment maintenant. Voilà, donc n'arrivez pas trop vite si vous voulez entrer sur la 11 par ce secteur de Chartres. Sur la 81, méfiance, un accident s'est produit en provenance de la Bretagne et en direction de la région du Mans. C'est au kilomètre 261 que cet accident s'est produit. Une voiture et sa remorque, ainsi qu'un poids lourd accidenté au-delà de la barrière de péage de La Gravelle, 7 kilomètres plus loin, sur la voie de gauche. Il y a un patrouilleur qui est actuellement en intervention, qui a balisé le secteur, qui s'est mis à l'arrière de la zone de l'accident. Pensez à bien vous placer sur la voie droite quand vous arrivez là. 7 km après le péage de La Gravelle, vous arrivez de la Bretagne direction Laval, direction Le Mans, kilomètre 261. En dehors de ça, si jamais vous êtes sur la route des vacances, eh bien retenez qu'il n'y a aucun point de blocage, ça reste un trafic qui s'écoule bien.
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0: Les bébés brunes. Petite pause maintenant et le trafic revient juste après.
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0: 13h17, merci d'être à l'écoute. Dans l'ensemble, les choses vont plutôt bien, sauf sur la 81, où là, en provenance de la Bretagne, en direction du Mans, il y a eu un accident, axe Rennes-Le Mans, au kilomètre 261. Sur la voie de gauche, il y a une voiture et un poids lourd accidenté. On attend du monde sur place, bien évidemment, pour intervenir, et notamment le dépanneur qui prendra en charge un des véhicules accidentés. Donc, restez prudents. À propos de poids lourd qui peut gêner le trafic, attention, dans l'entrée Chartres, la bretelle d'entrée numéro 2 qui amène sur l'autoroute A11 direction Paris, parce que depuis un bon moment, on a un poids lourd en panne qui est en cours de dépannage et ça prend pas mal de place. Donc ne soyez pas surpris et arrivez avec précaution à cet endroit. Sinon, sur l'autoroute A10 dans le sens Bordeaux-Paris, il y a un incendie qui a pris au bord des voies dans la végétation. C'est au kilomètre 124, donc entre Tours et Orléans en direction du nord. Méfiance et pensez à bien vous décaler aller sur la voie de gauche quand vous arrivez là. Je n'oublie pas ceux d'entre vous qui veulent peut-être se rendre sur l'autoroute A6 en direction de Paris. Cette autoroute A6, elle est au-delà du réseau Vinci Autoroute, mais c'est une autoroute qui est coupée à la circulation, cette autoroute Paris-Lyon, dans toute la traversée du secteur de Fontainebleau en raison de l'incendie qui sévit depuis hier soir. Résultat, eh bien, pour ceux qui sont sur l'autoroute A19 et qui veulent se rendre en direction de Paris, eh bien, ce sera impossible de bifurquer au niveau de Courtenay jusque sur l'autoroute A6 en direction du nord. Donc, poursuivez votre chemin, n'hésitez pas à aller jusqu'à Sens. Et puis, à Sens, vous pourrez bifurquer et prendre l'autoroute A5 qui vous amènera à l'est de Paris. On va continuer avec les Australiens d'Inaccess et on se retrouvera pour un nouveau point sur vos conditions de circulation autour de 13h30, voire avant bien sûr, hein, si jamais vos conditions de circulation se dégradent, mais vous l'avez repéré hein, dans l'ensemble, même s'il peut y avoir des endroits où le trafic est un petit peu dense, c'est quand même une circulation qui s'écoule sans problème.

0: Carlos Santana. Allez, il est temps de faire un nouveau point trafic. Je vous retrouve dans une petite minute.
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0: L'infotrafic à 13h31. Rappelons qu'un accident s'est produit sur la voie de gauche et c'est donc très dangereux entre Rennes et Le Mans. C'est sur l'A81 en provenance de la Bretagne, en direction du Mans et de l'autoroute A11. Accident sur cette voie de gauche face à laquelle vous devez être très attentif et bien penser à vous placer sur celle de droite quand vous arrivez là. En dehors de ça, eh bien il va falloir être attentif aussi sur l'autoroute A11. Quand vous voulez entrer sur l'A11 direction Paris par l'entrée numéro 2 Ably, il y a une voiture en panne en ce moment dans cette bretelle d'accès. Et si jamais vous vous trouvez sur l'A10 dans le sens Bordeaux-Paris, dans la sortie 41 pour Ambès, voiture en panne là aussi. Une autre un peu plus loin dans la sortie 40B Saint-André-de-Cubzac-Blaye. Et puis un incendie qui a pris au bord des voies sur l'autoroute A10 au kilomètre 124, c'est-à-dire entre Tours et Orléans. Au-delà de la sortie 16 pour Mer, 8 kilomètres plus loin, il y a les forces de l'ordre sur place et un patrouilleur également. Et puis les pompiers sont sur les lieux et indiquent qu'ils vérifient la zone parce qu'il semblerait qu'il n'y ait plus de feu désormais. Mais bon, il y a quand même quelques traces de feu qui est passé par là. Donc il s'agit de vérifier que le feu ne risque pas de repartir. Voilà, donc vous restez prudent. Dans l'ensemble, retenez que si c'est aujourd'hui que vous faites votre grand trajet des vacances, bah c'est plutôt la bonne option. Parce que ça se passe vraiment bien. Beaucoup moins de monde qu'hier ou même qu'avant-hier hein, sur la route et surtout aucun point de blocage. Et ça, c'est précieux.
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0: Tout au long de l'été, nous vous emmenons à la découverte des desserts de l'été, des spécialités qui ont le goût des vacances. À Bouzigue, au bord de la Méditerranée, l'huître est l'une des stars de l'étang de Thaux, au point d'inspirer un couple d'artisans glaciers qui a imaginé une glace à l'huître, découverte dans moins de 3 minutes.

0: près de 7. Et nous parlons du dessert de l'été de la semaine. Ici, c'est l'huître. Elle ne se déguste pas seulement sur un plateau de fruits de mer, elle se savoure aussi en glace. C'est une création imaginée par les artisans glaciers Brigitte et Eric Guyader, à la demande de l'ancienne chef étoilée sétoise Anne Majorel, Hélène Daly.
1: Le but de ce défi, imaginer une bouchée glacée associant une huître de Méditerranée et l'une des algues cultivées en France. Mais alors, comment transformer une huître en glace? Brigitte Guyader, artisan glacier à Bouzigues, détaille son savoir-faire.
2: D'abord, je prends une huître qui a été primée au concours agricole, qui a eu la médaille d'or. Très très grosse huître, il faut beaucoup de matière. Mes huîtres sont pasteurisées. Ensuite, cette huître, elle est broyée plusieurs fois. Et elle est réservée au froid, bien évidemment. Et ensuite, je travaille les algues. Je fais ma glace. J'intègre d'abord l'algue wakame.
1: D'où elle vient, cette algue
2: wakame? Alors, elle vient de Bretagne. On aimerait d'ailleurs qu'elle soit produite ici, au bassin de Thaux, peut-être dans l'avenir.
1: Résultat, cette création intrigue autant qu'elle surprend. Et pour en savoir plus, rien de mieux que de tendre le micro à ceux qui la découvrent.
3: Je trouve que l'assemblage est vraiment pertinent parce qu'avec le wakame, qui est une algue marine, on a l'impression d'avoir un dessert marin dans la bouche. Ça pourrait être un dessert, mais qui n'est pas dominé par le sucre.
4: J'étais surprise. Je ne dis pas que j'en mangerai tous les jours, mais ça passe. Voilà, il n'y a pas eu de désagrément.
5: Moi, j'ai goûté, mais franchement, une glace à l'huître, j'ai pas trop aimé.
6: C'est surprenant, mais c'est très bon. Moi, je vois bien ça pour l'apéritif, par exemple.
1: La glace peut être dégustée seule pour ravir les amateurs d'huîtres, mais associée à l'amande, à l'orange sanguine ou même au chocolat, elle est accessible au plus grand nombre. Brigitte Guyader.
2: Oui, parce que comme elle a été conçue pour faire un entremets glacé, elle s'associe très bien à des saveurs sucrées ou un peu acidulées.
1: Et pour les enfants, on l'imagine comment cette glace?
2: Comme la bouchée qu'on a créée, c'est-à-dire comme un petit dessert.
7: J'avais jamais goûté de glace aussi différente.
1: Tu avais une petite appréhension au départ et puis finalement, tu as aimé?
7: Oui, j'ai trouvé ça. Bah, je trouve ça bien de le faire. Moi, j'aime bien toutes les choses qui ont un goût surprenant, quoi.
1: Tu trouves ça bon?
7: Pas trop.
1: Au départ, c'est plutôt sucré comme une glace.
8: Plutôt salé. Mais après, le côté sucré vient avec le biscuit qu'il y a dessous.
9: Je n'imaginais pas autant de travail et d'harmonie dans des goûts très différents les uns des autres.
1: Est-ce que vous diriez que ça fait partie des desserts de l'été?
4: Oui, tout à fait.
1: Et pour goûter la glace à l'huître, rendez-vous à l'étang gourmand à Bouzigues, face à l'étang de Thaux, accessible par l'autoroute A9, sortie numéro 33 de la ville de Sète.
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0: C'est l'hymne du moment, forcément l'hymne du mondial signé Shakira et Burna Boy, le mondial de football si certains sont passés à côté de l'événement. On fait une petite pause maintenant, on se retrouve pour le trafic dans quelques petits instants. C'est un trafic qui s'écoule bien, il y a quelques infos quand même importantes à vous donner par endroit.
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0: 13h47, on rappelle qu'un accident s'est produit de retour de la Bretagne sur l'autoroute A81, axe Rennes-Le Mans, en direction du Mans, kilomètre 261, c'est 6 km après la barrière de péage de la Gravelle. Il y a une voiture et sa caravane à l'arrêt sur la voie de gauche. À noter par ailleurs, pour vous qui souhaitez peut-être accéder à l'A11, autoroute Nantes-Paris, par l'entrée numéro 1, Blis, eh bien, il y a une voiture en panne dans cette bretelle d'accès. Et puis, pour vous qui êtes sur l'autoroute A10 dans le sens Bordeaux-Paris, voiture en panne dans la sortie 40 Saint-André-de-Cubzac-Blaye. Et puis, plus au nord, kilomètre 124, eh bien, les choses vont mieux puisque les pompiers ont quitté le secteur. Il n'y a finalement pas plus d'incendie hein, à cet endroit, kilomètre 124. On reprend une circulation normale au-delà de la sortie 16 pour mer en direction d'Orléans et de Paris. Sachez que les services de sécurité ont rendu la totalité des voies au trafic désormais à cet endroit. Et donc vous le constatez, peu de difficultés de circulation, ce qui nous permet de poursuivre la route sereinement. Et en musique, on va continuer avec le dernier Angèle. Voici Dis-le.

Retour au trafic, si vous êtes sur l'A71, axe Orléans-Clermont-Ferrand, en direction de Clermont-Ferrand, kilomètre 103. Attention, un obstacle métallique a été repéré sur les voies. On est juste au sud d'Orléans, kilomètre 103, direction la Sologne, direction le Berry. Attention, kilomètre 103, le tout début de l'A71.

Bay de Bayahibe. Bel hommage signé Avril Delmar à la République dominicaine dont elle est en partie issue. Allez, à 13h56, nous allons continuer la route avec un petit peu de musique. C'est une route qui s'écoule bien, hein, rassurez-vous. Route tranquille, quelques obstacles par endroit ou accidents, on en reparlera après le flash info de 14h. On fera un point sur la météo aussi avec une vigilance rouge qui va, ça y est, commencer à s'amenuiser à partir de demain.

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1: Encore 37 départements en vigilance rouge, canicule, il y en aura moins demain, 26 a priori, rassure Météo France, essentiellement dans le centre et le sud-ouest du pays. Mais cet épisode de chaleur intense accentue le risque d'incendie. Le feu continue de sévir, notamment à Fontainebleau, au sud-est de Paris. Près de 1000 hectares de végétation sont partis en fumée depuis hier soir. 600 pompiers mobilisés, 4 hélicoptères, 4 avions, dont 2 canadairs qui utilisent l'eau de la Seine pour arroser le secteur. C'est une première dans la région. Cet incendie pourrait avoir une origine volontaire car il y a eu une dizaine de points de départ de feu dans un périmètre d'un kilomètre, a déclaré le ministre de l'Intérieur, Laurent Nunez, qui s'est rendu sur place. L'occasion pour lui d'ailleurs rappeler que 44 interpellations ont eu lieu depuis plusieurs jours sur l'ensemble du territoire. Il y a bon espoir de pouvoir fixer le feu dans la journée, ajoute-t-il, mais le traitement du feu prendra plusieurs jours, voire plusieurs semaines. Et conséquence de cet incendie, l'autoroute A6 Paris-Lyon est fermée dans les deux sens dans la traversée du secteur. 7000 policiers et gendarmes mobilisés à Paris et dans son agglomération pour sécuriser les festivités de demain 14 juillet, mais aussi par la même occasion la demi-finale de la Coupe du Monde qui se tiendra à 21h entre la France et l'Espagne. À Paris, le concert du Champ de Mars est maintenu, mais retardé de 45 minutes. Il débutera à 21h45 et sera suivi à partir de 23h du spectacle de pyrotechnie. Enfin, en sport, il y a relâche pour les coureurs du Tour de France. Aujourd'hui, les cyclistes au repos dans le Cantal avant une étape de montagne au départ d'Aurillac demain. Et puis même chose donc dans le mondial de football avant les demi-finales. Repos et entraînement à Dallas. Les Bleus y sont arrivés hier soir et ils joueront donc demain soir dans un stade couvert et climatisé où la température sera inférieure à 25 degrés. 14h02, prochain rendez-vous avec l'actu à suivre à 15h. On va maintenant revenir à vos conditions de trafic. Ce sera juste après quelques mots de météo. Et nous allons, ça y est, amorcer une petite baisse des températures, un peu chaque jour. Ce ne sera pas une baisse drastique, mais au moins, eh bien, ça devrait faire du bien et rendre l'air un peu plus respirable. À la faveur d'orages qui ont commencé à toucher le pays par la Bretagne ce matin. Encore des orages, donc, à l'heure qu'il est possible, sur le Nord-Bretagne, la Normandie et également en Nouvelle-Aquitaine, non loin de l'estuaire de la Gironde. Alors, qu'est-ce qui nous attend pour cet après-midi? Eh bien, de possibles orages comme ça aussi du côté du Massif central, de la région Centre-Val de Loire et puis de la région parisienne, avec une dégradation orageuse qui devrait partir vers l'est en fin de journée, début de soirée, pour toucher également la région Auvergne-Rhône-Alpes et le Grand Est. Voilà, donc ça veut dire que la nuit prochaine, on va perdre quelques degrés et ça, ce sera quand même assez précieux. Demain, mardi 14 juillet, pas de pluie à l'horizon, mais des températures qui n'excéderont pas les 36 degrés à Paris. Ce sera le maximum, sinon on sera plutôt autour de 30, 31, 32 dans l'ensemble. Voilà, preuve qu'on amorce quand même une situation qui va s'améliorer. Puis Météo France a quand même prévu d'abaisser la vigilance rouge. Il y aura beaucoup moins de départements concernés à partir de demain.
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1: Il est 14h passé de 3 minutes et sachez que dans l'ensemble, le trafic s'écoule bien. Alors, on va débuter un après-midi de lundi 13 juillet, donc forcément, on pourrait voir le trafic augmenter un peu au fil de cet après-midi avec ce jour férié de demain. Il y a quand même une bonne nouvelle du côté de la 81, vous qui revenez de la Bretagne, eh bien sachez qu'il n'y a plus d'accidents sur cet axe Rennes-Le Mans, donc on reprend un trafic fluide. Attention en revanche sur un axe qui traverse la région Centre-Val de Loire qui s'appelle la 71, axe Orléans-Clermont-Ferrand, kilomètre 103, un obstacle métallique a été vu juste après Orléans, donc on est 5 km après la sortie 1 Orléans-Centre, ce serait un obstacle métallique donc sur les voies et il y a un patrouilleur qui se rend sur place pour aller le ramasser si sa présence est confirmée. Autre difficulté un peu plus au sud, un autre obstacle en Sologne au kilomètre 150, direction Vierzon et Bourges, il faut rester prudent là aussi face à un autre obstacle dont on ignore la nature. Voilà pour cette A71, partout ailleurs ça se passe bien, hein, vous le voyez, il n'y a pas tant de monde que ça, mais là où il faudra être attentif, positif, c'est par rapport à la coupure de l'autoroute A6. L'autoroute A6, elle n'est pas sur le réseau Vinci Autoroute, mais c'est quand même important de vous en parler parce que certains d'entre vous veulent la prendre, cette autoroute A6. C'est une autoroute qui permet de faire Paris-Lyon, et certains qui se situent ou qui roulent en ce moment sur l'A19 ou qui comptaient prendre l'A19 pour ensuite se rendre sur la 6 direction Paris, eh bien ne pourront pas bifurquer dans le secteur de Courtenay où habituellement ils peuvent bifurquer. Vous pouvez bifurquer en direction du nord, en direction de Paris via cette autoroute A6. Ça n'est plus possible parce que la 6 est coupée à la circulation en raison de l'incendie de Fontainebleau. Donc ça veut dire que si vous avez besoin d'accéder à Paris depuis cette autoroute A19, eh bien poussez jusqu'à Sens. Vous restez sur la 19 au-delà de Courtenay, vous allez jusqu'à Sens, c'est pas très loin. Et puis à Sens, vous avez moyen de bifurquer sur l'autoroute A5, cette autoroute qui va vous amener à l'est de Paris, voilà, sans grosses difficultés d'ailleurs, hein, et ça vous permettra d'éviter le secteur de Fontainebleau en flamme encore à l'heure qu'il est.
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1: Nous sommes au cœur de ce long week-end du 14 juillet et nous allons passer l'après-midi en direct depuis le festival de l'Abbaye aux Dames. Ça se déroule à Saintes, en Charente-Maritime, un cadre extraordinaire. 29 concerts en seulement 8 jours. Yvan Mouton est sur place pour le 107.7. Il va commencer à vous faire vivre cet événement pendant les deux prochaines heures. On le retrouvera donc juste après le point trafic de 14h15 pour nous en dire un petit peu plus sur cette 55e édition du magnifique festival de Saintes. Pour le moment, je vous laisse avec la musique de Falco.

Retour au trafic, si vous êtes sur l'A71, axe Clermont-Ferrand-Orléans, en direction d'Orléans, morceau de pneu sur la voie du milieu. On est après la sortie 2 pour Olivet, à l'arrivée à Orléans, kilomètre 100 de cette A71. Attention.

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0: Benabar avec le dîner, 14h13, une petite minute de pause et on se retrouve juste après pour évoquer vos conditions de circulation. Rassurez-vous, dans l'ensemble, ça va bien.
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0: 14h et presque 15 minutes, merci d'être à l'écoute. Et quelques petites difficultés sur cette route du lundi 13 juillet où dans l'ensemble ça s'écoule bien. Aucun point de blocage, on passe les péages sans problème. C'est vraiment une bonne journée pour faire peut-être pour vous la route des vacances. En tout cas attention sur la 10 parce que au sud de Tours, direction Poitiers-Bordeaux, dans la sortie 25 pour Sainte-Maure, il y a une voiture et sa remorque en panne avec un dépanneur qui vient à l'instant d'arriver sur place et qui va pouvoir intervenir sur ce véhicule en difficulté. Donc n'arrivez pas trop vite dans cette bretelle de sortie. Et puis attention sinon sur la 71. La 71, c'est cet axe qui traverse la région Centre-Val-de-Loire et vous permet d'aller direction Bourges et Clermont. Une fois passé Orléans, kilomètre 150, il y a des obstacles sur les voies au-delà de la sortie 3 pour La Motte-Beuvron, kilomètre 150. Donc soyez attentifs. Et puis vous serez prudent aussi dans l'autre sens parce que cette fois, c'est en arrivant à Orléans. C'est-à-dire derrière vous, vous avez Vierzon, Bourges, Clermont-Ferrand, kilomètre 100 de la 71. Il y a un poids lourd à l'arrêt sur le bas-côté et quelques obstacles sur la chaussée. Il s'agit de morceaux de pneus. Bon, visiblement, ce poids lourd, il a crevé hein, et il est à l'arrêt sur la bande d'arrêt d'urgence. Les morceaux de pneus, eux, se trouveraient sur la voie du milieu. Ça peut bien sûr vous surprendre et vous mettre en danger. Donc, ralentissez. On est à cet endroit 6 km après la sortie numéro 2 pour Olivet quand vous arrivez à Orléans sur l'autoroute A71. Dans quelques instants, direction la Charente-Maritime pour la 55e édition du Festival de Saintes. C'est le plus vieux festival de musique ancienne en France. On va y retrouver Yvan Mouton en direct dans quelques instants. Je vous propose tout d'abord d'écouter un peu de musique. Voici Tracy Chapman.

0: La musique de Tracy Chapman sur l'antenne du 107.7. Et maintenant, comme promis, nous allons partir en Charente-Maritime.
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0: Et il est temps de retrouver Yvan Mouton à Saintes pour cette 55e édition du Festival de l'Abbaye aux Dames. Yvan, bonjour. Je crois que vous êtes dans un lieu vraiment extraordinaire là en ce moment, hein.
2: Oui, bonjour Charlotte Latour, bonjour à nos auditeurs automobilistes vacanciers. Je sais que vous adoreriez être ici, Charlotte.
0: C'est vrai.
2: Effectivement, je suis au niveau de l'abbaye aux Dames de Saintes, en bord de Charente. On a l'abbatiale qui est en face de nous, gigantesque. On a un ancien cloître, l'aile d'un ancien cloître qui fait à peu près 60 mètres de long, qui est sur le côté en enfilade. Et puis, presque en arc de cercle, on a ces maisons, ces bâtiments en pierre blanche de tuffeau, sans doute, en tout cas de calcaire, qui renvoie la lumière. C'est absolument sublime. Et au milieu de tout cela, une voile étendue. Et sous cette voile, eh bien, on a une sorte de guinguette chic. C'est là que nous nous trouvons, Charlotte. Et je suis avec quelqu'un que vous connaissez bien, que vous appréciez beaucoup. C'est David Théodorides, le patron de ce festival. Bonjour, David.
3: Bonjour, Yvan. Bonjour, Charlotte.
0: Bonjour.
2: Voilà. Et donc cette unité de lieu, David, ici là, le fait qu'on ait tous ces bâtiments à notre disposition, on les voit, c'est ce qui fait aussi le charme de ce festival.
3: Oui, c'est un festival où on circule, où on se croise, on se rencontre, où les artistes et les publics et les organisateurs finalement sont dans une immense cousinade où la musique est reine, mais aussi la convivialité, un esprit un peu particulier. Donc de 9h du matin jusqu'à minuit le soir, ce lieu s'anime en permanence, alterné évidemment par des concerts extraordinaires, mais surtout par ce lieu, cette voile dont vous parliez à l'instant, qui est d'une certaine façon le poumon vivant du festival. On s'y retrouve, on s'y croise, on s'y embrasse, on s'y engueule. C'est formidable.
2: C'est de la musique ancienne. Alors, un petit mot sur cette musique ancienne. Qu'est-ce que c'est exactement?
3: La musique, enfin, c'est la Mecque de la musique ancienne. Vraiment, elle est née en France, à Saintes, en 1972. Et depuis 55 ans, eh bien, on essaye de perpétuer ce mouvement infini qui fait que c'est un langage qui se renouvelle en permanence, qui n'est jamais ancien, c'est une musique pop, musique actuelle, classique. Et ça, il y a vraiment des générations comme ça qui se succèdent depuis des années et des années à Saintes, qui apportent chacun leur pierre à l'édifice pour faire de cette musique un répertoire absolument vivant. Et donc, on va avoir, et on a eu déjà quelques concerts extraordinaires. On va recevoir encore Patricia Petitbon dans quelques jours. On va finir avec l'orchestre de Bordeaux-Aquitaine dans les jardins de l'abbaye. Finalement, il y a toutes les expressions, tous les répertoires, de la musique médiévale jusqu'à la musique romantique qui se croisent, et dans un grand bonheur.
2: C'est une sorte de Woodstock un peu de la musique classique. Je ne dis ça pas ça pour rien, parce que en fait ici il y a des gens qui ont connu quasiment le démarrage de ce festival, qui adoraient la musique baroque, et vous les appelez les baroqueux, et ça m'a vraiment fait penser aux vieux rockers qui reviennent régulièrement. Prise de passion.
3: Oui, c'est ça, mais en fait, il faut imaginer que dans les années 70, on voyait Jordi Savall en combi Volkswagen avec des tongs et des chemises à fleurs. Enfin, c'était des hippies, quoi. Ils ont réinventé, ils ont bousculé tous les codes, ils ont réinventé la façon de lire la musique. Et cet esprit, il continue à animer, y compris les jeunes générations. C'est-à-dire que ce sont des musiciens qui étudient des répertoires très anciens, mais qui sont quand même des gens de leur époque, et donc qui ont un langage et qui ont compris qu'en fait on n'est pas dans une vaste bibliothèque où on va un petit peu se référer comme ça en disant non mais on fait la musique telle qu'on la faisait à l'époque, d'abord on n'a pas de traces. En fait, on est avec des gens qui ont compris que l'essentiel, c'est que l'humanité n'a pas changé, elle est animée par les mêmes passions, la colère, le plaisir, l'amour, la joie, la haine, et donc c'est ça qui fait que la musique, elle est vivante, et c'est ça qu'elle est particulièrement vivante ici.
2: David Théodorides, en 30 secondes, est-ce que vous pouvez nous dire comment ça se passe une journée? Moi, je suis arrivé à 9h30, j'ai été cueilli à froid, enfin, c'était magnifique, par un concert, par une série de concerts qui s'appelle Back and Breakfast, pour commencer la journée, et après, qu'est-ce qui se passe? Dites-nous.
3: Ah ben voilà, vous avez vécu la mise en oreille, on s'éveille tranquillement à la musique, et puis après on se retrouve avec les musiciens et une journaliste qui vient animer des rencontres où les musiciens parlent bien sûr de ce qu'ils vont jouer, mais aussi de leurs itinéraires, de leur passion, de leurs envies. Et puis à 11h, premier concert. Après, on se retrouve sous la voile, on mange tous quelque chose ensemble, et on continue. On a 4 événements par jour qui se terminent dans la joie aux alentours des 10h30-11h, parce que ce n'est pas fini. Une fois que le concert est terminé, on se retrouve à nouveau sous la voile, on trinque, on boit, c'est l'amitié qui vit.
2: Et on est, Charlotte, ici avec les baroqueux, hein, vous l'avez bien compris. Donc,
3: les baroqueurs.
2: Les baroqueurs, pardon. Et les baroqueuses aussi. Et les baroqueuses. Charlotte, si vous avez une question à poser ou à David, vous, allez-y. C'est,
0: ben non,
2: c'est
0: moi j'aimerais beaucoup être à vos côtés. C'est un festival que je connais bien et c'est, il met en avant la musique baroque et c'est un endroit absolument magnifique. Moi, ce que je peux faire peut-être, c'est inviter nos auditeurs qui sont sur la route, qui roulent en direction de Bordeaux, en direction du Pays Basque, en direction des plages de l'Atlantique. Ben, c'est peut-être le moment de faire une pause déjeuner pour ceux qui ne l'ont pas fait ou pause goûter en allant voir des concerts du côté de Saintes. Qu'est-ce que vous en dites? On peut donner peut-être rendez-vous à nos auditeurs du côté de Saintes.
2: David fait oui, oui, oui, parce que par exemple pour le matin, il y a évidemment encore des places pour le back and breakfast, bien sûr.
3: Alors il y a toujours des places parce que c'est le seul concert qui est gratuit, ouvert. Les gens, on leur a dit, on s'est dit, voilà, on allait leur offrir ce petit moment de plaisir avant qu'ils reprennent la route, ou tout simplement qu'ils aient envie de rester, parce que quand on a goûté au bonheur de l'abbaye, on a au moins envie d'y passer une journée.
2: Voilà Charlotte, on retrouvera David Théodorides dans une heure parce qu'il a quelque chose à nous annoncer. Allez, je vais le dire, la naissance d'un festival pour enfants de musique classique, c'est pas beau,
0: génial.
2: Ça
0: génial. On vous retrouve d'ici une demi-heure. Bon allez, moi je comme promis, hein, j'incite nos auditeurs à aller faire cette petite pause du côté de Saintes, parce que Saintes c'est tout au bout de la bretelle de sortie 35 sur la 10. Vous roulez direction Bordeaux, vous prenez cette sortie 35, faites une petite pause du côté de l'abbaye aux Dames, c'est magnifique et vous l'avez compris, c'est très convivial, pas compassé, pas vieillot. Allez-y, profitez un peu de cette musique baroque, back and breakfast, donc tous ces concerts tous les matins que l'on peut retrouver donc pendant 8 jours, 4 concerts par jour. Allez, maintenant on va complètement changer de style musical. Café Conron, c'est Clan, c'est de la musique non pas baroque, mais c'est un DJ français qu'on retrouve donc tout de suite. Et puis ensuite, le prochain point trafic, ce sera vers 14h30. Un trafic qui reste tout à fait tranquille en ce moment.
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0: Le DJ et producteur français Clan. Allez, petite pause avant de revenir à vos conditions de trafic.
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0: Merci d'être à l'écoute. Et ça y est, le premier ralentissement de la journée qui ne soit pas dû à un accident. Hein. Attention, c'est au niveau de l'arrivée à Bordeaux sur l'autoroute A10. C'est pas grand-chose. Hein. 5 minutes de retenue au-delà de la sortie 42 en Barès-Saint-Loubès, direction Bordeaux. Restez prudents. Une A10 ou d'ailleurs un tout petit peu plus au nord, il y a une voiture en panne, kilomètre 520 après la sortie 38 Blaye-Montendre. La voiture est à l'arrêt sur la bande d'arrêt d'urgence et la voie de droite a été neutralisée. L'autoroute A10, sinon avec une voiture en panne en ce moment même au niveau de la barrière de péage de Saint-Arnoult. Donc pour vous qui roulez direction Paris et sa région, attention, ça peut perturber un peu le trafic au niveau de l'arrivée à cette barrière de péage. Et puis sachez sinon, si vous êtes sur l'autoroute Paris-Nantes, qu'il y a eu un accident en direction de Paris dans le secteur du Mans et ça entraîne un ralentissement. On va pas dire que vous perdez du temps en traversant la zone parce que c'est plutôt une minute de tassement à cet endroit, mais en fait, il y a une voiture retournée sur la voie du milieu. Attention, lorsque vous arrivez au niveau de ce kilomètre 160, on est donc en direction de Chartres, en direction de Paris, et j'apprends à l'instant par les services de sécurité que vous n'allez rouler que sur la voie de gauche. La voiture est retournée sur la voie du milieu, vous avez la voie de droite qui est neutralisée, et donc vous passez sur la voie de gauche. On reste sur cette autoroute A11 direction Paris, avec une nouvelle info qui me parvient. Divers obstacles sur la voie de gauche, cette fois-ci non pas dans le secteur du Mans, mais dans le secteur d'Angers, à la hauteur du kilomètre 260. C'est 5 kilomètres après la sortie 16 Angers Nord. Ensuite, on se rend dans un tout autre secteur, région Centre-Val-de-Loire, axe Clermont-Ferrand, Orléans. Kilomètre 190, il y a un dégagement de fumée qui nous a été signalé. Il y a un incendie en cours sur une commune à proximité de l'autoroute, donc ne soyez pas surpris par ce dégagement de fumée. Et puis n'oubliez pas qu'un petit peu plus au nord, à l'arrivée à Orléans, kilomètre 100 de cette A71, il y a toujours un poids lourd en panne, voie de droite et bande d'arrêt d'urgence neutralisée. Voilà donc pour les difficultés du moment. Elles sont finalement un petit peu nombreuses. Bon, forcément, maintenant qu'on a passé les 14h30, le trafic a tendance à se redensifier un petit peu. Et on s'attend à ce que ça roule un petit peu, oui, tout au long de l'après-midi.
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0: Et je vous rappelle que dans quelques instants, nous partirons en Charente-Maritime pour la 55e édition du Festival de Saintes, le plus vieux festival de musique ancienne en France. Il se déroule à l'Abbaye aux Dames et on y retrouvera Yvan Mouton dans quelques instants. Pour l'heure, la musique. Voici les Red Hot.

0: Et après Laurent Voulzy, nous repartirons tout à l'heure du côté de l'Abbaye aux Dames pour ce beau festival de Saintes, 55e édition. C'est au cœur de la Charente-Maritime et nous irons retrouver Yvon Mouton, donc qui s'y trouve et que nous retrouverons aux côtés de la violoncelliste Ophélie Gaillard. Pour l'heure, je vous propose qu'on fasse un nouveau point sur vos conditions de circulation. On ira en Charente-Maritime juste après. Le trafic donc arrive dans une minute.
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0: Il sera 10h45 dans 10 petites secondes. Alors le trafic s'agite un petit peu, on a quelques petites difficultés sur pas mal d'axes autoroutiers, mais rassurez-vous, il n'y a aucun point de gros blocage en ce moment. On va commencer par évoquer l'autoroute A11 dans le sens Paris-Nantes où il y a tout d'abord des obstacles sur la chaussée au Mans, enfin en tout cas au-delà de la sortie 8 pour Conéré, au kilomètre 155, ce sont des graviers qui ont été repérés sur la chaussée. Et puis, 3 kilomètres plus loin, il y a un accident. Une voiture renversée sur la voie du milieu, voie de droite et bande d'arrêt d'urgence neutralisée par les personnels en intervention. Vous qui arrivez dans le secteur, vous n'avez que la voie de gauche pour passer. C'est ça qui vous ralentit en ce moment. Alors rassurez-vous, hein, ça n'est un ralentissement que d'une toute petite minute. Hein, mais bon, il convient de vraiment être attentif quand vous arrivez à cet endroit, ce secteur du Mans, en direction d'Angers et de Nantes. Et d'ailleurs, c'est la seule difficulté en direction de Nantes en ce moment. L'autoroute A11, mais dans l'autre sens, le sens Nantes-Paris, obstacle sur les voies à Angers, au kilomètre 260, et ce, sur la voie la plus à gauche, donc 5 kilomètres après la sortie 16 pour Angers-Nord. Attention en arrivant là. Sinon, eh bien, pas d'autres difficultés sur ces axes qui desservent l'ouest, même la 81, hein, dans l'ensemble, c'est redevenu fluide. Si vous êtes sur l'autoroute A10, axe Bordeaux-Paris, attention, kilomètre 82, on nous parle d'une voiture accidentée sur le bas-côté, donc au nord d'Orléans, en direction de la capitale. Et puis voiture en panne aussi au niveau de la barrière de péage de Saint-Arnoult. Ça peut vous gêner un petit peu lorsque vous franchissez cette barrière. Dans l'autre sens, quand vous roulez direction Bordeaux, ça va bien. Seule difficulté du moment, une voiture en panne, kilomètre 520, entre la sortie 38 Blaye-Montendre et le péage de Virsac. Le véhicule nécessite la neutralisation de la voie de droite. Et puis je n'oublie pas ceux d'entre vous qui roulent sur la 71. Il y a un incendie en cours en ce moment dans cette région Centre-Val-de-Loire, dans une commune située à proximité de la 71, vous voyez un dégagement de fumée. Voilà, sachez que tout ça est sous contrôle dans le sens où les pompiers sur place sont en intervention. Mais en tout cas, il s'agit de ne pas se laisser surprendre. Et puis plus loin, quand vous arrivez à Orléans, au-delà de la sortie 2 pour Olivet, kilomètre 100, poids lourd en panne, neutralisation de la voie de droite. Il faut vous placer à gauche. Et donc, comme promis, nous allons dans 3 minutes retrouver Yvon Mouton en direct du Festival de l'Abbaye aux Dames. Ça se passe à Saintes, en Charente-Maritime, événement qui a été créé en 1972, qui a accueilli les plus grands noms de la musique baroque, de la musique ancienne. On y retourne juste après la musique de Manon Lisa. Voici Le Petit Pêcheur.

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0: En direct en Charente-Maritime, Festival de l'Abbaye aux Dames, Yvan Mouton, notre reporter, passe l'après-midi dans le cadre fabuleux de cette abbaye de Saintes pour le Festival de musique ancienne. On va le retrouver aux côtés de la violoncelliste Ophélie Gaillard. Elle est la directrice artistique de l'événement et tout le monde est en train de s'installer, je crois, hein, Yvan Mouton.
2: Exactement, on est sous cette grande voile dont je vous ai parlé tout à l'heure. Sous cette grande voile, il y a une guinguette chic. Et autour de nous, eh bien, il y a toute cette architecture qui fait rêver, qui est absolument magnifique. Et à côté de moi, j'ai une belle personne, j'ai envie de le dire comme ça. C'est Ophélie Gaillard, que vous connaissez sans doute en violoncelliste, mais peut-être pas en directrice artistique de festival. Bonjour Ophélie Gaillard.
3: Bonjour.
2: Alors, on a parlé tout à l'heure avec David Théodorides de la fluidité, de l'unité de lieu de ce festival. On a parlé un peu de la musique ancienne, puisque nous sommes, mesdames et messieurs, dans le lieu qui accueille le plus ancien et le plus important festival de musique ancienne de France. C'est quoi la musique ancienne exactement, Ophélie Gaillard, si on pouvait la définir en quelques mots?
3: C'est de la musique qui a été écrite sur 4 siècles, en l'occurrence dans le festival depuis le 15e jusqu'au 19e, et qui est complètement contemporaine grâce à des interprètes passionnés qui revisitent ce répertoire, qui font ce qu'on appelle une recréation en temps réel chaque année dans le cadre du festival, qui revisitent les sources, qui revisitent toutes les bibliothèques pour ensuite restituer à un public très large des nouvelles formes, parce qu'en fait c'est une musique qui est très libre, où il y a une grande part aussi d'improvisation pour beaucoup, et c'est une musique qui se réécrit, qui se réinterprète chaque jour.
2: Et avec cette matière première, Ophélie Gaillard, eh bien vous avez bâti une programmation. Quels sont les grands axes? On en a déjà vu un petit peu, j'en ai eu un aperçu, parce que moi je suis là depuis hier soir, j'ai déjà vu des choses vraiment fantastiques, moi qui ne suis pas un spécialiste de la musique ancienne.
3: Alors on va depuis la musique médiévale, donc c'est vraiment très très large, jusqu'au 19e, parfois des incursions dans la contemporanéité complète. Mais là en tout cas, on va vraiment depuis le médiéval jusqu'à, on prend des figures majeures que sont Bach, les fils Bach, Mozart, Beethoven, Schumann pour le concert d'ouverture, jusqu'à évidemment Schubert aussi. Et donc on brasse des esthétiques ultra différentes et dans des formations très différentes en fonction des lieux. Moi, c'est ce que j'aime beaucoup, c'est concocter un programme en fonction des lieux. Des vieilles pierres, de l'auditorium qui est plus pour la musique de chambre et le solo. On a des grandes formes avec chœur et orchestre. On a des événements qui sont beaucoup plus impromptus le matin à 9h où chacun peut pousser la porte de l'abbatiale avec une poussette. Gratuitement, avec le gamin dans un bras et on laisse juste éventuellement un chien qu'on a vu l'autre jour à l'entrée. Et en fait, on a comme ça un quart d'heure, 20 minutes de musique en toute liberté pour apprendre à découvrir. C'est comme une sorte de teaser en temps réel. Et après, ça continue les festivités de 11h à 23h.
2: Et vous faites venir aussi des danseurs. C'est un mélange complet.
3: Alors, on a 4 générations d'interprètes qui se croisent, qui souvent jouent ensemble avec beaucoup de place aux jeunes, y compris dans les phalanges d'exception. Et on a beaucoup, moi je tiens en fait à rendre très pluridisciplinaire ce travail de programmation. En l'occurrence, par exemple, il y a une danseuse qui intervient sur un programme de musique médiévale avec l'ensemble de voix féminines Les Irini, qui est magnifique. On a la grande compagnie française de danse urbaine, qui est celle de Mourad Merzouki, qui vient à Saintes, au Théâtre Le Gallia, pour faire un spectacle qui était en création il y a un mois, au Châtelet, et qu'on a ici en Charente en exclusivité avec Merzouki, et le concert de l'Hôtel Dieu pour un programme qui est vraiment hyper festif, avec donc cette espèce de feu d'artifice des danses urbaines avec l'énergie qui les caractérise. Moi je suis une grande fan de toutes les danses, mais de celle-ci en particulier, et ça rencontre la musique baroque de façon incroyable.
2: Dernière question, vous jouez aussi évidemment, vous êtes là en tant qu'artiste.
3: Oui, absolument. Ça fait partie de ma feuille de route, je dirais. Et je me produis avec l'ensemble Pulcinella, en effectif de chambre, autour de Vivaldi et de Venise. Et puis, dans 2 jours, je me produis dans un programme plus romantique, autour de Schubert, avec 3 partenaires d'exception.
2: Merci beaucoup Ophélie Gaillard, et j'ajoute aussi, je trouve qu'il y a une surreprésentation, mais ça c'est volontaire, des femmes dans ce programme.
3: Oui, à la fois qui jouent et puis aussi des compositrices, mais c'est pas du tout surreprésenté, c'est juste un équilibrage naturel.
2: Mais on est très heureux de ça en tout cas. Voilà Charlotte, on peut se retrouver tout à l'heure, un petit peu plus tard si vous voulez, pour continuer à découvrir cet extraordinaire festival.
0: Bah oui, d'ici une demi-heure a priori Yvan, merci pour ces précieuses interventions en direct. Donc de l'Abbaye aux Dames à Saintes, au cœur de la Charente-Maritime, 55e édition de ce festival de Saintes. Je vous propose un peu de musique sur la suite du parcours, Vanessa Paradis et Sean Paul. Et puis à 15h, nous nous retrouvons pour l'info, la météo et le trafic. Si vous êtes à l'arrêt dans un bouchon sur l'autoroute A11 du côté du Mans, rassurez-vous, ce ne sera que pendant 3-4 minutes, pas plus. Ça fait suite à un accident survenu au kilomètre 150.

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1: Des Canadair déployés pour la première fois en Île-de-France. Nouvelle preuve de l'exceptionnel été caniculaire que traverse la France avec une forêt de Fontainebleau archi-sèche. Le feu a très vite gagné du terrain. Il s'est déclaré hier soir et pour le ministre de l'Intérieur, Laurent Nunez, il a été déclenché volontairement car 10 points de départ de feu ont été relevés sur un périmètre d'un kilomètre. Bilan, 600 pompiers mobilisés, 4 avions, 4 hélicoptères. Emmanuel Macron assure que tous les moyens sont mobilisés contre cet incendie, dit-il, d'une ampleur exceptionnel. Par ailleurs, on a appris ce matin que 44 interpellations avaient eu lieu depuis plusieurs jours sur tout le territoire. Les personnes arrêtées sont susceptibles d'être à l'origine de départs de feu. Donald Trump affirme que les États-Unis sont en train de prendre le contrôle du détroit d'Ormuz. Nouvelle déclaration depuis ce week-end avec des frappes qui se sont succédées et surtout intensifiées. Des frappes sur l'Iran et en riposte des frappes iraniennes sur les pays avoisinants qui abritent des bases américaines, à savoir la Jordanie, Bahreïn ou encore le Koweït. Pas de cyclisme aujourd'hui, c'est une journée de repos sur le Tour de France. Les coureurs se reposent dans le Cantal avant une étape de montagne demain entre Aurillac et le Lioran. Dans le mondial de football, du repos mais aussi de l'entraînement avant les demi-finales qui commencent demain. Les Bleus sont arrivés à Dallas hier soir. Demain soir, rendez-vous à 21h pour les voir jouer face à l'Espagne dans un stade couvert et climatisé. 15h et presque 2 minutes. Prochain rendez-vous avec l'actu à suivre tout à l'heure. À 16h, ce sera en compagnie de Marine Gibert. Tout de suite, nous allons passer à vos conditions de circulation. Ce sera dans un instant après la météo. Et nous avons actuellement 35 degrés à Tours, comme du côté de Paris. Ce sont les températures les plus hautes hein, en ce moment. Alors les orages qu'on a pu connaître depuis ce matin sur la Bretagne, sur la Nouvelle-Aquitaine, se sont un petit peu calmés. Maintenant, ils se situent plutôt du côté du Cotentin. Il y a encore un petit peu de pluie sur le nord en Bretagne, mais le temps est redevenu sec partout ailleurs. Toutefois, on n'est pas à l'abri de nouveaux orages. On a un petit risque orageux du côté de la région parisienne pour cet après-midi, sur le Massif central. Également sur la région Bourgogne-Franche-Comté et puis des orages qui pourraient sévir d'ailleurs jusqu'en début de nuit. Ce qui va permettre pour demain une légère baisse des températures sur certaines de nos régions, en tout cas du côté de la façade atlantique très nettement ça va mieux et demain d'ailleurs il n'y aura plus de département de la façade atlantique en vigilance rouge, tout le monde repasse à l'orange à la faveur des pluies qui se seront abattues aujourd'hui sur ces régions-là. Voilà, donc petit à petit au fil de la semaine, on va rentrer dans un temps un petit peu plus tempétueux, un petit peu plus orageux, mais ça permettra de faire baisser un petit peu les températures. Et ça, c'est pas plus mal. En tout cas, sachez que pour cet après-midi, c'est maximal se situe autour de 35 degrés à Paris. Ce sera aussi 35 degrés à Strasbourg et à Tours. Et puis, pour la nuit prochaine, on attend un mercure qui devrait hésiter entre 20 et 25 degrés.
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1: 15h et 3 minutes, on commence par partir sur l'autoroute A11, c'est là qu'il y a un accident et c'est l'accident qui gêne le plus le trafic en ce moment. Accident avec une voiture et une caravane impliquées, c'est dans le secteur du Mans, kilomètre 158 et vous ne roulez que sur la voie de gauche, c'est ça qui vous ralentit. Peut-être vous arrivez dans le secteur du Mans et vous vous dites, oh là là, je suis à l'arrêt, combien de temps ça va durer? Eh bien rassurez-vous, ce ne seront que 3 minutes d'arrêt ou en tout cas de circulation à très faible allure car ça ne passe que sur la voie de gauche en ce moment. Il y a aussi l'effet curiosité, hein, forcément, avec un tel accident. Voilà, donc en tout cas, où l'on en est au niveau de ce kilomètre 158, pour vous qui roulez en direction d'Angers et en direction de Nantes. Si vous êtes maintenant sur l'autoroute A10, une seule info à vous donner, c'est en direction de Paris, une fois que vous avez passé Orléans, kilomètre 82, voiture accidentée sur le bas-côté. Et puis, si vous êtes sur la 71, en région Centre-Val-de-Loire, direction Orléans, depuis Clermont-Ferrand, depuis Bourges, kilomètre 190, on rappelle ce dégagement de fumée suite à un incendie qui est en cours hein, dans une commune à proximité de l'autoroute. Et puis plus au nord, quand vous arrivez à Orléans, au kilomètre 100 de cette A71, il y a un poids lourd en panne. Vous ne passez que sur la voie du milieu et la voie de gauche. Celle de droite a été neutralisée pour les besoins de l'intervention sur ce poids lourd en difficulté. Je voudrais aussi vous parler d'une info qui va vous concerner au-delà du réseau Vinci Autoroute, mais qui a son importance parce que c'est un axe très emprunté qui est coupé à la circulation, l'autoroute A6, axe Paris-Lyon, coupé dans les deux sens au niveau de Fontainebleau. Pourquoi ? Parce qu'il y a cet incendie qui sévit depuis hier dans la forêt de Fontainebleau, donc impossible de vous faire rouler sur cette autoroute A6. Résultat, eh bien, si certains d'entre vous nous écoutent et souhaitaient prendre cette autoroute A6, par exemple, si vous êtes sur l'autoroute A19, ce sera pas possible. D'habitude, au niveau de Courtenay, vous bifurquez et vous prenez l'A6 à direction Paris. C'est impossible, cette bretelle d'accès donc est neutralisée. Donc, ce que vous pouvez faire, c'est poursuivre jusqu'à Sens, et puis ensuite à Sens, prendre l'autoroute A5 en direction de l'Est parisien, et comme ça, vous pourrez donc contourner la zone qui est impraticable à l'heure qu'il est.
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1: 15h06, il est temps maintenant de céder la place à celle qui vous accompagne tout au long de l'après-midi et jusqu'à 20h. Bonjour Marine Gibert.
2: Bonjour Charlotte, ravie de vous retrouver chers auditeurs sur la route de ce lundi après-midi, veille de jour férié. Il y a moins de monde que ce week-end, mais il y a du monde quand même. On va évoquer les quelques difficultés en cours lors du point trafic de 15h15. D'abord un petit peu de musique, voici De La Soul.

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1: 1991 pour ce tube signé De La Soul, c'était Ring Ring Ring. À l'instant sur le 107.7, il est 15h passé de 10 minutes et durant cette prochaine heure, nous allons continuer à nous balader à l'ombre des murs de l'abbaye aux Dames de Saintes pour le festival de musique ancienne qui s'y déroule, des formations classiques et aussi des performances d'artistes d'avant-garde. C'est ce mélange de style et de génération qui plaît tant au public. Notre reporter du 107.7, Yvan Mouton, est sur place et il nous fait vivre tout ça. On le retrouvera d'ici une petite dizaine de minutes après le point trafic de 15h15. D'abord, voici Yol, Gabriella, Richardson aussi pour ce morceau 100 Miles. Et puis je vous retrouve juste après.

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1: De la pop musique venue d'Espagne, on écoutait le titre 100 Miles signé du groupe barcelonais Yal à l'instant et la chanteuse Gabriela Richardson, c'était sa voix que vous entendiez à 15h passé de 14 minutes. Merci d'être à l'écoute du 107.7. Bienvenue à celles et ceux qui nous rejoignent. On va faire le point sur vos conditions de circulation en ce 13 juillet. Il y a du monde sur la route, même si on est en plein cœur d'un week-end prolongé. Malgré tout, il y a de la circulation et puis il y a un secteur où vous êtes un peu ralenti, c'est sur la 11 à l'approche du Mans. On en reparle en détail dans le point trafic juste après ça.
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1: Il est 15h15, le point sur vos conditions de circulation avec, je le disais, quand même un petit peu de monde sur la route en ce lundi, même si on est en plein cœur de ce week-end prolongé du 14 juillet et qu'on attend plutôt beaucoup de retours pour la journée de demain avec le match, la demi-finale de l'équipe de France aussi dans le cadre du mondial de foot qui se profile demain et donc sans doute pas mal de monde qui voudra rentrer vite à la maison pour voir le match. Mais aujourd'hui, même si c'est plus tranquille que sur le reste de ce week-end, vous n'êtes tout fois pas seul sur la route et pour preuve, cette difficulté, ce petit bouchon qui s'est formé sur l'autoroute A11 en direction du Mans, de Rennes et de Nantes quand vous roulez vers l'ouest en raison d'un accident. Alors l'accident s'est produit kilomètre 160 après la sortie 6 Conneré. Il y a une voiture et un camping-car impliqués. Il y a quand même deux voies neutralisées sur les trois voies habituelles. Donc vous n'avez que la voie la plus à gauche pour passer à cet endroit. Et alors le bouchon est pas si spectaculaire, il s'étend sur 2 km, vous mettez a priori moins de 5 minutes à passer à la difficulté, mais voilà, il pourrait être amené à prendre un petit peu plus d'ampleur dans les prochaines minutes, donc on va surveiller tout ça sur l'autoroute A11 à l'approche du Mans. J'ajoute, si vous nous écoutez sur l'autoroute A10, cette fois qu'il y a un autre accident en cours, mais qui pour le moment ne vous ralentit pas, ceci dit, ça pourrait évoluer, lorsque vous êtes du côté d'Orléans, en remontée vers le nord et vers la région parisienne, une voiture et un poids lourd impliqués au kilomètre 83. C'est un peu après l'embranchement avec l'autoroute. C'est juste avant l'embranchement avec l'autoroute A19, a priori, au kilomètre 83. Voilà, et c'est la voie de droite qui est neutralisée. Vous n'avez que les deux voies les plus à gauche pour passer au niveau de cet accident. On nous parle pour l'instant d'une petite minute de retenue, donc c'est pas grand-chose. Mais pareil, comme au Mans, ça pourrait être amené à prendre un petit peu d'ampleur. Donc on va scruter tout ça. Sur l'autoroute A10, pour rejoindre l'agglomération bordelaise, tout au sud, vous êtes en Gironde, sur les derniers kilomètres de cet axe avant de rejoindre la rocade. Il y aura un petit peu d'attente aussi, c'est pas énorme. 2,5 km de ralentissement, nous dit-on. Et là aussi, moins de 5 minutes pour passer la difficulté. On termine avec un mot de la 71, l'axe Clermont-Ferrand-Orléans. Pour vous qui nous écoutez en remontée vers le nord, alors tout à l'heure, il y avait un départ de feu qui était signalé, finalement l'alerte a été levée, donc il y a plus de soucis visiblement, plus de dégagement de fumée. Par contre, retenez que quand vous arrivez à Orléans, après la sortie 2 Olivet de l'autoroute A71, il y a toujours ce poids lourd en panne qui nécessite la fermeture de la voie de droite, et donc vous avez les deux voies les plus à gauche pour passer. Il est 15h17 et Yvan Mouton, notre reporter, passe l'après-midi à l'abbaye aux Dames de Saintes pour le festival de musique ancienne. On va le retrouver en compagnie du patron du festival, David Théodorides, et ce sera dans quelques petites minutes, juste après, le chanteur haïtien Joé Douette-Filé.

0: Un peu de compas haïtien dans vos oreilles, c'est la musique traditionnelle d'Haïti et c'était le chanteur Joey Doit-Filé avec le tube Rihanna pour vous accompagner sur la route des vacances, la route du week-end prolongé du 14 de juillet, mais aussi la route du travail bien sûr. Et on pense bien à vous qui n'êtes peut-être pas encore en vacances. Ça se passe plutôt bien sur la route aujourd'hui, même s'il y a du monde malgré tout. On a deux accidents en cours et nous y reviendrons très vite. Un sur l'autoroute A10 dans le secteur d'Orléans, l'autre sur l'autoroute A11 à l'approche du Mans quand vous roulez vers l'ouest. Ne bougez pas, prochain point trafic, ce sera à 15h30. Restez avec nous sur le 107.7. Tout de suite, on va partir du côté de Saintes.
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0: Et oui, on prend la direction de la Charente-Maritime pour le Festival de Saintes où se trouve Yvan Mouton en compagnie du directeur du festival. C'est bien ça, Yvan ?
2: Oui, Marine, je vous salue parce que vous venez tout juste d'arriver. Je salue aussi nos auditeurs automobilistes vacanciers qui sont sur nos autoroutes et notamment l'autoroute A10. C'est David Théodorides qui est donc, vous l'avez dit, le directeur du festival, me souffle dans l'oreille, dans le casque comme ça.
0: Ah. Yvan, j'ai l'impression que la liaison est un petit peu mauvaise. Est-ce que vous m'entendez ? Est-ce que vous êtes toujours là ?
2: Vous êtes venu tout à l'heure, il y a une heure, nous parler globalement de ce festival. Ici, si on n'a pas de billets ou si on a peur de pas trouver de place, on peut quand même venir parce qu'on a devant nous un spectacle incroyable, quoi, de gens hyper détendus. Je vous laisse décrire un peu ça.
3: Oui, là, on est sous la voile et effectivement, on peut venir se restaurer, boire un verre.
2: Dans la ganga chic.
3: Notre ganga chic, comme vous dites. Je trouve que le terme est bien approprié. Écouter un peu de musique, parce qu'on en passe toujours aussi. Et puis, le matin, si on a envie de se réveiller en musique, chaque jour, on ouvre le festival à 9h30 avec un concert gratuit, avec des musiciens extraordinaires qui viennent nous offrir 20 minutes de bonheur. Et je vais vous dire, si vous venez, si là, les vacanciers s'arrêtent ce soir, on leur trouvera des places dans les concerts. C'est promis.
2: Ah, ça c'est gentil. Et le matin, ça s'appelle Back and Breakfast. C'est absolument merveilleux. David Théodorides, si vous êtes revenu, c'est pour nous dire que tout au long de l'année, il se passe des choses dans cette abbaye, dans ce centre culturel. 40 événements.
3: Oui, moi quand je suis arrivé en fonction, j'ai dit à mes équipes, voilà, moi un seul slogan, il se passe toujours quelque chose à l'abbaye. Et c'est le slogan que l'on met en œuvre tout au long de l'année, donc des concerts, des résidences, un festival de territoire. En fait, c'est 40 événements qui ponctuent toute la saison du mois de septembre jusqu'au mois de juin. Et évidemment, après on se retrouve avec ce formidable point d'orgue qu'est le festival. Mais c'est important que ce lieu vibre en permanence des artistes qui l'habitent, des artistes qu'on invite. Et par exemple, cette année, on va fêter le 40e anniversaire du trio Wanderer. On va avoir un merveilleux Winterreise avec Samuel Asselorn et Philippe Cassin. On a des artistes d'exception qui nous rejoignent tout au long de l'année, en symphonique, en musique de chambre, un peu partout. Et c'est ça aussi la vitalité de ce lieu, c'est d'être un lieu qui fait vivre sa passion, qui la partage, sa passion pour la musique classique avec le plus grand nombre.
2: Et alors la dernière chose, très importante aussi, la création, je vous laisse le dire, de quelque chose qui me semble en fait être essentiel et dont on n'avait encore pas imaginé, c'est quoi ?
3: C'est un festival de musique classique pour les plus jeunes. Parce que des festivals de jeunesse, il y en a plein, mais dédiés à la musique classique, je crois qu'on va être le premier. En fait, on a pris la façon dont on appelle les enfants ici, les drôles, on a pris la première lettre du mot classique, le C, et on a dit voilà. Le classique pour les petits, c'est drôle. Et donc, on va avoir des programmes extraordinaires avec des vrais spectacles de musique, le Rossignol et l'Empereur avec la rêveuse. On va avoir vraiment des choses magiques, des contes aussi pour raconter ce merveilleux paysage. Et tout ça pour les enfants, évidemment, les parents qui viendront les rejoindre. Ils vont découvrir des instruments, un facteur d'instruments. Ils vont pouvoir travailler le bois, des tables d'harmonie. En fait, c'est vraiment pour nous très important que ces jeunes générations découvrent et à quel point ces répertoires sont des horizons extraordinaires.
2: Merci beaucoup David Théodorides. Marine, tout à l'heure dans une demi-heure, je vous propose d'entrer dans la grande abbatiale de l'abbaye aux Dames et d'aller voir un groupe, un ensemble qui est en train de répéter et qui fera un concert à 18h. On va juste les interrompre, on a l'autorisation et ils vont nous dire le bonheur qu'ils ont de jouer et de répéter dans cette immense abbatiale de l'abbaye aux Dames de Saintes.
0: Ah bah c'est génial, ça donne envie. Merci beaucoup Yvan, le rendez-vous est pris dans une petite demi-heure donc pour vous retrouver du côté de Saintes pour ce merveilleux festival des musiques anciennes. Sachez qu'on se rend à Saintes, chers auditeurs, qui êtes peut-être pas très loin, par l'autoroute A10, c'est la sortie numéro 35. La suite en musique sur le 107.7, c'est Dépêche Mode, tout de suite Master and Servants. Et puis on se retrouve à 15h30 pour le trafic.

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1: 15h passées de 30 minutes, le point sur vos conditions de circulation avec, on le disait, un lundi 13 juillet forcément un petit peu plus calme que le reste du week-end puisqu'il y a eu beaucoup de départs en vacances, il y a eu des départs en week-end pour le week-end prolongé du 14 juillet. Demain, il y aura les retours de ce week-end prolongé. Et donc, entre les deux, forcément, c'est un petit peu plus tranquille. Ceci dit, vous n'êtes quand même pas seul sur la route et il y a des événements qui vous ralentissent. Un accident, notamment sur l'autoroute A11, direction Le Mans, Rennes ou Nantes, quand vous roulez en direction des régions de l'Ouest, ne soyez pas surpris, vous allez être ralenti. Alors, autour de 5 minutes, hein, c'est pas énorme, mais quand même 2 km de ralentissement à hauteur de cet accident qui implique une voiture et une caravane et qui nécessitait jusqu'à il y a quelques minutes encore la fermeture de 2 voies sur 3. Mais là, ça y est, ce n'est plus le cas, il n'y a plus qu'une seule voie fermée, donc ça, c'est quand même une très très bonne nouvelle. Vous n'avez que la voie la plus à droite qui est fermée maintenant et ça passe à nouveau sur 2 voies, ce qui permet aux bouchons qui s'étaient formés de quand même bien repartir par l'avant. Très bonne nouvelle donc dans cette région du Mans sur l'autoroute A11. On va rester pas très loin du Mans, au sud du Mans, parce qu'un départ de feu nous est signalé à proximité des voies de l'autoroute, même au niveau du talus, donc en fait assez proche quand même des voies de l'autoroute A28. Lorsque vous circulez entre la sortie 24 Parigné-l'Évêque et la sortie 25 Écomois, peu importe le sens dans lequel vous roulez, que ce soit en direction du Mans et de Rouen, ou bien en direction du sud, en direction de l'agglomération de Tours, vous pourriez être gêné hein, par des dégagements de fumée, une visibilité peut-être un peu réduite dans ce secteur. C'est la patrouilleuse Gradiella qui va se rendre sur place et puis les pompiers bien sûr qui seront dépêchés sur les lieux. On va évoquer l'autoroute A10 à présent, l'axe qui relie Bordeaux à Paris, avec l'arrivée à Bordeaux pour commencer tout au sud de l'autoroute A10, qui est un petit peu ralentie. Ça fait quelques temps que c'est le cas, c'est pas énorme, on est autour de 5 minutes pareil de retenue sur les tout derniers kilomètres de l'autoroute A10 après la sortie 42 en Barès-Saint-Loubès. Et si jamais vous roulez dans l'autre sens sur l'autoroute A10, en remontée vers le nord, en remontée vers l'Île-de-France notamment, en passant par Orléans, attention, un accident implique à cet endroit une voiture et un poids lourd et perturbe un petit peu le trafic puisqu'il y a une voie neutralisée à droite. Ça vous laisse les deux voies de gauche pour passer. Pour l'instant, il n'y a pas de véritable bouchon, mais ça pourrait freiner à tout moment. On est vraiment juste avant l'embranchement avec l'autoroute A19. Voilà, secteur quand même assez circulé. Puisqu'on évoque l'A19, un rappel important pour celles et ceux qui peut-être ont prévu depuis la 19 de rejoindre la région parisienne. Je vous rappelle qu'en Île-de-France, au sud de Paris, l'autoroute A6 est coupée dans les deux sens de circulation sur une vingtaine de kilomètres en raison du gigantesque incendie dans la région de Fontainebleau. Donc il n'est pas possible depuis la 19 de rejoindre l'autoroute A6 direction Paris. Hein. L'accès est fermé, donc il va falloir contourner cette fermeture. Vous pouvez aller jusqu'à Sens et rejoindre depuis l'autoroute A19 jusqu'à Sens. Vous pouvez à cet endroit rejoindre l'autoroute A5 en direction de l'agglomération parisienne. Vous pouvez aussi rejoindre l'ouest de la région parisienne depuis l'A19 en roulant jusqu'à Orléans, puis jusqu'à l'autoroute A10 et le péage de Saint-Arnoult. Voilà pour ces informations importantes hein, en direction de l'Île-de-France liées à l'incendie de Fontainebleau qui perturbe pas mal le trafic. On va quitter l'autoroute A19 pour évoquer maintenant l'autoroute A85, l'axe qui relie Angers à Vierzon. C'est une grande autoroute transversale hein, qui traverse le centre du pays comme ça. Et quand vous roulez direction Tours et Vierzon, attention, un accident viendra de se produire après la sortie 8.1 La Recoulière au kilomètre 90. Pour l'instant, on n'a pas beaucoup plus d'infos, mais on dirait que ça commence à freiner à l'arrière. Donc la prudence est de mise au niveau de ce kilomètre 90. Le patrouilleur Max va se rendre sur les lieux.
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1: 15h34, la suite en musique avec Moby. Oh.

C'était Moby avec In This World. Vous êtes à l'écoute du 107.7 et le prochain point trafic arrive d'ici une dizaine de minutes avec de bonnes nouvelles. Dans la Sarthe, sur l'autoroute A11, je vous le disais, ça roule beaucoup mieux maintenant qu'une voie supplémentaire a été rendue à la circulation au niveau de l'accident du kilomètre 160. C'est un peu après la sortie 6. Conneret, nous y reviendrons très vite. On parlait tout à l'heure de ce feu spectaculaire qui ravage en ce moment la forêt de Fontainebleau et qui a des conséquences sur le trafic, puisque l'autoroute A6, l'axe Lyon-Paris, est coupée dans les deux sens en raison de cet incendie. Et donc, il y a des déviations pour celles et ceux qui ont l'habitude d'emprunter l'A6 pour rejoindre de l'Île-de-France. Un petit rappel, du coup, puisqu'on parle incendie, chaque année, chaque été, le 107.7 s'engage aux côtés du ministère de la Transition écologique pour justement prévenir les incendies. 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La suite en musique, Julien Doré avec ses figures imposées. Et puis la voix soul de Sienna Spiro avec Die on This Hill dans un instant. Retour du trafic à 15h45.

0: Sienna Spiro avec Die on this Hill à 15h45. Il est temps de faire le point sur vos conditions de circulation juste après ça.
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0: Le trafic à 15h47 avec globalement de bonnes nouvelles puisqu'il y avait un accident qui vous ralentissait pas mal sur l'autoroute A11 direction Le Mans, Rennes et Nantes. Et ça va beaucoup mieux depuis qu'une voie a rouvert au niveau de ce kilomètre 160. Alors la voie de droite reste neutralisée, hein. Il faut encore évacuer le camping-car qui est accidenté à ce niveau-là après la sortie 6 Conneret. Voie de droite fermée, cela vous laisse les deux voies de gauche pour passer, mais donc c'est suffisant pour permettre au trafic de se fluidifier et le bouchon qui s'était formé. Mais voilà, quasiment complètement disparu. Ça ne veut pas dire que vous appliquez forcément les vitesses maximales autorisées à l'endroit de l'accident. Bien sûr, il faut un peu lever le pied, vous décaler et passer avec prudence. Mais en tout cas, il y a plus de retenue, plus de bouchons à traverser à cet endroit. Si vous nous écoutez au sud du Mans, sur l'autoroute A28, je vous parlais tout à l'heure d'un possible départ de feu à proximité des voies de l'autoroute. Eh bien, a priori, l'alerte a été levée. Plus de dégagement de fumée, plus de gêne. Pour vous qui rejoignez Le Mans ou bien qui quittez Le Mans direction Tours sur cette autoroute A28. Tours, justement, parlons-en. Si vous regagnez Tours par l'autoroute A85, donc on est en région centre, hein, et vous arrivez à l'approche de Tours, direction peut-être Vierzon au-delà, un accident est en cours avec une voiture accidentée sur la voie la plus à gauche après la sortie 8.1, la Recoulière, kilomètre 90, et cela commence à freiner à l'arrière. Pour l'instant, on est à 2-3 minutes de retenue, c'est pas grand-chose. Le patrouilleur Kevin vient d'arriver sur place, les secours également. On attend d'avoir un petit peu plus d'infos sur la configuration précise de l'accident, mais en tout cas, il y a cette voie de gauche qui est impactée. Ça, a priori, c'est une certitude. Si vous êtes sur l'autoroute A10 à présent, la grande autoroute qui relie Paris à Bordeaux, ça se passe dans l'ensemble très très bien. La seule zone légèrement ralentie dans le sens Paris-Bordeaux, c'est vraiment tout au bout de la 10, l'arrivée à Bordeaux. Et encore, c'est pas grand chose. On est à autour de 3 km de ralentissement et vous y perdez seulement quelques toutes petites minutes. Et puis, si vous empruntez l'autoroute A10 en remontée vers le nord, dans l'autre sens, je vais vous demander d'être attentif. Pareil, dans un seul secteur, c'est le secteur d'Orléans. Là aussi, il pourrait y avoir 1 ou 2 minutes de ralentissement en raison d'un accident qui s'est produit juste avant l'embranchement avec la 19. Une voiture et un poids lourd impliqués. La voie de droite est neutralisée. Au kilomètre 83, vous avez les deux voies les plus à gauche pour passer. Dans 3 minutes, nous allons reprendre la direction de l'abbaye aux Dames de Sainte parce que jusqu'à samedi, 29 concerts sont programmés et Yvan Mouton sur place pour le 107.7 est sur place pour le 107.7 cet après-midi. Nous sommes partenaires de l'événement. On va le retrouver juste après la musique de Latricia McNeil and That's Just the Way.

0: That's just the way. Latricia McNeil pour vous accompagner en musique. Il est 15h52 et on retrouve une dernière fois notre reporter musique ancienne du jour, Yvan Mouton. Vous nous avez fait vivre tout au long de cet après-midi ce festival de Saintes. 29 concerts en 8 jours jusqu'au 18 juillet. Alors, qui est l'invité que vous nous proposez pour cette dernière, Yvan?
1: Elle s'appelle Chloé de Guy Lebon et j'avance à petits pas jusque sur la grande scène de cette abbaye aux Dames dans 2 heures, moins de 2 heures maintenant. 500 personnes vont assister à son concert. Chloé de Guy Lebon vient de terminer avec son ensemble la répétition. Marine, si jamais ça coupe, j'espère que ça ne coupera pas. Normalement, on a du réseau, mais dans cette grande abbaye, les murs sont épais. J'espère que ça va bien passer. Je m'approche d'elle. Bonjour Chloé de Guy Lebon.
2: Bonjour.
1: Alors, vous êtes la responsable, la directrice de l'ensemble Le Concert de la Reine. Cet ensemble, que fait-il exactement?
2: Alors, nous sommes un ensemble de musique baroque. Nous nous spécialisons dans la musique française et anglaise du XVIIe siècle. Et nous jouons avec des viols de gambe et des chanteurs.
1: Et ça passionne les foules, apparemment, puisque c'est complet, enfin quasiment complet à 96%, je crois. La composition de cet ensemble?
2: Alors, nous avons une soprano, Jehan Amzal, 3 viols de gambe. Ce soir, ce sera Alexandre Dussen, Layal Ramadan et Sacha Lévy, et moi-même qui suis au clavecin et à l'orgue, les deux à la fois.
1: Vous venez de terminer cette répétition sur cette grande scène. Il n'y a encore personne, c'est assez impressionnant, j'avoue. Pourquoi on répète avant un concert?
2: Alors, surtout pour s'habituer à l'espace et à l'acoustique du lieu. Parce que toutes les répétitions vraiment musicales, on les a faites en amont du jour du concert. Et une fois qu'on arrive sur scène, il y a plein de choses à régler pour vraiment adapter notre musique au lieu.
1: Qu'est-ce que vous pensez de ce lieu et qu'est-ce que ça représente de jouer à l'abbaye aux Dames pour vous?
2: C'est un lieu magnifique et c'est surtout un festival incroyable. Donc nous sommes très heureux vraiment de pouvoir jouer ici. C'est la première fois pour notre ensemble que l'on joue à Saintes. Donc oui, nous sommes très heureux.
1: Et alors ce concert, il raconte des choses. Met en valeur certaines femmes, parce qu'on l'avait dit tout à l'heure avec Ophélie Gaillard, qui est la directrice artistique, elle essaye de parler beaucoup de femmes dans cette programmation.
2: Alors oui, nous mettons en valeur une compositrice, Elisabeth Jacquet-Laguerre, mais aussi les femmes de l'ombre qui ont permis la réalisation, l'écriture de beaucoup de chefs-d'œuvre. Donc par exemple, nous mettons en valeur la mécène Mademoiselle de Guise, qui a permis à Charpentier, à ses débuts, de composer beaucoup pour elle, et aussi Charlotte Dailly, qui était une mécène qui a permis à Dumont de publier son premier recueil de motets. Et ça lui a permis de se faire vraiment connaître à Paris jusqu'à devenir musicien de la reine.
1: Voilà, la belle histoire, les femmes derrière des grands hommes.
2: Exactement.
1: Ce concert, il va être vu par qui? Il va être écouté par qui? Par un public varié?
2: Un public varié, mais j'ai l'impression qu'il y a quand même beaucoup d'habitués du festival qui vont à tous les concerts, mais voilà, je pense qu'il y a aussi des gens de la région qui viennent à Saintes pour écouter.
1: Est-ce que, Chloé, est-ce qu'on peut écouter quelques notes? Marine, elle est devant. Chloé est devant un instrument incroyable, c'est un orgue. Alors, il y a 2 claviers. Il y a un orgue, d'une part, et un clavecin, surtout, puisqu'elle est claveciniste. Et c'est terminé, les partitions en papier. C'est quoi, maintenant? C'est une tablette?
2: Alors là, oui, je joue sur une tablette. Parce qu'en fait, c'est plus pratique pour pouvoir transporter toutes ces partitions quand on est en tournée l'été. Voilà, ça évite des kilos.
1: On vous dit au revoir. Merci de nous jouer quelques notes. Marine, je vais vous quitter pendant ce temps-là. Donc, on va quand même écouter quelques notes. Je mets mon micro ici, vous avez dit. Allez-y, Chloé. Voilà, c'est quelques notes de musique pour vous dire que le concert de Chloé de Guy Lebon a lieu dans 2 heures, à 18h à l'abbaye aux Dames, et que ce festival se poursuit jusqu'au 18 juillet à Saintes par l'autoroute à 10. Il y a quelques places, mais très peu, hein, je ne vais pas vous mentir. Par contre, tous les matins, vous pouvez venir au concert Back and Breakfast, voir des formations extraordinaires. C'est gratuit et c'est une merveille, ce festival, je tenais à le dire.
0: Merci beaucoup Yvan de nous avoir donné tant envie de venir voir et entendre ce très beau festival de Saintes. C'est assez chouette de se quitter comme ça sur quelques notes de clavecin très original. Je pense que c'est la première fois qu'on se dit au revoir sur du clavecin. Merci beaucoup Yvan qui était donc en direct de ce festival de Saintes qui se déroule encore jusqu'à samedi. Vous pouvez retrouver toutes les infos sur le site musique.abbayaudames.org et sachez si jamais vous êtes sur la route en ce moment, pas très loin, qu'on accède à Saintes en Charente-Maritime par l'autoroute A10, sortie numéro 35. Vous restez bien à l'écoute du 107.7. Ça va être l'heure d'accueillir Sébastien Ponchelet pour l'essentiel de l'actu. Ça, ce sera à 16h tout pile et d'ici là, il y a Broken Back avec We Go pour la musique.

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1: Bonjour, le feu continue de progresser dans la forêt de Fontainebleau, déjà ravagée sur 1000 hectares. Un dispositif de secours inédit pour la région parisienne est en place. 800 pompiers sont mobilisés au total. Le préfet de Seine-et-Marne vient d'annoncer qu'un nouveau départ de feu a été constaté vers 15h. Deux canadaires supplémentaires sont attendus. Tout un centre équestre est actuellement évacué en urgence. Ce matin, le ministre de l'Intérieur en déplacement sur les lieux a révélé qu'il pourrait s'agir d'un incendie volontaire. Une enquête a été ouverte. Autre conséquence de cet incendie, de nombreux animaux comme des cervidés ou des sangliers fuient les flammes et la forêt pourrait se retrouver à plusieurs kilomètres du sinistre et traverser des routes où cela circule. Les autorités appellent à la prudence. Par ailleurs, alors que le trafic ferroviaire était revenu à la normale vers le sud-est ce matin, un nouvel incendie dans l'Yonne perturbe à nouveau fortement la liaison Paris-Lyon-Marseille avec des retards jusqu'à 3 heures. En Espagne, nous venons de l'apprendre, 6 premières victimes dans le sud du pays ont été identifiés, dont une française. Au Moyen-Orient, la situation reste très confuse. Dans le détroit d'Ormuz, Donald Trump a affirmé en début d'après-midi que l'armée américaine était en train d'en prendre le contrôle alors que les Iraniens avaient indiqué l'avoir fermé. Le président américain affirme aussi que les États-Unis seront payés pour surveiller le détroit. En France, Emmanuel Macron a prononcé ce matin son dernier discours aux armées à la veille de son dernier défilé du 14 juillet. Il réaffirme que la France et l'Europe sont prête à défendre la liberté et le droit. Le président français qui réunit aujourd'hui à Paris la coalition des volontaires pour soutenir l'Ukraine face à la Russie. Le Tour de France, et c'est la première journée de repos après une semaine marquée par des courses impactées par les incendies et surtout la canicule. D'ailleurs, plusieurs voix commencent à s'élever pour demander des départs un peu plus tôt dans la journée. Il est 16h, passé de 2 minutes, c'est la fin de ce flash. Dans une heure pour l'actualité, Marine Gibert. Pour l'instant, place à vos conditions de circulation. Juste après, votre météo. Pour demain, Météo France commence à réduire progressivement les départements en vigilance rouge canicule, mais ça sera toujours le cas en Île-de-France, en centre-Val de Loire et dans le sud-ouest du pays et sur la vallée de la Garonne. Alors cet après-midi et ce soir, on attend des orages avec de la pluie qui sont espérés, notamment du côté de Fontainebleau, en tout cas pour la pluie. Pluie orageuse attendue sur l'Île-de-France, le centre-Val de Loire, la Bourgogne, mais également sur le Limousin et en Normandie, pardonnez-moi, également que partout ailleurs, ça sera encore le soleil qui va dominer. Les températures restent très élevées du centre au Grand Est, 34 à Strasbourg et Paris, 33 à Limoges, 27 à La Rochelle, 31 à Bordeaux et Rennes, mais seulement entre guillemets 27 degrés à Brest.
2: Merci beaucoup Sébastien, et c'est l'heure du point trafic à présent.
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2: Il est 16h03, le point sur vos conditions de circulation. Ça se passe plutôt bien sur les autoroutes du centre et de l'ouest. J'ai assez peu de difficultés à vous signaler. On avait un accident dans la région du Mans au niveau duquel vous étiez un petit peu ralenti, mais ça y est, il est sur le point de se terminer. On a les images ici en studio des patrouilleurs sur place en train de ramasser les cônes qui fermaient la voie la plus à droite après cette sortie 6 Conneret de l'autoroute A11 direction Le Mans, Rennes ou Nantes. Et donc cette voie de droite est vraiment là sur le point de rouvrir, ce qui vous rendra les 3 voies habituelles pour passer à hauteur de cet accident, à hauteur de ce kilomètre 160. Autre accident en cours, mais là aussi ça va bien pour vous qui nous écoutez sur l'autoroute A10. Tout à l'heure, il y avait un petit coup de frein et ce n'est plus le cas. En direction du nord, en direction de Paris, les deux véhicules impliqués ont été évacués également au kilomètre 83, juste avant l'embranchement avec l'autoroute A19. Pour le coup, la voie de droite reste fermée, vous avez les deux voies de gauche pour passer, mais il n'y a pas de ralentissement, même avec cette voie neutralisée, pas de souci. Et si vous êtes en région centre, sur l'autoroute A85, troisième accident en cours en direction de Tours et de Vierzon, mais même configuration qu'à Orléans, malgré une voie fermée, ça ne cause pas de ralentissement pour l'instant, en tout cas pas de gros bouchons. Il y a peut-être un petit coup de frein bien sûr au moment de passer au niveau de ce kilomètre 90 de la 85, mais rien de bien méchant. Il y a une voiture impliquée sur la voie la plus à gauche, et c'est donc la voie de gauche qui a été fermée. Hein. Vous passez sur la seule voie de droite à cet endroit. Et sur place, c'est le patrouilleur Kevin qui est en intervention. Voilà pour les trois accidents que je voulais vous rappeler, vous signaler partout ailleurs. Ça va très très bien, pas d'autres difficultés aux abords des grandes villes si vous rejoignez Angers, Nantes, Bordeaux, ça roule bien. Un mot quand même en direction de l'Île-de-France et notamment pour celles et ceux qui nous écoutent peut-être depuis l'autoroute A19. Je vous rappelle qu'en raison du feu qui s'est déclenché dans la forêt de Fontainebleau, l'autoroute A6 est toujours coupée dans les deux sens de circulation. Vous ne pouvez pas rejoindre l'autoroute A6 depuis la 19 dans le secteur de Courtenay, comme vous en avez peut-être l'habitude pour rejoindre la région francilienne. Il faudra aller jusqu'à Sens afin de rejoindre l'autoroute A5 en direction de Paris, la 5 hein, qui vous permet de récupérer l'autoroute A86.
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0: Sex and Sun, c'est peut-être une destination que vous visez sur la route des vacances. C'était Serge Gainsbourg à l'instant, à 16h passées de 13 minutes, alors que cette route, elle se passe très très bien. Ce 13 juillet, veille de jour férié, il n'y a pas grand monde par rapport au reste du week-end. Quelques accidents, mais pas de gêne, pas de bouchons, voilà ce qu'il faut retenir. De toute façon, on s'en parle juste après ça, dans le point trafic.
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0: Il est 16h passé de 15 minutes, le point sur vos conditions de circulation avec, je le disais, un trafic qui s'écoule plutôt tranquillement aujourd'hui. Lundi 13 juillet, il y a quelques accidents en cours, mais qui n'engendrent pas de ralentissement, pas de bouchons. Et ça, c'est une très bonne nouvelle. Alors, on reste prudent, bien sûr, parce que vous n'êtes pas seul sur la route. Il faut faire quand même très attention aux distances de sécurité entre les véhicules et continuer à adopter les bonnes pratiques qu'on adopte tout l'été. Quand il y a beaucoup de monde comme ça, on sait qu'on se fatigue plus vite aussi avec les fortes chaleurs en ce moment. Donc, on multiplie les pauses. Mais en tout cas, ça se passe vraiment bien et les seules infos que j'ai à vous signaler en ce moment, elles sont au nombre de 3. L'autoroute A10, l'autoroute A11 et l'autoroute A85. On va commencer avec la 85. Pour vous qui nous écoutez sur cet axe qui relie Angers à Vierzon, vous circulez direction Tours et Vierzon et on a un accident en cours à hauteur du kilomètre 90. Une voiture impliquée sur la voie de gauche, elle vous gêne, cette voiture. Voie de gauche qui est donc neutralisée et vous n'avez que la voie de droite pour passer. Ça génère un tout petit peu d'attente. C'est pas vraiment un bouchon, c'est vraiment juste un tassement au moment de vous décaler, de serrer au niveau du kilomètre 90, sachant que le patrouilleur Kevin est sur place en intervention. Il faut faire bien évidemment attention à lui et à sa sécurité. L'autoroute A10, à présent, nous avions il y a encore quelques minutes un accident dans la région d'Orléans. Il est terminé pour vous qui roulez sur l'autoroute A10 vers le nord, hein, en direction de la région parisienne. Juste avant l'autoroute A19, juste avant l'embranchement avec la 19, il y avait un poids lourd et une voiture accidentée. Ils ont été évacués, il n'y a plus de problème. En revanche, dans ce même secteur orléanais, on nous signale peut-être un obstacle sur les voies. Il pourrait s'agir d'une pièce de véhicule après la sortie 14 Orléans-Nord au niveau du kilomètre 95 de l'autoroute A10. On termine avec la 11, l'axe reliant Paris à Nantes et un accident, ça y est, complètement terminé. Lorsque vous arrivez dans le secteur du Mans, en direction de l'ouest, en direction Le Mans-Rennes ou Nantes, je vous parlais tout à l'heure de la réouverture progressive de la voie la plus à droite au niveau du kilomètre 160. Je vous confirme que ça y est, c'est bel et bien terminé. Toutes les équipes qui se trouvaient sur place sont reparties. Donc en fait, une route très tranquille en ce moment, puisqu'il n'y a plus d'accidents sur l'autoroute A11, plus d'accidents sur l'autoroute A10, que des bonnes nouvelles. On va poursuivre en musique avec Taïk et son girlfriend, et on se retrouve au plus tard à 16h30.

Le dernier Bruno Mars, I Just Might. 16h24, très belle route à vous. En ce lundi après-midi, il y a celles et ceux qui sont en vacances, en week-end prolongé, et puis il y a celles et ceux qui travaillent bien sûr, et on pense bien à vous. En tout cas, le trafic s'écoule sans trop de difficultés aujourd'hui. Un accident toujours en cours en région centre sur la 85. Nous allons y revenir dans les prochaines minutes. On va parler aussi de cette opération qui est menée tout au long de l'été sur le réseau Vinci Autoroute pour vous interpeller, pour vous sensibiliser à la sécurité des femmes et des hommes en jaune. Ça s'appelle « Quand allez-vous percuter ?» Chaque semaine, en moyenne, un fourgon jaune est percuté au cours d'une intervention sur le seul réseau Vinci Autoroute. On est depuis le début de cette année 2025 à 2026 à 25 fourgons percutés. Ce sont des fourgons accidentés, 15 au total, qui sont exposés en ce moment sur l'autoroute A10 aux portes de Paris, au niveau du parking du péage de Saint-Arnoult en Yvelines. Vous pouvez les voir en direction de l'ouest sur le parking juste avant la barrière de péage. Et c'est assez spectaculaire, vous vous en rendrez compte en passant à côté de ces fourgons. C'est un rappel qui est donc très important, voire vital, respecter le corridor de sécurité. On ne le répétera jamais assez. La suite en musique, c'est Delight sur le 107.7 Groove is in the Heart. On se retrouve à 16h30 pour le trafic.

0: G-Light avec Groove is in the Heart. À 16h et bientôt 30 minutes, il est temps de faire le point sur vos conditions de circulation.
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0: 16h31, vous vous demandez comment ça roule en ce lundi 13 juillet. Ça va très très bien sur les axes du centre et de l'ouest. Il y a quelques événements en cours, mais pas de gêne au trafic et pas de perturbation particulière. Il y a un accident, c'est peut-être la principale difficulté en ce moment. En région centre, sur la 85, l'autoroute reliant Angers à Vierzon, vous l'empruntez en direction de Tours et de Vierzon. Et c'est vraiment à l'approche de Tours qu'une voiture est accidentée en ce moment, kilomètre 90. Après la sortie 8.1, la Recoulière, sur la voie la plus à gauche. Cela vous laisse uniquement la voie de droite pour passer. Il y a du monde sur place en intervention. Les secours, la gendarmerie et le dépanneur. Ceci dit, pas de coup de frein, pas de bouchon à l'endroit de passer à l'accident. Il faut simplement redoubler de prudence, bien serrer à droite, abaisser un petit peu votre vitesse. On évoque l'autoroute A10 aussi. Alors, en région centre toujours d'ailleurs, puisque vous êtes sur cet axe en remontée vers Orléans et Paris et il y a une voiture en panne. Voiture potentiellement gênante dans la sortie numéro 18, Château Renaud. C'est à hauteur du kilomètre 178. Si jamais vous empruntez la 10 dans l'autre sens, en provenance de l'Île-de-France et en direction du centre et du sud-ouest du pays, autre voiture en panne dans une sortie, c'est la sortie 11, Alainville, cette fois qui est concernée. Et puis, on a aussi, plus au sud, un véhicule qui est tombé en panne, beaucoup plus au sud même, puisqu'on est en Gironde, pas très loin de Bordeaux. Un véhicule qui est tombé en panne dans la bretelle pour quitter l'aire de service de l'Estalo au kilomètre 530. Ça veut dire que vous avez marqué la pause et vous cherchez à regagner l'autoroute A10 direction Bordeaux dans la bretelle pour vous réinsérer sur l'autoroute. Il y a cette voiture potentiellement gênante qui est tombée en panne. Le patrouilleur Jordan est sur les lieux. Partout ailleurs, ça va très très bien. Un petit rappel concernant l'Île-de-France et les conséquences de l'incendie qui s'est déclaré en forêt de Fontainebleau. Il y a des conséquences sur le trafic hein, puisque l'autoroute A6 est coupée dans les deux sens de circulation entre Nemours et Soisy sur École sur une vingtaine de kilomètres. Et pour vous qui circulez en ce moment sur l'A19, il n'est pas possible de rejoindre l'A6 direction Paris puisque l'accès est fermé. Pour contourner cette fermeture et rejoindre Paris, il faudra aller sur cette autoroute A19 jusqu'à Sens afin de rejoindre l'autoroute A5 qui vous permet ensuite de récupérer la 86 et donc l'agglomération parisienne.
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0: Et si une voiture pouvait vous ramener en 1955, dans un instant, retour vers le futur avec Marty McFly et Doc Brown dans votre rendez-vous estival Voiture Mythique sur le 107.7. Et d'abord, c'est la voix de Loïc Notet avec Heartbreaker.

0: Vous l'avez deviné, il s'agit de la DeLorean DMC-12 de la saga Retour vers le futur.
1: Nom de Zeus !
0: Ce coupé est équipé d'un V6 de 130 chevaux. Il est né de l'imagination de John Zachary DeLorean. En 2 ans de commercialisation, au début des années 80, le bolide n'est produit qu'à 9000 exemplaires. Jugé peu fiable et trop cher à fabriquer, mais doté d'un sacré style, avec ses deux portes papillons, ses formes anguleuses et sa carrosserie en acier inoxydable.
2: Tu vas assister à ma toute nouvelle expérience, la plus importante de ma vie, le couronnement de toute ma carrière.
3: Oh bah, on dirait une DeLorean, non ? Qu'est-ce que vous lui avez fait ?
2: Toutes les questions recevront une réponse. Filme, et on commence.
0: Une véritable gueule de cinéma, en somme, parfaite pour le réalisateur Robert Zemeckis et le producteur Bob Gale, qui s'en empare pour en faire la machine à voyager dans le temps de la saga. Pendant les 3 films, cet ovni mécanique connaîtra de nombreuses modifications au gré des aventures de Doc Brown et Marty McFly.
4: Hey Doc, reculez, la route est trop courte pour atteindre 88 miles à l'heure.
5: La route ? Là où l'on va, on n'a pas besoin de route.
0: À la fin du 3e opus, la DeLorean sera détruite par un train, mais pas de quoi faire oublier cette voiture mythique du cinéma hollywoodien des années 80.
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0: bientôt l'heure de faire le point comme chaque quart d'heure sur vos conditions de circulation. En ce lundi 13 juillet, veille de jour férié, ça se passe vraiment bien sur la route. Faut dire que la plupart des départs en week-end se sont produits plutôt vendredi et samedi. Et donc aujourd'hui, en plein cœur de ce week-end prolongé, il n'y a pas tellement de départs, il n'y a pas grand monde sur la route. Il y a un accident toujours en cours en région centre sur la 85 et nous allons y revenir. Mais à part ça, ça se passe bien.
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0: Il est 16h45, on fait le point sur vos conditions de circulation, pas tellement de nouveautés hein, par rapport à notre dernier point. Si vous étiez déjà à l'écoute, je vous disais déjà tout à l'heure à 16h30 que ça se passait très bien sur les axes du centre et de l'ouest, et ça se passe toujours très bien. Alors il y a un accident certes, mais qui n'occasionne pas tellement de difficultés pour vous qui roulez en direction de Tours et de Vierzon sur l'autoroute A85 en région centre. Attention, une voiture toujours accidentée au niveau de ce kilomètre 90, c'est après la sortie 8.1, la Recoulière. Voie de gauche fermée, vous passez uniquement sur celle de droite, il y a pas mal de monde sur les lieux en train d'intervenir. Voilà, partout ailleurs, ça se passe bien, pas d'autres incidents, pas d'autres accidents, pas d'autres bouchons. Je rappelle quand même que il y a des perturbations liées à l'incendie qui ravage en ce moment la forêt de Fontainebleau. Et ça a des conséquences en termes de trafic, puisque l'autoroute A6 est coupée dans les deux sens de circulation entre Nemours et Soisy-sur-École sur une vingtaine de kilomètres. Si vous nous écoutez sur l'autoroute A19, je répète qu'il n'est pas possible de rejoindre l'autoroute A6 en direction de Paris depuis la 19, dans le secteur de Courtenay, hein, comme vous en aviez peut-être l'habitude. Bretelle de jonction neutralisée. Pour contourner cette fermeture et pour rejoindre Paris, il vous faudra aller depuis la 19 jusqu'à Sens et rejoindre là l'autoroute A5 qui vous permet de récupérer la 86 et d'accéder ensuite à l'agglomération parisienne. Le retour de la musique sur nos ondes, c'est avec Earth, Wind and Fire que je vous propose d'écouter tout de suite Fantasy.

Tame Impala et Jenny pour le tube Dracula à 16h54. Plus que quelques minutes avant le retour des infos de 17h. On fera le point sur la météo aussi, toujours caniculaire, même si ça y est, le refroidissement tant attendu arrive enfin sur l'Hexagone. Et puis on reparlera bien évidemment de vos conditions de circulation, mais qui sont très calmes en ce lundi après-midi. Elliot reprend la camisa negra. À présent, il y aura Sia juste après avec The Greatest. Et je vous retrouve à 17h tout pile, comme promis.

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1: Bonjour à toutes et à tous. L'incendie qui ravage la forêt de Fontainebleau n'est pas fixé et les pompiers font face à un nouveau départ de feu. A fait savoir cet après-midi le préfet de Seine-et-Marne. 2 canadaires supplémentaires vont venir renforcer ceux déjà mobilisés depuis hier, a-t-il aussi précisé, pour combattre cet incendie qui est, selon lui, d'une nature et d'une ampleur complètement exceptionnelle. Les flammes ont déjà parcouru plus de 1000 hectares. En Espagne, les flammes ont été meurtrières et les victimes commencent à être identifiées. 2 Britanniques, 1 Française, 1 Américaine, un Belge et un Espagnol font partie des premières victimes identifiées parmi les 13 personnes tuées dans l'incendie en Andalousie, dans le sud du pays. Une Britannique de 93 ans est également morte à l'hôpital hier des suites de ses blessures. Une minute de silence sera observée demain avant la demi-finale du mondial de foot entre la France et l'Espagne. En hommage aux victimes de l'attentat de Nice du 14 juillet 2016, c'est ce qu'annonce Emmanuel Macron. Merci au président de la FIFA d'avoir répondu à la demande de la France et de tous les Français mobilisés. Nous n'oublierons jamais, a écrit le chef de l'État sur la plateforme X. Emmanuel Macron qui a prononcé ce matin son dernier discours aux armées à la veille de son dernier défilé du 14 juillet. Il a redit que la France et l'Europe se tenaient prêtes à défendre la liberté et le droit alors qu'il réunit aujourd'hui à Paris la coalition des volontaires pour soutenir l'Ukraine face à la Russie. Au Moyen-Orient, la situation reste confuse dans le détroit d'Ormuz. Donald Trump a affirmé en début d'après-midi que l'armée américaine était en train de prendre le contrôle du détroit alors que les Iraniens ont indiqué hier l'avoir fermé. Le président américain qui affirme aussi que les États-Unis seront payés pour surveiller ce détroit. Le Tour de France, c'était aujourd'hui la première journée de repos pour les coureurs après une semaine marquée par les incendies et la canicule. Plusieurs voix d'ailleurs commencent à s'élever pour demander des départs un peu plus tôt dans la journée. Demain, le peloton fera en tout cas une halte en Auvergne pour cette 10e étape de la Grande Boucle. Les coureurs relieront Aurillac à la station du Lioran, étape 100% cantalienne, longue de 167 km. Il est 17h passé de 2 minutes. C'est la fin de ce flash. Excellente fin d'après-midi à l'écoute du 107.7. Dans un instant, le trafic après votre météo. Une météo toujours chaude et caniculaire, mais plus pour très longtemps, avec l'arrivée des orages en ce moment qui vont balayer progressivement l'ouest du pays, mais le centre également, et qui devrait amener un certain rafraîchissement quand même sur pas mal de régions. Résultat, demain, il fera moins chaud, par exemple, sur les côtes de la Manche, mais aussi sur la Bretagne et même dans les pays de la Loire, avec dans l'après-midi 25 degrés attendus à Cherbourg, 25 aussi à Brest, 32 à Rennes, 33 du côté du Mans, d'Alençon et de Nantes. Il fera 34 à Bordeaux, 34 également attendu à Tours ou encore à Strasbourg et jusqu'à 35 en région parisienne.
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1: Le point sur vos conditions de circulation, ça va très bien dans l'ensemble sur les axes du centre et de l'ouest. Assez peu de difficultés à vous signaler en ce lundi 13 juillet. On va évoquer quand même l'autoroute A10, l'axe qui relie Bordeaux à Paris, pour vous dire qu'on a des animaux errants repérés près des voies de l'A10 par endroit. On va les évoquer dans un instant. On a aussi la présence d'un véhicule à l'arrêt avec peut-être des débris ou des obstacles sur les voies quand vous êtes dans le secteur d'Orléans en remontée vers le nord et vers Paris. Un poids lourd arrêté, nous dit-on, au kilomètre 73 après la sortie 13 Artenay, et peut-être des morceaux de pneus éclatés sur la voie la plus à droite. On a un chevreuil errant qui est repéré dans ce secteur près des voies de la 10, entre la sortie 12 Janville et la sortie 13 Artenay. On n'est vraiment pas très loin du poids lourd que je viens d'évoquer, puisqu'on est aussi au niveau du kilomètre 73. Et si jamais vous nous écoutez beaucoup plus au sud sur cette même autoroute A10, dans le secteur de Poitiers, dans la Vienne, entre la sortie 30 Poitiers Sud et la sortie 31 Saint-Mexant, l'école Lusignan, là aussi un chevreuil a été repéré et pourrait traverser les voies à tout moment. Sur la 85, l'autoroute qui relie Angers à Tours, vous êtes en direction et à l'approche de Tours, une voiture est toujours accidentée, on le rappelle, sur la voie la plus à gauche après la sortie 8.1, la Recoulière, à hauteur du kilomètre 90. Visiblement, il y a des dégâts au niveau des glissières de sécurité, donc les interventions pourraient durer un certain temps. Mais en tout cas, il n'y a pas de coup de frein pour le moment. Vous n'avez que la voie de droite pour passer. Mais le trafic s'écoule sans problème.
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Here we go, Staccato à 17h08. Merci d'être à l'écoute du 107.7. Merci de nous avoir choisis pour accompagner votre route aujourd'hui, lundi 13 juillet. Circulation plus fluide globalement que le reste du week-end. Ça ne veut pas dire que vous êtes seul sur la route, mais bon, ça se passe quand même assez bien. Il y a eu quelques accidents en cours un peu plus tôt dans l'après-midi. Il n'y en a quasiment plus un seul en réalité en région centre sur l'autoroute A85. On va y revenir à 17h15. Simplement vous dire que si vous avez prévu de prendre la route demain, ça ne devrait pas être exactement la même chose. Demi-finale de Coupe du Monde oblige, vous serez assez nombreux à vouloir rentrer à temps pour le coup d'envoi de France-Espagne à 21h. Circulation qui s'annonce donc très chargée pour ces retours de week-end prolongés du 14 juillet. Ce sera chargé notamment entre le sud-ouest et l'Île-de-France, hein, tout le long de l'autoroute A63, de l'autoroute A10. Le trafic pourrait être bien dense aussi sur l'autoroute A7 en direction de la région lyonnaise ainsi qu'autour de la Méditerranée sur les autoroutes A9 et A61. Le conseil du 107.7, c'est de circuler de préférence le matin parce que c'est vraiment l'après-midi et puis juste avant le match en fin de journée que le trafic devrait être très chargé. Marie-Sara pour la musique suivie des Bébés Brunes et on se retrouve à 17h15 pour le trafic. 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

0: Lala, Love You, c'était les bébés brunes pour vous tenir compagnie en musique alors qu'un nouvel accident vient de se produire sur l'autoroute A10 à l'approche de Bordeaux, kilomètre 533. Deux voitures impliquées sur la voie la plus à gauche, il va falloir vous décaler, serrer à droite et passer avec prudence. À cet endroit, il y a déjà un bouchon qui est en train de se former. On va y revenir très vite dans le point trafic, restez à l'écoute.
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0: 17h17 et ce nouveau bouchon lié à un nouvel accident en train de se former sur l'autoroute A10. C'est par là qu'on commence, vous qui roulez en direction de Bordeaux. L'accident en question s'est produit juste au niveau du pont qui enjambe la Dordogne et ça crée un bouchon à l'arrière. Alors pour le moment, c'est pas très long hein, comme tassement de la circulation, mais ça pourrait prendre de l'ampleur. En fait, il y a deux voitures accidentées sur la voie de gauche. Vous n'avez que les deux voies les plus à droite pour passer au kilomètre 533 de l'autoroute A10 et les équipes de sécurité sont en route, mais pour l'instant la zone n'est pas sécurisée. Donc voilà, ça vous fait faire vraiment un écart un peu à la dernière minute quand vous apercevez enfin les véhicules accidentés. Espérons que la difficulté ne prenne pas trop d'ampleur parce qu'il y a quand même du monde là à cette heure-ci en direction de l'agglomération bordelaise. C'est la dernière difficulté en date. Ailleurs, ça va plutôt bien. Alors il y a un autre accident en cours sur voie de gauche aussi d'ailleurs, en région centre, mais qui n'occasionne pas de coup de frein pour le moment. Direction Tours et Vierzon, une voiture accidentée au kilomètre 90 après la sortie 8.1 La Recoulière et vous n'avez là aussi que la voie la plus à droite pour circuler. Nous allons rappeler l'importance pour vous qui êtes sur l'autoroute A10, d'ouvrir l'œil en raison de chevreuils. On y revient à ces chevreuils errants sur l'autoroute A10, d'abord dans la région de Poitiers, dans la Vienne, entre Saint-Mexant, l'école Lusignan, la sortie 31 et Poitiers Sud, la sortie numéro 30. Vous ouvrez l'œil dans les deux sens car le chevreuil peut traverser à tout moment. Et si vous êtes plus au nord, entre Orléans et l'Île-de-France, il y a aussi un chevreuil errant qui a été repéré au kilomètre 73 entre Janville-Allène, la sortie 12 et Artenay, la sortie numéro 13. Partout ailleurs, ça va bien. Si je n'ai pas mentionné l'autoroute sur laquelle vous vous trouvez, c'est qu'il n'y a pas de difficulté en cours. La jeune chanteuse belge Mentissa arrive tout de suite avec sa chanson d'amour. Il y aura les Rolling Stones juste après. Excellente route.

Retour au trafic, vous êtes sur l'autoroute A19, l'axe Orléans Sens. Méfiez-vous, des morceaux de pneus peuvent vous gêner après l'embranchement avec l'autoroute A10, un peu après le secteur d'Orléans, kilomètre 109. Morceaux de pneus repérés sur les voies de circulation et qui vont nécessiter l'intervention du patrouilleur Stéphane. Il est en chemin.

1976, issu de l'album Black and Blue. Il est 17h25 et c'était la BO parfaite pour vous accompagner en cette fin de journée, alors que la principale difficulté du moment est en train de se terminer, ça y est, puisque l'accident sur l'autoroute A10 à l'approche de Bordeaux, kilomètre 533, qui impliquait deux véhicules au niveau du pont qui enjambe la Dordogne, les deux véhicules en question sont repartis. Donc ça, c'est vraiment une bonne nouvelle. Et ça veut dire que le bouchon qui commençait à se former à l'arrière de cet accident va pouvoir, aussi vite qu'il est apparu, commencer à se résorber. On reparle de tout ça très vite à 17h30 dans le prochain point de trafic. D'abord, l'un des tubes de cet été 2026, signé de la chanteuse Louisa. On écoute Jetlag.

0: La voix de Louisa avec le titre Jetlag à 17h29. Vous avez choisi le 107.7, le retour du trafic. C'est dans un instant. Et puis à suivre aussi, après le trafic, votre rendez-vous absolument BO, rendez-vous estival consacré aux bandes originales les plus mythiques du cinéma, celles qu'on aimerait écouter encore et encore. Dans quelques minutes, un titre signé M et Vanessa Paradis qui incarne les personnages principaux du film d'animation Un monstre à Paris sorti en 2011. Mais d'abord, place à vos conditions de circulation.
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0: 17h31, le point sur vos conditions de circulation. Ça se passe bien pour vous sur les autoroutes du centre et de l'ouest, d'autant que l'accident qui s'est produit à l'approche de Bordeaux sur l'autoroute A10 est déjà terminé. Donc il y avait un bouchon qui avait commencé à se former mais qui s'est assez vite résorbé pour vous qui circulez. Donc kilomètre 533 à l'approche de l'agglomération bordelaise. On est vraiment au niveau du pont qui enjambe la Dordogne. Reste quand même un petit tassement, hein. C'est pas encore complètement fluide et vous n'imprimez pas les vitesses maximales autorisé, mais en tout cas plus de véritables bouchons. Ça, c'est une bonne nouvelle. On reste sur l'autoroute A10 avec des chevreuils aussi qui ont été repérés près des voies de cette autoroute. D'abord dans la Vienne, pas très loin de Poitiers. Chevreuil errant entre la sortie 31, Saint-Mexant-l'École Lusignan et la sortie 30, Poitiers Sud. Donc vous ouvrez l'œil dans les deux sens. Et puis même chose, si vous êtes plus au nord, cette fois entre Orléans et l'Île-de-France, entre Janville-Allène, la sortie 12 et Artenay, la sortie numéro 13. On en a fini avec l'autoroute A10. On part sur l'autoroute A85 en région centre et même en Indre-et-Loire. Alors, il y avait tout à l'heure un accident en direction de Tours et de Vierzon au niveau du kilomètre 90. Ça y est, hein, la voiture qui était accidentée sur la voie de gauche vient d'être évacuée. Donc, pareil, très bonne chose et a priori ça va pouvoir passer à nouveau sur cette voie de gauche. Et si vous nous écoutez entre Tours et Romorantin cette fois, il y a une autre info au niveau de laquelle il va falloir faire attention parce que c'est un piéton peut-être près des voies de l'autoroute qui pourrait se mettre en danger si jamais il s'aventurait sur la chaussée à hauteur de l'échangeur numéro 11 Bléré. C'est là qu'il a été vu. Peut-être s'agit-il d'un autostoppeur, ça arrive assez fréquemment, mais c'est interdit de faire du stop sur autoroute. Hein. On vous demande de ne pas vous arrêter pour le prendre en charge. Les équipes de sécurité vont se rendre sur les lieux. On évoque aussi l'autoroute A87, l'autoroute entre Angers et La Roche-sur-Yon. Pour vous qui quittez Angers direction La Roche-sur-Yon, une voiture en panne dans la sortie 24 Toircé et puis un chevreuil errant aussi qui a été repéré entre la sortie 29 Les Herbiers et l'embranchement avec l'autoroute A83.
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0: Tout de suite, c'est l'heure d'Absolument BO, votre rendez-vous consacré aux plus grandes bandes originales de films. Aujourd'hui, on redécouvre celle du film Un monstre à Paris, signé M et Vanessa Paradis. Et pour nous rafraîchir la mémoire, Aurélie Mignonne est là.
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12: Oh mon Dieu, c'est le laboratoire du professeur.
13: C'est quoi ça?
14: C'est le monstre qu'on a créé.
15: Je vais pulvériser ce monstre.
16: La tour Eiffel a les pieds dans l'eau. Le décor, c'est un Paris inondé en 1910. Le pitch, c'est la traque d'un monstre mené dans toute la capitale. La Seine. Une puce qui se retrouve grandie et dotée d'une voix d'or, suite donc à un cafouillage en ce labo. On suit ce musicien hors pair, à l'image d'un certain Mathieu Chédid. M est donc Franqueur, et Vanessa Paradis Lucille, cette chanteuse de cabaret. Et c'est ici, sous les feux des projecteurs de ce cabaret, l'oiseau rare, que Franqueur trouve refuge et donne de la voix aux côtés de cette chanteuse au caractère bien trempé.
17: Et voilà, la police ne risque pas de te reconnaître comme ça. Quoi qu'il arrive, surtout pas un bruit, d'accord? Ça s'appelle une guitare.
16: Ce qui fait la réussite de ce film, au-delà des magnifiques images de synthèse et de l'histoire inspirée du fantôme de l'opéra, c'est bien sûr la musique. En reprenant la vieille recette Disney, les producteurs d'Un monstre à Paris ont réussi à rendre le film inoubliable et dans le même temps à fabriquer un véritable hit avec La Seine. Vanessa Paradis confiait alors rêver d'une comédie musicale, d'un projet spécial, souhait exaucé entre deux tournées et des apparitions au cinéma. Les deux chanteurs signent donc La Seine, titre phare qui rythme la bande-annonce, un morceau swing, entraînant, fantaisiste, un morceau que vous avez forcément entendu même sans voir le film qui lui est sorti en 2011 et on l'écoute dans Absolument BO.

Vanessa Paradis M qui chantait La scène, extrait de la bande originale du film d'animation Un monstre à Paris. Et vous pouvez retrouver plein d'autres BO mythiques sur notre site internet, notre application et sur toutes les plateformes d'écoute. La suite en musique avec Angèle et Anouk, Nobody's Wife. Il y aura un point trafic aussi bien sûr à 17h45.

0: Nobody's Wife, la chanteuse néerlandaise Anouk, avec ce tube pour vous accompagner sur la route, un tube sorti à la fin des années 90. Il est 17h44 et c'est l'heure de faire le point sur vos conditions de circulation juste après ça.
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0: 17h46, on jette un œil à vos conditions de circulation. Il n'y a pas de grosses perturbations, de gros accidents en ce moment, mais plusieurs petites difficultés ici ou là. Et je vous propose de commencer par l'autoroute A85 où un piéton nous a été signalé. Il pourrait se mettre en danger en s'aventurant près des voies au niveau de l'échangeur numéro 11, Bléré, de cette autoroute A85. Donc on est entre le secteur de Tours et le secteur de Saint-Aignan pour vous donner un point de repère. Et c'est vraiment au niveau de cet échangeur numéro 11, peu importe le sens dans lequel vous roulez, qu'il faudra redoubler de prudence. On a aussi des animaux de sortie. Un animal, un chevreuil, près des voies de l'A87 en Vendée, entre la sortie 29 pour les Herbiers et l'échangeur avec l'autoroute A83. Il faut là aussi ouvrir l'œil, hein, parce qu'un chevreuil, ça peut traverser les voies à tout moment, ça peut sauter par-dessus le terre-plein central. Et puis on a deux chevreuils qui ont été aussi repérés près des voies de l'A10, donc un chevreuil dans la Vienne, pas très loin de Poitiers, entre Poitiers-Sud, la sortie 30, et Saint-Mexant-l'École-Lusignan, la sortie 31. Et puis plus au nord, entre Orléans et l'Île-de-France, il a été vu ce second chevreuil de l'A10, entre Jean-Ville-Alaine, la sortie 12, et Artenay, la sortie numéro 13. Un petit détour maintenant par l'autoroute A11, l'axe Paris-Nantes, pour vous qui roulez en Loire-Atlantique en direction de Nantes. Si jamais vous avez prévu de vous arrêter sur l'aire de service du kilomètre 301, l'aire de Varade, Pays de la Loire, attention parce qu'il n'y a pas d'essence, pas de samplon 95 ni de samplon 98 disponible sur cette aire de service. C'est gênant. Si vous aviez prévu d'y faire le plein, il vaudra mieux vous arrêter en amont, plutôt dans le secteur d'Angers, un petit peu avant l'embranchement avec l'autoroute A87. Vous avez l'aire des portes d'Angers sur laquelle là vous pourrez vous approvisionner en essence si vous avez besoin. On file maintenant sur l'autoroute A19 en région centre avec un mot de ce poids lourd tombé en panne lorsque vous êtes en direction de Sens et de l'autoroute A6 au kilomètre 109. C'est un petit peu après Orléans. Alors le poids lourd en tant que tel ne vous gêne pas, il est à l'arrêt sur la bande d'arrêt d'urgence, mais il pourrait y avoir des morceaux de pneus au niveau de ce poids lourd, peut-être disséminés sur la chaussée, donc ouvrez bien l'œil. J'ajoute pour celles et ceux qui circulent sur la 19 en ce moment, cette info importante à retenir en raison de l'incendie qui ravage depuis hier la forêt de Fontainebleau en Île-de-France au sud de Paris. L'autoroute A6 est coupée dans les deux sens de circulation entre Nemours et Soisy-sur-École sur une vingtaine de kilomètres. Si vous nous écoutez depuis la 19, il n'est pas possible de rejoindre l'autoroute A6 direction Paris. L'accès que vous avez peut-être l'habitude d'emprunter pour rejoindre l'A6 est neutralisé. Va falloir contourner cette fermeture, et donc pour rejoindre Paris, vous pourrez vous rendre jusqu'à Sens sur la 19 pour ensuite rejoindre la 5 qui vous permet de récupérer la 86 et donc d'accéder à l'agglomération parisienne. Une dizaine de minutes de musique avant le rendez-vous avec l'actualité. Ça, ce sera à 18h. On parlera aussi météo et trafic. Mais d'abord, voici Wax Taylor.

Claude de la Vega avec Aimer les gens. Il fait son grand retour avec peut-être aussi un album en préparation. 17h55, la suite sur le 107.7. C'est à 18h le retour des infos, de la météo et du trafic avec un nouvel accident, je le rappelle, qui s'est produit dans la région d'Angers sur l'A11 en direction de l'Ouest et de Nantes. Il s'agirait d'une voiture et d'un fourgon accidenté au niveau de ce kilomètre 259. On est vraiment en plein dans la traversée d'Angers à hauteur de l'embranchement avec la 87. Pour l'instant, pas de gêne, nous dit-on, mais on va surveiller tout ça de très près. D'ici là, pour la musique, Freak Power avec Turn On, Tune In, Cop Out, et puis on se retrouve juste après.

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1: Bonjour à toutes et à tous. L'incendie qui touche la forêt de Fontainebleau depuis hier se classe d'ores et déjà parmi les feux les plus importants, ayant touché la moitié nord de la France au XXIe siècle. Près de 1000 hectares ont brûlé dans cet emblématique poumon vert situé à une soixantaine de kilomètres au sud-est de la capitale. Incendie qui n'est pas encore fixé, a fait savoir tout à l'heure le préfet de la Seine-et-Marne. Deux canadairs supplémentaires vont venir renforcer ceux déjà mobilisés depuis hier pour combattre cet incendie qui est, selon le préfet, d'une nature et d'une ampleur complètement exceptionnelle. Hier, le ministre de l'Intérieur, Laurent Nunez, a déclaré que cet incendie pourrait être d'origine volontaire. D'autres feux sont en cours en France, notamment en Bretagne, dans les Côtes d'Armor, ou encore dans Lyon. Le ministre de l'Intérieur qui indique que 44 personnes ont déjà été interpellées cette année, suspectées d'avoir provoqué des départs de feu. Une minute de silence sera observée demain avant la demi-finale du mondial de foot entre la France et l'Espagne, en hommage aux victimes de l'attentat de Nice, le 14 juillet 2016, c'est ce qu'a fait savoir Emmanuel Macron. Merci au président de la FIFA d'avoir répondu à la demande de la France et de tous les Français mobilisés. Nous n'oublierons jamais, a écrit le chef de l'État sur le réseau social X. Emmanuel Macron qui a prononcé ce matin son dernier discours aux armées à la veille de son dernier défilé du 14 juillet. Il a redit que la France et l'Europe se tenaient prêtes à défendre la liberté et le droit, alors qu'il a réuni à Paris aujourd'hui la coalition des volontaires afin de soutenir l'Ukraine face à la Russie. Aux États-Unis, on apprend qu'une personne a été tuée après des tirs impliquant des agents de la police fédérale de l'immigration, l'ICE. Ça s'est produit à Biddeford, dans l'État américain du Maine, dans le nord-est du pays. Et puis le Tour de France, c'était aujourd'hui la première journée de repos pour les coureurs, après une semaine marquée par les incendies et la canicule. Demain, le peloton fera une halte en Auvergne pour cette 10e étape de la Grande Boucle. Les coureurs relieront Aurillac à la station du Lioran. Étape 100% cantalienne, donc longue de 167 km. 18h02, c'est la fin de ce flash. Excellente soirée à l'écoute du 107.7. Dans un instant, le retour du trafic, ce sera juste après le point météo. Avec, ça y est, le rafraîchissement qui se profile enfin pour un petit peu tout le monde. Alors, ce sera pas tout le monde en même temps, mais en tout cas, demain, il y aura un petit peu moins de départements en vigilance rouge canicule. L'Île-de-France et le centre vont rester en vigilance rouge, ainsi qu'une partie de l'Occitanie et de la Nouvelle-Aquitaine. Mais pour l'Ouest, ça y est, les températures vont repasser en dessous des seuils de chaleur maximale. Alors, il y aura quand même un temps ensoleillé et chaud, hein, mais en tout cas, par endroit, on va repasser sous les 30 degrés. Et ça, c'était pas arrivé depuis plusieurs jours. Donc, c'est quand même un événement pour demain, le 14 juillet. Il fera donc dans l'après-midi 25 degrés du côté de Cherbourg, 25 aussi attendu à Brest. Ça y est, on respirera plutôt bien. Il fera 32 à Rennes ainsi qu'à Nantes, 33 du côté du Mans et d'Alençon, 29 attendu à Biarritz plutôt, 30 à La Rochelle, 34 attendu à Bordeaux, 34 également du côté de Strasbourg ou de Tours et jusqu'à 35 encore en région parisienne ou encore à Bourges.
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1: Il est 18h03, vous êtes à l'écoute du 107.7, on fait le point sur les quelques difficultés en cours en ce lundi fin de journée. Ça se passe plutôt bien, il n'y a pas eu énormément de difficultés hein. Tout au long de l'après-midi, c'était assez tranquille par rapport au reste du week-end, c'est normal. Lundi, veille de jour férié, vous n'avez pas été nombreux à prendre la route aujourd'hui. Demain, par contre, ce sera beaucoup plus chargé avec les retours du week-end du 14 juillet et puis la demi-finale France-Espagne du Mondial qui se joue à 21h et qui devrait encourager pas mal d'entre vous à rentrer avant pour voir le match à la maison. Donc on attend quand même pas mal de monde. Mais aujourd'hui, ça se passe plutôt bien. Alors, il y a quand même deux accidents en cours sur l'autoroute A11 et qui sont pas très loin l'un de l'autre. Alors le premier, c'est vraiment à Angers, dans la traversée d'Angers. Une voiture et un fourgon impliqués au kilomètre 259 au niveau de l'embranchement avec l'autoroute A87 Nord. D'après nos infos, il n'y a pas vraiment de gêne au trafic. Mais voilà, vous restez prudents quand même. Le patron patrouilleur Alban se trouve sur les lieux. Et puis on a un deuxième accident un peu après Angers quand vous poursuivez vers Nantes. Une fois passé la sortie 18 Saint-Jean-de-Linière, là c'est au kilomètre 276 et pour l'instant on n'a pas plus de précision. Si vous nous écoutez sur l'autoroute A10, l'axe Paris-Bordeaux, attention à la présence d'un animal, un chevreuil qui pourrait traverser les voies entre Orléans et Paris, entre la sortie 12 Jean-Ville-Alaine et la sortie 13 Artenay. On a aussi un petit peu plus au sud, dans le secteur orléanais toujours, une voiture qui est tombée en panne dans la sortie 13.1 Sarangidi. Je vous demande d'être attentif, le dépanneur se trouve sur les lieux. Un obstacle plus au sud quand vous poursuivez sur la 10 direction Tours et Bordeaux, obstacle volumineux, il pourrait s'agir d'un panneau de signalisation au kilomètre 136, c'est après avoir passé la sortie numéro 16 pour mer. Et puis d'autres obstacles vous attendent beaucoup plus au sud, cette fois en Charente-Maritime. Vous êtes à l'approche de Saintes, direction Saintes et Bordeaux. Des morceaux de pneus au kilomètre 418 après la sortie 34 Saint-Jean-d'Angély. Et c'est sur la voie de droite qu'il faudra vous méfier.
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Canary Bay, c'était Indochine à 18h passé de 11 minutes. Vous faites la route à l'écoute du 107.7 et c'est un très très bon réflexe que vous avez là pour tout connaître de vos conditions de circulation. On vous accompagne, on vous informe et pour vous qui nous écoutez peut-être sur l'autoroute A19, je vous rappelle que l'autoroute A6 est toujours coupée dans les deux sens de circulation en raison de l'incendie en ce moment qui se déroule dans la forêt de Fontainebleau. Donc A6 coupée entre Nemours et Soisy-sur-École. Au sud de la région parisienne. Et pour cela, il vous est conseillé de poursuivre sur l'autoroute A19 au lieu de bifurquer à Courtenay sur l'autoroute A6, comme vous en avez peut-être l'habitude. Mieux vaut poursuivre en direction de Sens pour récupérer à Sens l'autoroute A5 qui vous permettra ensuite de rejoindre la 86 et d'accéder à l'agglomération parisienne. Voilà pour ces conseils en raison de la coupure de l'autoroute A6 toujours effective et qui va durer au moins jusqu'à demain. Le DJ Another à présent avec 54 Ultra. On écoute Talk to You sur le 107.7 et on se retrouve à 18h15 pour le trafic.

0: Another avec Talk to You à 18h et bientôt 15 minutes. On marque une petite pause et on se retrouve juste après pour le point trafic.
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0: 18h16, le point sur vos conditions de circulation. J'ai de bonnes nouvelles dans l'ensemble sur les autoroutes du centre et de l'ouest si jamais vous venez tout juste de nous rejoindre, puisque ça se passe bien et qu'il y a assez peu de difficultés. Alors, on a quand même toujours cet accident dans le secteur d'Angers, pour vous qui roulez sur l'autoroute A11, un tout petit peu après Angers en direction de Nantes. C'est une fois passé la sortie 18 Saint-Jean-de-Linière qu'il faudra vous méfier. Les forces de l'ordre sont en train d'intervenir à hauteur de cet accident du kilomètre 276. Une voiture accidentée en bordure des voies et pas de coup de frein, pas de bouchon à l'arrière de cet accident. On a sur l'autoroute A11 aussi la présence d'un chevreuil signalé entre Angers et Le Mans. Je vous demande d'être attentif dans les deux sens, au niveau de la sortie 11 d'Urtal. En fait, c'est vraiment au niveau de cet échangeur numéro 11 que l'animal en question a été repéré. Chevreuil également repéré sur l'A10, l'axe Paris-Bordeaux, si vous roulez entre l'Île-de-France et Orléans. Chevreuil repéré kilomètre 73 entre la sortie numéro 12 Janville-Allen et la sortie 13 Artenay. Il vous faut ouvrir l'œil en direction de Paris comme en direction du centre et du sud-ouest. On a aussi cet obstacle volumineux qui pourrait être gênant sur les voies de l'autoroute A10 direction Blois, Tours ou Bordeaux. Vous êtes dans le Loir-et-Cher, vous avez passé la sortie 16 Mer, il s'agirait d'un panneau de signalisation tombé sur les voies de circulation. Le patrouilleur Sébastien va se rendre sur place au plus vite pour venir retirer cet obstacle de votre route. Et puis autre obstacle, plus au sud encore, sur l'autoroute A10 direction Saintes et Bordeaux, on est en Charente-Maritime. Il s'agit de morceaux de pneus qui nous sont signalés sur la voie la plus à droite, au niveau du kilomètre 418. Sinon, partout ailleurs, ça va bien, pas d'autres difficultés en cours. Restez bien branchés sur le 107.7 dans les prochaines minutes. On va partager quelques kilomètres avec un prix concours. Restez à l'écoute. Hervé Letellier va venir nous rejoindre. L'auteur de L'Anomalie est le parrain d'une opération originale qui invite à faire une pause lecture sur certaines aires d'autoroute. Oui, vous avez bien entendu. C'est à suivre après Ten Sharp.

0: Ben Sharp avec le titre You. Il est 18h22. Vous êtes à l'écoute du 107.7. Il y aura encore de la musique à suivre et notamment une reprise du tube de Rihanna Diamonds signé Joseph Salva. Ça arrive dans quelques minutes. Mais d'abord, on parle littérature. Notre invité dans Sur la route avec est le parrain d'une opération qui crée un pont entre lecture et voyage. Hervé Le Tellier, prix Goncourt 2020, est au micro 107.7 d'Yvan Mouton.
1: Bonjour Hervé Le Tellier.
2: Bonjour.
1: Vous êtes le parrain de la 8e édition de Lire c'est voyager, voyager c'est lire. Ça veut dire que vous avez sélectionné 14 livres, 12 pour adultes et 2 pour jeunes publics qui sont offerts aux vacanciers tout au long de cet été. Première question, qu'est-ce qui vous a poussé à accepter cette opération ?
2: Ça correspond à un projet qui est à la fois éducatif et en même temps un projet qui vise à distribuer des livres. Et donner des livres, ça veut dire qu'on va toucher des gens qui parfois ne rentrent jamais en librairie. Et c'est évidemment une opportunité rare de faire rencontrer des auteurs à des lecteurs et à des non-lecteurs.
1: Alors l'idée de cette opération, c'est évidemment d'inciter nos auditeurs à s'arrêter pour choisir un livre et faire une pause. Et puis l'autre idée, c'est de favoriser l'ouverture d'esprit.
2: Absolument. D'ailleurs, la diversité des choix permet de prendre aussi bien un livre classique du 18e siècle. J'ai choisi par exemple un livre comme Les Voyages de Gulliver, qui reste un classique formidable parce que c'est un livre qui parle d'aujourd'hui. Quand on le lit, on comprend que ça parle aussi de la bêtise, ça parle de l'aristocratie financière, ça parle de la bourgeoisie, ça parle de beaucoup de choses qui nous concernent directement, jusqu'à des livres beaucoup plus contemporains, comme par exemple un livre de Gary qui nous parle des années 60-70, ou un livre encore plus récent qui parle de Nirlit, qui est une petite bourgade au nord du Canada, dans la partie de ce qu'on appelle le Nunavut, donc le pays inuit.
1: Il y en a un aussi qui va intéresser nos auditeurs automobilistes, puisque ça évoque une sorte de tour de France en automobile par une écrivaine voyageuse qui s'appelle Edith Wharton. On est au début du 20e siècle.
2: Oui, alors c'est un livre étonnant parce qu'elle fait ce tour de France en 1908, donc il n'y a pas d'autoroute, il y a des routes qui ne sont pas goudronnées, et elle a une vieille Panhard Levasseur, enfin une vieille, elle a 10 ans, c'est une voiture d'occasion pour elle, mais c'est une des premières Panhard Levasseur qu'elle a achetée à Londres, donc elle a pris le ferry avec sa Panhard Levasseur, elle débarque en Normandie, et elle va faire le tour de la France, en Normandie, en Bretagne, elle va descendre la vallée du Rhône, elle va aller à Paris, et c'est l'occasion pour elle de découvrir et pour nous, de découvrir une France qui est celle du début du XXe siècle.
1: Hervé Le Tellier, nous enregistrons cet entretien sur une aire d'autoroute au milieu des livres que vous avez sélectionnés pour nos auditeurs automobilistes vacanciers. Les gens viennent, ils sont détendus, ça va être le moment de parler route, voyage, vacances. On revient dans quelques instants.
0: L'opération Lire, c'est voyager, voyager, c'est lire est proposée sur les aires qui accueillent les animations bien arrivées les vendredis et samedis de l'été. Messieurs, vous restez avec nous, on vous retrouve juste après le point trafic de 18h30. D'abord, comme promis, cette reprise de Rihanna Diamonds par Joseph Salva.

0: Joseph Salva, Diamonds, pour vous accompagner sur la route. Il est quasiment 18h30 et donc l'heure de faire un nouveau point sur vos conditions de circulation, alors que ça continue de très bien rouler sur les axes du centre et de l'ouest ce soir.
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0: 18h32 et pendant tout l'été sur le 107.7, des personnalités du monde de la musique, du cinéma, de la télé et de la littérature nous racontent leur rapport à la route, au voyage et aux vacances. Ça, c'est à suivre juste après vos conditions de circulation. On retrouvera l'écrivain Hervé Le Tellier. Mais d'abord, place au trafic.
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0: L'infotrafic avec pas de grosses perturbations en ce moment sur les autoroutes du centre et de l'ouest, mais plein de petits incidents et accidents un petit peu partout. Alors il va falloir quand même être vigilant, et notamment au niveau de ces dégagements de fumée que l'on vient de nous signaler sur l'autoroute A83. Pour vous qui roulez entre Nantes et Niort, que ce soit en direction ou en provenance de Niort, il va falloir être prudent parce que cette visibilité, cette fumée pourrait masquer un peu la visibilité quand vous roulez aux abords de l'échangeur numéro 4 Montaigu. C'est à hauteur du kilomètre 25 que cette fumée nous est signalée. Alors ça n'a pas l'air d'être un départ de feu, mais peut-être plutôt des fumées de moissons à faire à suivre. En tout cas, les équipes de sécurité vont se rendre sur les lieux près de cet échangeur numéro 4 de l'autoroute A83 en direction comme en provenance de Nantes. On a aussi sur cette même autoroute A83 qui traverse le département de Vendée la présence d'un piéton signalé entre la sortie 6 Chantonnet et la sortie numéro 7 Saint-Hermine. Là aussi, soyez vigilants dans les deux sens. On évoque l'autoroute A11 l'axe Paris-Nantes en direction de l'ouest. Quand vous quittez Angers direction Nantes, on a toujours un accident en cours alors qu'il est sur le point de se terminé vraiment, mais attention quand même parce que le patrouilleur est tout juste en train de repartir, donc faut faire encore attention à lui en évitant de le frôler trop près au kilomètre 276 de cette autoroute A11 direction Nantes. Je vous rappelle qu'un petit peu plus loin en direction Nantes, toujours sur cette A11, il n'y a pas de possibilité de vous approvisionner en samplon 95 ni en samplon 98 sur l'aire de service de Varades Pays de la Loire qui se situe kilomètre 301. Ça veut dire que si vous êtes sur l'autoroute A11 en ce moment en direction de l'ouest, mieux vaut vous arrêter à Angers au niveau de l'aire des portes d'Angers pour faire le plein si jamais vous avez besoin d'essence. On évoque aussi l'autoroute A10, l'axe qui relie Paris à Bordeaux, avec la présence d'un chevreuil repéré entre Orléans et l'Île-de-France, entre la sortie 12 Janville et la sortie 13 Artenay. Et puis plus au sud, bien plus au sud, une fois passé Tours, quand vous poursuivez direction Poitiers et Bordeaux, là c'est une planche tombé sur les voies. Obstacle donc repéré après le péage de Sorigny au kilomètre 229 sur la voie la plus à droite.
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0: Sans plus tarder, on retrouve notre invité au micro d'Yvan Mouton. Il s'agit de l'écrivain Hervé Le Tellier, prix Goncourt 2020 et parrain de l'opération Lire, c'est voyager, voyager, c'est lire.
11: Hervé Le Tellier, nous sommes sur une aire d'autoroute, c'est l'été, nos auditeurs automobilistes sont en vacances. Vous avez sélectionné 14 livres que la Fondation Vinci Autoroute offre aux vacanciers. Vous rencontrez actuellement des lecteurs qui sont parfois surpris de vous voir ici. Comment ça se passe ?
12: Ben ça se passe très bien. Il y a cette surprise parfois pour des non-lecteurs, justement, de voir un auteur, ce qui n'arrive pas toujours. Et c'est l'occasion de voir aussi la diversité des livres qui sont, qui existent dans l'univers littéraire.
11: Mais votre relation avec le public, là, qui sont des gens qui découvrent parfois les livres et qui vous découvrent. Qu'est-ce que vous ressentez, là ? Je vous vois dédicacé, discuter.
12: Il y a un grand plaisir. Il faut se souvenir que le métier d'auteur, c'est un métier solitaire. On passe des mois, des années parfois à écrire un livre face à un ordinateur, face à une feuille blanche. Ça dépend de comment on travaille. Moi, c'est plutôt face à un clavier. Donc, le moment où on croise son lecteur ou le moment où on croise quelqu'un qui va vous lire, c'est un moment relativement unique. C'est pas la peine de le bouder ou de faire sa mijaurée. C'est un moment de plaisir, quoi.
11: Nos auditeurs sont des automobilistes. Ils aiment bien en savoir un peu plus sur nos invités par rapport à la route. Quel rapport vous avez à la route ? Est-ce que vous conseillez par exemple un voyage particulier ou un trajet ?
12: J'ai deux souvenirs d'enfance sur la voiture, mais ils ne sont pas forcément très agréables. Le premier, c'est que mon grand-père avait une DS. Et cette voiture était très inhabituelle pour beaucoup de gens. Et donc cette voiture sentait toujours un peu le vomi. Parce qu'il y avait toujours quelqu'un qui était malade à cause des sphères qui montaient et qui descendaient. Mais c'est un très bon souvenir,
11: cette voiture. Suspension hydraulique, effectivement.
12: Et suspension hydraulique avec les sphères. Ouais. Et le deuxième souvenir que j'ai, c'était les longs voyages qu'on faisait pour aller dans une maison qui se trouvait dans le sud de la France, dans une Amicis. Et mon souvenir, c'est moins finalement la voiture que le bruit la nuit du roulement sur l'autoroute où j'étais quasiment endormi.
11: Ouais,
12: c'est un souvenir fœtal quasiment, plutôt un fond sonore, un bruit blanc comme on dit, où on s'endort.
11: 14 livres à votre disposition, mesdames et messieurs, ils sont offerts par la Fondation Vinci Autoroute sur 12 aires d'autoroute. L'opération s'appelle Lire c'est voyager, voyager c'est lire jusqu'au 8 août. Renseignements sur fondation.vinci-autoroute.com. Hervé Le Tellier, merci pour cet entretien.
12: Merci
11: et bel été à vous.
12: Merci beaucoup.
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0: JJG, Jean-Jacques Goldman avec le Rapt en live à 18h et presque 45 minutes sur le 107.7. Merci d'être à notre écoute. On fait le point sur les quelques difficultés qui persistent à cette heure-ci, mais je vous rassure, elles ne sont pas très nombreuses et c'est à 18h40, un peu plus de 18h45, 18h47. Allez, on va parler de tout ça juste après une petite pause.
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0: 18h47, vous vous demandez comment ça se passe sur les autoroutes du centre et de l'ouest en cette fin de journée. J'ai la réponse et ça se passe bien. Il y a quelques petites infos, petites difficultés en cours, mais plus d'accidents et pas de bouchons. Voilà pour les bonnes nouvelles. Si vous vous rendez en ce moment en région parisienne, ça va très très bien se passer. Alors, faut quand même rappeler les conséquences de ce grand incendie qui touche en ce moment la forêt de Fontainebleau. La conséquence, c'est la fermeture de l'autoroute A6, toujours coupée dans les deux sens de circulation. Au sud de la région parisienne entre Nemours et Soisy-sur-École. Si vous êtes sur l'A19 par exemple et que vous avez l'habitude de bifurquer sur l'autoroute A6 à Courtenay, ben c'est pas forcément une bonne idée puisque quand vous retrouverez l'autoroute A6, vous serez obligé de la quitter après. Il y aura une sortie obligatoire. Donc depuis l'autoroute A19, une meilleure solution, ça peut être de poursuivre votre trajet en fait jusqu'à Sens. Et à Sens, vous prendrez l'autoroute A5 qui vous permet de retrouver l'A86 et l'agglomération parisienne en ayant donc contourné cette coupure de l'autoroute A6. Partout ailleurs, ça va bien, j'ai pas d'autres difficultés comparables à vous indiquer. Et si vous rejoignez la région parisienne par Saint-Arnoult et puis le secteur des Ulysses, les autoroutes A6 A et B ou la N118, là pour le coup, ça se passera bien, pas d'inquiétude et quasiment pas de ralentissement à craindre. Sur l'autoroute A10, maintenant que l'on évoque dans le centre et en Nouvelle-Aquitaine, ça va bien. Vous avez entre l'Île-de-France et Orléans quand même un chevreuil qui pourrait traverser les voies à tout moment entre Janville-Allen, la sortie 12, et Artenay, la sortie 13. Et puis si jamais vous êtes plus au sud sur l'A10, du côté de Tours, une fois passé Tours, direction Poitiers et Bordeaux, il y a toujours cette planche tombée sur les voies, peut-être un obstacle un peu gênant sur la voie la plus à droite. Une fois passé le péage de Sorigny. Si vous nous écoutez sur l'autoroute A11, je rappelle la présence dans la région du Mans d'un poids lourd en panne avec une voie neutralisée à droite. Vous êtes concerné direction Chartres et Paris après l'embranchement avec la 81 et il vous reste uniquement la voie la plus à gauche pour circuler au niveau de ce poids lourd. Autre poids lourd en panne sur l'A81, cette fois quand vous quittez Le Mans, en direction de l'ouest et de la Bretagne. Poids lourd immobilisé au niveau de l'aire de repos de la Landrière, kilomètre 180, mais dans la bretelle de sortie de l'air, donc qui peut être un petit peu gênant. Ouvrez bien l'œil. Sur l'A83, en Vendée, un piéton repéré au niveau de l'aire de service de Vendée-Est, dans les deux sens. Vous ouvrez l'œil parce que cette personne peut s'aventurer sur les voies de circulation. À suivre pour la musique, un tube signé Chilo Green. Voici Fuck You et on se retrouve dans une dizaine de minutes à 19h pour l'actu, la météo et le trafic.

0: La voix de Chilo Green avec l'un de ses plus grands succès à l'instant sur le 107.7. 18h53, belle route à vous. Merci d'être à l'écoute du 107.7 avec toujours dans l'ensemble un trafic plutôt tranquille, même s'il y a plein de petits incidents ici ou là qui montrent bien qu'il y a du monde quand même sur la route, mais pas d'accidents et pas de gros bouchons en ce moment, quel que soit le secteur où vous vous trouvez, quelle que soit l'autoroute que vous empruntez. On va poursuivre en musique avant de se retrouver à 19h pour l'essentiel de l'actu, la météo, le trafic. Je vous propose un petit bond dans les années 80 à suivre dans les prochains kilomètres, 84 précisément, pour ce tube de Phil Collins, Against All Odds. Et puis on écoutera la chanteuse Hélène Sio également.
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1: Bonsoir à toutes et à tous. Un nouveau départ de feu a été identifié près de l'incendie en forêt de Fontainebleau, alors que les flammes ont parcouru pas loin de 1000 hectares et que ce feu n'est toujours pas fixé. C'est ce qu'a fait savoir le préfet de Seine-et-Marne. Deux canadaires supplémentaires vont venir renforcer ceux déjà mobilisés depuis hier pour combattre cet incendie et qui est, selon le préfet, d'une nature et d'une ampleur complètement exceptionnelle. La portion de l'autoroute A6 fermée depuis hier au sud de Paris restera fermée demain. Et puis un autre feu dans Lyon, celui-ci sème la pagaille dans la circulation des trains sur la ligne grande vitesse sud-est. La SNCF fait savoir qu'il n'y aura pas de retour à la normale avant au mieux la fin de soirée. En Espagne, les flammes ont été meurtrières. Les victimes commencent à être identifiées. Une Française figure parmi les victimes, mais aussi deux Britanniques, une Américaine, un Belge et un Espagnol. Cet incendie a provoqué la mort d'au moins 13 personnes en Andalousie, dans le sud du pays. Une Britannique de 93 ans est également morte à l'hôpital hier des suites de ses blessures. Il pourrait aussi y avoir plusieurs portées disparues. 26 départements seront demain en France en vigilance rouge canicule. 58 seront en orange. La vigilance rouge est levée notamment dans plusieurs départements de l'ouest du pays, dont le Morbihan, l'Ille-et-Vilaine, la Loire-Atlantique, la Vendée ou encore la Vienne. Au Moyen-Orient, la situation reste confuse. Dans le détroit d'Ormuz, Donald Trump a affirmé en début d'après-midi que l'armée américaine était en train d'en prendre le contrôle, alors que les Iraniens avaient indiqué hier l'avoir fermé. Le président américain qui affirme aussi que les États-Unis seront payés pour surveiller cette voie stratégique. Une minute de silence sera observée demain avant la demi-finale du mondial de foot entre la France et l'Espagne en hommage aux victimes de l'attentat de Nice du 14 juillet 2016. C'est ce qu'a annoncé aujourd'hui Emmanuel Macron. Merci au président de la FIFA d'avoir répondu à la demande de la France et de tous les Français mobilisés. Nous n'oublierons jamais, a écrit le chef de l'État sur le réseau social X. 19h passé de 2 minutes, c'est la fin de ce flash. Belle soirée à l'écoute du 107.7. Dans un instant, le trafic après votre météo. Avec, on le disait, un léger rafraîchissement à venir grâce à des orages notamment qui ont tendance à se développer depuis aujourd'hui sur l'ouest du pays. Et donc demain, il fera plus frais dans l'ouest, ce qui explique la levée de la vigilance rouge par Météo France. On le disait, plusieurs départements bretons et des pays de la Loire sont concernés. Ceci dit, il va quand même continuer à faire chaud, mais en tout cas, on va passer sous la barre des 30 degrés dans pas mal de secteurs, et ça, c'est quand même assez agréable. Demain après-midi, donc pour votre 14 juillet, prévoyez 25 à Cherbourg, 25 aussi du côté de Brest. Il fera 30 degrés à La Rochelle, 32 à Rennes ainsi qu'à Nantes, 33 degrés attendus au Mans et à Alençon, mais aussi du côté de Strasbourg, 34 en région centre à Tours, 35 à Limoges, Bordeaux ou encore en région parisienne.
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1: L'infotrafic à 19h03, ça roule bien sur les autoroutes du centre et de l'ouest, pas de bouchons, pas d'accidents venant gêner la tranquillité de votre trajet en cette fin de journée. Il faut dire que ce lundi 13 juillet était la journée a priori la plus calme de ce long week-end du 14 juillet et ça s'est effectivement vérifié. Alors ceci dit, si vous êtes en ce moment sur l'autoroute A10 et que vous nous écoutez en direction de l'Île-de-France, vous franchissez peut-être le péage de Saint-Arnoult en Yvelines à l'heure actuelle. On voit ici sur les images qu'on a en studio qu'il y a effectivement un véhicule qui est tombé en panne en plein milieu des voies de circulation quand vous venez de franchir la barrière de péage. C'est assez gênant. Direction la région parisienne. Voilà, ne vous laissez pas surprendre en franchissant ce péage de Saint-Arnoult. Ça pourrait provoquer un accident, un véhicule comme ça au beau milieu des voies. Si vous êtes sur l'autoroute A10 dans l'autre sens, enfin peu importe en fait le sens, puisque là c'est une info qui va vous concerner dans les deux sens entre Paris et Orléans. Un chevreuil a été repéré près des voies kilomètre 73 entre Janville la sortie 12 et Artenay la sortie 13. Soyez prudents. Et puis si vous poursuivez uniquement en direction du sud cette fois, après Tours, direction Bordeaux, On est toujours sur la 10. Il y a aussi cette planche qui nous est signalée sur les voies après le péage de Sorigny. C'est à hauteur du kilomètre 229 sur la voie la plus à droite. Vous serrez bien à gauche. Sur l'autoroute A11, ça se passe très bien. Trafic complètement fluide, pas de soucis. Simplement, quand vous passez par le secteur du Mans en direction de Chartres et Paris, on a un poids lourd en panne après l'embranchement avec la 81 au kilomètre 173. La voie de droite a dû être neutralisée. Vous n'avez que celle de gauche pour passer. On termine avec un dernier chevreuil qui se balade près des voies de l'autoroute A87 entre la sortie 26 Cholet Nord et la sortie 27 Cholet Sud.
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Retour au trafic sur l'autoroute A10, l'axe Bordeaux-Paris. Vous roulez en direction du nord, direction Orléans et Paris. On vient de nous signaler un nouvel obstacle sur les voies. Une fois passé la sortie 15, Main-sur-Loire, kilomètre 111, il pourrait s'agir d'un gros sac rouge. Tombé sur la chaussée, c'est potentiellement gênant, kilomètre 111. Ouvrez donc bien l'œil le temps que les équipes de sécurité se rendent sur les lieux.

La chanteuse franco-haïtienne Naïka avec ce One Track Minds pour vous accompagner sur la route à 19h11. Route que je vous souhaite excellente en ce lundi soir. Ça se passe plutôt bien en ce moment puisqu'il n'y a ni accident ni bouchon à vous signaler. On va reparler des quelques difficultés que vous rencontrez parce qu'il y a quand même quelques incidents là dans les prochaines minutes à 19h15. Mais d'abord, encore un petit peu de musique. Voici M avec Ma Mélodie.

0: M, ma mélodie. Bienvenue sur le 107.7 si vous venez tout juste de nous rejoindre. Le point trafic est à suivre juste après ça.
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4: 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Bonne route.
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0: 19h17, très très peu de difficultés à vous signaler sur la route en ce lundi soir. Il y a quand même cet obstacle sur l'autoroute A10 au niveau duquel je vous demande d'être attentif. C'est un gros sac rouge, nous dit-on. Voilà, ça pourrait être assez volumineux, assez gênant et c'est en direction d'Orléans et Paris un peu après la sortie 15. Main-sur-Loire, kilomètre 111 de l'A10 qu'il faudra vous méfier. Le patrouilleur Stéphane va se rendre sur les lieux pour intervenir et ramasser ce sac au plus vite. Sur l'autoroute A11, c'est un poids lourd en panne qui nécessite votre prudence lorsque vous passez dans le secteur du Mans, direction Chartres et Paris. Poids lourd arrêté, kilomètre 173, c'est vraiment juste après l'embranchement avec la 81, l'autoroute de Bretagne, et c'est la voie de droite qui est neutralisée, vous n'avez que celle de gauche pour passer. Si vous êtes sur la 81, justement, parlons-en, en provenance du Mans cette fois et en direction de l'ouest et de la Bretagne, il y a aussi un poids lourd à l'arrêt au niveau de l'aire de repos de la Landrière au kilomètre 180. En fait, dans la voie après l'aire de repos pour vous réinsérer sur l'autoroute, soyez prudents. Une petite parenthèse concernant la météo en ce moment. Si vous êtes du côté d'Orléans, il y a un orage qui est en train d'éclater là sur le Loiret. Vous passez sur l'autoroute A10, il se peut que vous soyez concerné par de la pluie, voire de la grêle. Donc attention sur la route, bien sûr, si les chaussées sont glissantes, on réduit son allure. Si la visibilité est mauvaise aussi, pensez à conserver de bonnes distances de sécurité entre les véhicules. Ça fait quelques jours qu'on n'est plus vraiment habitué à circuler sous la pluie, mais donc voilà, soyez vigilants sur cette portion de l'autoroute A10 concernée par ces averses à caractère orageux. On va suivre l'évolution des orages d'assez près, mais c'est vrai qu'on attendait des orages là sur l'ouest et le centre aujourd'hui, en fin de journée, ce soir, cette nuit, il y en aura tout ça qui devrait permettre un léger refroidissement dans les prochains jours. Donc voilà, c'était attendu, prévu par Météo France. Mais prudence sur la route. Côté musique, eh bien c'est Christophe May que voici tout de suite avec son dernier single, La Lune.

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0: 1973, c'était la voix de James Blunt à presque 19h30 pour vous accompagner sur la route du week-end, la route des vacances avec de bonnes nouvelles côté trafic. Il y a très très peu de difficultés à l'heure actuelle. C'est un lundi soir tout à fait tranquille que vous vivez sur la route et c'est tant mieux. On va se faire un point trafic tiens dans quelques petites minutes juste après ça.
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0: 19h31, dans quelques instants, votre rendez-vous de l'été, les danses de l'été, ces tubes qui nous ont fait danser aux quatre coins du monde et que nous connaissons encore par cœur. Aujourd'hui, retour en 1997 avec Wes et son immense succès à l'année. Une chanson en langue bantou devenue l'un des grands tubes de l'été en France. Préparez-vous à la fredonner. C'est juste après vos conditions de circulation.
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0: L'infotrafic à 19h32, assez peu de difficultés, je le disais, c'est tranquille sur les autoroutes du centre et de l'ouest en ce lundi soir. Ça devrait être beaucoup plus chargé demain pour les retours du week-end du 14 juillet, plus la demi-finale France-Espagne que vous serez sans doute nombreux à vouloir voir à temps et donc à rentrer pas trop tard à la maison. Mais en tout cas, aujourd'hui, c'est plutôt tranquille. Et si vous faites d'ailleurs dès ce soir la route des retours de week-end, c'est sans doute un bon calcul. Et quelques petites infos quand même à vous transmettre, à commencer par l'autoroute A10, l'axe Bordeaux-Paris. Si vous circulez vers le nord, direction Orléans et Paris, il y a cet obstacle, peut-être un gros coussin tombé sur les voies au niveau du kilomètre 117. C'est après la sortie 16 mer et c'est sur la voie la plus à gauche que l'objet en question pourrait vous gêner, sachant qu'un tout petit peu plus loin, 6 km plus au nord, on a un deuxième obstacle signalé. Là, il s'agirait d'un gros sac rouge, peut-être également sur les voies de circulation. Donc, prudence, les équipes de sécurité vont se rendre sur les lieux. Si jamais vous êtes sur l'autoroute A87, l'autoroute La Roche-sur-Yon-Angers, qui vous permet donc depuis le littoral vendéen de regagner cette agglomération angevine, ça roule très bien, pas de problème. Simplement, on constate qu'il y a un feu pas très loin sans doute des voies de l'autoroute, enfin il n'est pas proche non plus, mais en tout cas vous apercevez des dégagements de fumée au loin et visiblement ça vous inquiète. Il y a beaucoup de monde qui tente de joindre les services de sécurité de l'autoroute et les pompiers dans ce secteur. Or il se trouve que les pompiers sont déjà prévenus et déjà en intervention. Donc, plus besoin de donner l'alerte au niveau de ce feu. C'est dans le secteur de Chemillé, pour vous qui nous écoutez. Alors, soit direction Angers, soit direction Cholet et La Roche-sur-Yon. Mais en fait, le feu, vous l'apercevez vraisemblablement entre la barrière de péage de Beaulieu et la sortie numéro 25 Chemillé. Voilà, c'est dans ce secteur que vous avez vu sur la fumée. Mais en tout cas, il n'y a pas de danger pour vous sur l'autoroute. Et comme je le disais, les pompiers sont déjà déployés sur les lieux de l'incendie. Partout ailleurs, ça se passe très très bien, pas d'autres difficultés particulières à signaler.
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0: Comme premier retour sur l'une de ces chansons de l'été qui traverse les générations sans prendre une ride. En 1997, Wes faisait danser toute la France avec Alané, un tube venu du Cameroun qui continue encore aujourd'hui de faire bouger les foules. On en parle avec vous, Christelle Mollon.
8: En 1997, cette voix envahit les radios françaises. Elle ne parle ni anglais ni français et pourtant tout le monde danse. Ce morceau, c'est Alané de Wes, chanteur camerounais installé dans le nord de la France. À l'époque, le pari est fou. Une chanson chantée en langue bantoue, l'une des langues du Cameroun, sans refrain explicatif, sans histoire claire. Mais Wes et son producteur, Michel Sanchez du groupe Deep Forest, misent sur autre chose. Le rythme, la répétition, la transe. Résultat, Alané devient numéro 1 du top 50, tube de l'été, matraqué en radio et à la télé, et porté aussi par une chorégraphie signée Mia Fry, comme pour la Macarena un an plus tôt. Mais ce qui est frappant, c'est que Alané ne vieillit pas. Pas de paroles datées, pas de références d'époque. Le morceau parle directement encore. C'est pour ça qu'il revient plus de 20 ans après sur TikTok et dans les clubs. En 2020, un remix du DJ Robin Schulz relance le titre et une nouvelle génération découvre qu'Alané n'est pas un vieux tube. C'est un morceau hors du temps. Alané, ce n'est pas seulement un souvenir des années 90. C'est la preuve qu'une chanson peut traverser les décennies quand elle fait simplement ce qu'elle promet, rassembler.

C'était à l'année de Wes, l'une de vos danses de l'été sur le 107.7. Un rendez-vous à découvrir sur la route de vos vacances, mais aussi sur notre site et sur notre application. La suite, c'est Always the Sun, un titre qui porte bien son nom en ce moment avec les Stranglers. Donc, et on se retrouve à 19h45 pour faire le point sur vos conditions de circulation. Restez à l'écoute du 107.7.

0: Always the Sun, The Stranglers pour la musique sur le 107.7, 19h43. J'espère que vous faites bonne route en ce lundi soir. Ça se passe plutôt bien sur les autoroutes du centre et de l'ouest. Alors, il y a quelques orages qui sont en train de se développer en région centre. C'était attendu, mais c'est le cas notamment dans le Loiret, dans le Loiret-Cher. Et si vous passez par Orléans, par exemple, sur l'autoroute A10, vous avez connu de la pluie ou vous en connaissez en ce moment. En tout cas, les chaussées peuvent être détrempées par endroits. Donc, vraiment, soyez vigilants et n'oubliez pas d'abaisser votre vitesse. On refait le point de façon détaillée sur vos conditions de circulation juste après ça.
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1: 8h moins le quart, vous avez choisi le 177 pour vous accompagner sur la route en ce lundi soir, début de soirée, ça se passe bien hein, sur les autoroutes depuis lesquelles vous nous écoutez. Pas de mauvaise surprise si vous venez de nous rejoindre, quelques petites infos quand même à vous transmettre. Je vous rappelle notamment que si vous roulez sur l'autoroute A87, l'axe La Roche-sur-Yon-Angers, entre le secteur de Cholet et le secteur d'Angers, il y a une commune qui s'appelle Chemillé. Quand vous passez dans ce secteur de Chemillé, en fait entre Chemillé, la sortie 25 et la barrière de péage de Beaulieu, il est possible que vous aperceviez au loin de la fumée parce qu'il y a un incendie alors qu'il n'est pas vraiment proche des voies de circulation mais en tout cas sur lequel vous avez une visibilité avec de la fumée qui s'élève et vous avez été très nombreux à vouloir prévenir en tout cas les services de sécurité de l'autoroute et puis les pompiers dans ce secteur. Or il se trouve que les pompiers sont déjà prévenus, ils ont été alertés, ils sont sur les lieux en intervention et donc il n'y a plus besoin de donner l'alerte. Voilà, sachez-le si jamais vous passez dans le secteur et que vous souhaitiez faire une bonne action, ce qui est tout à fait louable de votre part, mais en tout cas, voilà, il ne faut plus les appeler, sinon ça risque aussi de saturer la ligne pour d'autres départs éventuels de feu dans d'autres secteurs. Voilà pour cette info à Chemillé sur l'autoroute A87. Si vous nous écoutez sur l'autoroute A837 à présent, c'est en Charente-Maritime, l'autoroute Rochefort-Sainte, ça s'y passe très très bien, mais il y a un obstacle quand même qui est signé. Aller direction Sainte. Un gros carton après le péage de Cabario au kilomètre 16. Il se trouve sur la voie la plus à droite, ce gros morceau de carton. Le patrouilleur Tristan va se rendre sur les lieux pour le ramasser. On a aussi un autre obstacle sur l'autoroute A10 et pour cela je vous emmène en région Centre dans le Loiret, pas très loin d'Orléans. On nous parle d'un gros coussin rouge tombé sur les voies au niveau du kilomètre 117 après la sortie 16 Mer. C'est sur la voie de droite a priori qu'il est gênant. Le patrouilleur Sébastien arrive tout juste sur les lieux. Si vous passez par Orléans, je vous rappelle qu'il y a eu des orages et donc les chaussées sont détrempées. Voilà, ne soyez pas surpris, on abaisse bien sa vitesse et on augmente autant que possible les distances de sécurité entre les véhicules. On termine avec un mot de la Loire-Atlantique. Entre Angers et Nantes, vous êtes sur l'A11 direction Nantes. Vous aviez peut-être l'intention de vous arrêter sur l'aire de Varade, Pays de la Loire, au kilomètre 301. Il n'y a plus de distribution de samplon 95 ni de samplon 98, malheureusement, sur cette aire, en raison d'une pénurie de carburant. Donc, il faudra vous arrêter en amont si vous avez la possibilité. En tout cas, si vous pouvez anticiper en arrivant dans le secteur d'Angers, vous avez l'aire des portes d'Angers sur laquelle vous pouvez marquer une pause et sur laquelle il y aura tous les types de carburant à disposition. Partout ailleurs, ça se passe très très bien, pas d'autres difficultés en cours. Allez, à suivre Stéphane Echer, un petit peu de légèreté et de poésie pour vous accompagner sur la route. On écoute le plus léger au monde. Et il y aura Jamiroquai également à suivre. Rendez-vous au plus tard à 20h pour le retour de l'actu, la météo et le trafic.

Love, Philosophy, c'était Jamiroquai à 19h56. Excellente route, excellente soirée. Vous avez choisi le 107.7 en ce 13 juillet, veille de jour férié. Ça a été assez tranquille. En tout cas, c'était pas comparable au jour de fort trafic en plein cœur du week-end. Mais il y a eu quand même quelques événements ici ou là. Pas mal de véhicules en panne, pas mal d'obstacles sur les voies. Quelques accidents aussi. Ça va plutôt mieux à cette heure-ci. Pour autant, il ne faut pas relâcher votre attention. Et je rappelle qu'il y a eu quelques orages dans le secteur d'Orléans, dans le Loir-et-Cher aussi, donc sur l'autoroute A10, les chaussées peuvent être détrempées par endroits. C'est la raison pour laquelle on vous demande de bien abaisser votre vitesse et d'augmenter les distances de sécurité. On termine cette heure en musique avec Sam Sauvage, Je ne t'aime plus. On se retrouve à 20h pour l'actu, la météo et le trafic.

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2: Bonsoir à toutes et à tous. Un nouveau départ de feu identifié près de l'incendie en forêt de Fontainebleau, alors que les flammes ont parcouru déjà pas loin de 1000 hectares et que le feu n'est toujours pas fixé. C'est ce qu'a fait savoir le préfet de la Seine-et-Marne cet après-midi. Deux canadairs supplémentaires viennent renforcer ceux déjà mobilisés depuis hier pour combattre cet incendie spectaculaire qui est, selon le préfet, d'une nature et d'une ampleur complètement exceptionnelle. La portion de l'autoroute A6 fermée depuis hier au sud de Paris restera fermée demain. Et puis, un autre feu dans l'Yonne. Celui-ci sème la pagaille dans la circulation des trains sur la ligne grande vitesse sud-est. La SNCF fait savoir qu'il n'y aura pas de retour à la normale avant au mieux la fin de soirée. En Espagne, les flammes ont été meurtrières et les victimes commencent à être identifiées. Une Française figure parmi elles, mais aussi deux Britanniques, une Américaine, un Belge et un Espagnol. Cet incendie a provoqué la mort d'au moins 13 personnes en Andalousie, dans le sud du pays. Une Britannique de 93 ans est également morte à l'hôpital hier des suites de ses blessures. Il pourrait aussi y avoir plusieurs personnes portées disparues. 26 départements seront demain en vigilance rouge canicule en France. 58 seront en orange. La vigilance rouge est levée notamment dans plusieurs départements de l'Ouest, dont le Morbihan, l'Ille-et-Vilaine, la Loire-Atlantique, la Vendée ou encore la Vienne. Au Moyen-Orient, la situation reste confuse. Dans le détroit d'Ormuz, Donald Trump a affirmé tout à l'heure en début d'après-midi que l'armée américaine était en train, je cite, de prendre le contrôle de cette voie stratégique alors que les Iraniens avaient indiqué hier l'avoir fermée. Le président américain qui affirme aussi que les États-Unis seront payés pour surveiller ce détroit d'Ormuz. Une minute de silence sera observée demain avant la demi-finale du mondial de foot entre la France et l'Espagne en hommage aux victimes de l'attentat du 14 juillet 2016. C'est ce qu'a fait savoir aujourd'hui Emmanuel Macron. Merci au président de la FIFA d'avoir répondu à la demande de la France et de tous les Français mobilisés. Nous n'oublierons jamais, a écrit le chef de l'État sur la plateforme X. Il est 20h passé de 2 minutes, c'est la fin de ce flash. Dans une heure, l'actualité vous sera présentée par Tatiana Geiselman sur le 107.7. Dans un petit instant, c'est le retour au trafic, juste après la météo. Quelques orages ce soir et un léger rafraîchissement sur l'ouest. L'ouest qui repasse en orange, on le disait, pour la journée de demain, après avoir été plusieurs jours en vigilance rouge. Sinon, la canicule se maintient quand même jusqu'à mercredi, prévient Météo France. Mercredi, plus aucun département ne devrait être en vigilance rouge. Après quoi, un temps plus lourd et plus instable va se développer sur l'Hexagone avec des orages parfois forts, surtout jeudi et vendredi. Dégradation qui devrait repousser l'air chaud vers l'est et donc entraîner une baisse des températures en fin de semaine, sauf dans le sud-est, où les fortes chaleurs pourraient persister. Demain, il fera donc frais, 25 degrés seulement du côté de Cherbourg et de Brest. Il fera 30 à La Rochelle, 32 à Rennes et Nantes, 33 attendus du côté du Mans et de Strasbourg, 34 degrés à Tours ou encore à Bordeaux et jusqu'à 35 en région parisienne.
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2: Vous nous écoutez à 20h passées de 3 minutes sur les autoroutes du centre et de l'ouest. Ça se passe bien à l'heure actuelle pour vous. Il n'y a pas vraiment de grosses difficultés, de perturbations ou de bouchons. Alors j'allais dire, il n'y a pas d'accident, mais si, en réalité, il y a un accident qui vient de se produire tout juste à l'instant sur l'autoroute A837 en Charente-Maritime, direction Saintes et l'autoroute A10. Une voiture serait impliquée après le péage de Cabario au niveau du kilomètre 19. Pour l'instant, on n'a pas beaucoup plus d'infos. Le véhicule en question se trouverait sur la bande d'arrêt d'urgence. Si vous êtes sur cette même autoroute à 837, un petit peu avant ça, il y a aussi un gros obstacle qui nous est signalé, un gros carton assez volumineux visiblement au kilomètre 16 sur la voie la plus à droite. Il vous oblige à serrer à gauche. Si vous êtes sur l'autoroute A87 entre le secteur de Chemillé, la sortie 25 et la barrière de péage de Beaulieu qui se situe au sud d'Angers, je vous demande d'être attentif. Vous apercevez peut-être de la fumée au loin. C'est un incendie qui s'est déclaré en réalité pas si proche que ça de l'autoroute. Et il y a eu beaucoup d'appels pour tenter de prévenir les pompiers au sujet de ce feu que vous apercevez depuis cette autoroute A87. Il se trouve que ça y est, les pompiers sont prévenus, ils sont sur place en intervention. Et ils demandent d'ailleurs que cessent les appels d'alerte parce qu'il y en a eu vraiment beaucoup là dans la dernière heure. Si vous nous écoutez sur l'autoroute A11 à présent, l'axe Paris-Nantes, ça se passe très très bien. Je vous rappelle simplement qu'en direction de Nantes, en Loire-Atlantique, il n'y a toujours pas de distribution sur l'aire de Varades, Pays de la Loire. de samplon 95 ni de samplon 98 en raison d'une pénurie. Voilà, vous ne pouvez pas vous approvisionner à cet endroit en essence. En revanche, vous pouvez le faire en amont dans le secteur d'Angers, sur l'aire des portes d'Angers. N'hésitez pas. On évoque l'autoroute A10 à présent, avec la présence d'un véhicule en panne dans une bretelle d'accès. C'est pas bien gênant, mais méfiez-vous si vous rejoignez l'autoroute direction Tours et Bordeaux par cet accès numéro 11 à Lainville. J'en profite pour vous rappeler aussi que l'autoroute A6 est toujours coupée. C'est la conséquence de l'incendie de Fontainebleau. On en parlait tout à l'heure dans le flash d'actualité. Si vous êtes sur l'autoroute A19 et que vous souhaitez rejoindre Paris, le mieux c'est quand même de poursuivre jusqu'à Sens pour prendre l'autoroute A5 qui vous permet de prendre la 86 et d'accéder à l'agglomération parisienne ainsi. Parce que si vous bifurquez à Courtenay pour prendre l'autoroute A6 comme vous en avez peut-être l'habitude, assez vite vous allez être obligé de quitter l'A6 en raison de la coupure entre Nemours et Soisy-sur-École. Donc voilà, le mieux c'est peut-être de poursuivre un petit peu plus loin sur cette autoroute A19 jusqu'au secteur de Sens.
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2: 20h passées de 6 minutes, vous êtes à l'écoute du 107.7 et il est temps pour moi de vous souhaiter une très très belle soirée. Vous serez dorénavant accompagné sur nos ondes par Tatiana Geiselman. Bonsoir Tatiana.
0: Bonsoir Marine et très belle soirée à vous aussi. Je prends effectivement le relais, je suis là jusqu'à 1h du matin. Je vous souhaite d'être arrivé bien avant à destination et sereinement. On reparle trafic dans 10 minutes et en attendant, on vous laisse en musique.

Et c'était la voix de Teddy Swims à l'instant, Mr. Know It All. C'est une des chansons de l'été. Il est presque 8h15, ça continue de bien se passer sur la route. Mais à cette heure-ci, les animaux se font de plus en plus nombreux sur les voies. Et on a notamment un chevreuil repéré sur les voies de l'A81, l'autoroute entre Le Mans et Rennes. L'animal vient d'être aperçu au bord des voies au kilomètre 209 de l'autoroute. On est entre les sorties 1 et 2. Sortie pour Sablé et pour Évron. Donc si vous passez dans ce secteur, soyez particulièrement attentifs.

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1: Il arrive avec deux petites minutes de retard. Ce point trafic, il est déjà 8h passé de 17 minutes. Je serai aussi brève que possible. Ça se passe bien dans l'ensemble. Pas d'inquiétude sur le réseau, sur le quart nord-ouest du pays. On a toujours cette voiture accidentée sur l'autoroute A837 pour vous qui roulez en direction de Saintes, qui avait quitté le secteur de Rochefort. Le véhicule qui se trouve sur la bande d'arrêt d'urgence 8 km après la barrière de péage de Cabario. Pensez bien à vous décaler sur la gauche pour respecter le corridor de sécurité. Du côté de l'autoroute A81, l'autoroute entre Le Mans et Rennes, je vous rappelle qu'un chevreuil a été aperçu tout à l'heure sur le bord des voies au kilomètre 209. On est entre la sortie numéro 1 pour Sablé et Ciel-le-Guillaume et la sortie 2 pour Évron et Vèges. C'est juste à côté d'une aire de service que l'animal a été repéré, l'aire de service Saint-Denis-d'Orque. Donc si vous passez dans le secteur, il faut redoubler de vigilance au cas où cet animal aurait la très mauvaise idée de venir sur les voies de circulation. Ils sont nombreux à cette heure-ci, entre 20h et 22h30, les chevreuils aérés dans les parages des autoroutes. Voilà pour les deux infos principales à retenir. Quelques véhicules en panne aussi au niveau de bretelles de sortie, d'entrée ou au niveau d'air de repos. On refera le point sur tout ça dans un quart d'heure. En attendant, je vous laisse profiter de la playlist du 107.7. Les Pretenders arrivent dans un instant. Ce sera juste après le duo de Zawi et de Stéphane. Ça s'appelle Love Noir.

0: C'était le chanteur Tiwayo à l'instant, un extrait de son dernier album sorti en avril. Tiwayo que nous avions reçu sur nos ondes. Vous pouvez retrouver son interview sur notre site internet radio-vinci-autoroute.com, autoroute au pluriel. Vous allez dans la rubrique replay, montez le son.
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0: Un trafic de fin de journée, il est 8h30 et dans l'ensemble ça se passe bien hein, sur les autoroutes de l'ouest du pays. Trafic fluide à cette heure-ci, on a toujours cette voiture accidentée signalée sur l'autoroute A837. Pour vous qui roulez en direction de Saintes, qui arrivez de l'Atlantique, qui arrivez du secteur de Rochefort, de La Rochelle, vous roulez en direction de Saintes et de la 10, et bien au kilomètre 19 de l'autoroute, un petit peu après la barrière de péage de Cabario, vous allez voir sur votre droite cette voiture accidentée. Elle se trouve sur la bande d'arrêt d'urgence, toujours sans gêne au trafic, mais je vous le rappelle, il faut respecter le corridor de sécurité, c'est obligatoire, c'est inscrit dans le code de la route, c'est cette voie qu'il faut obligatoirement laisser libre entre vous et une personne arrêtée sur le bord des voies. Du côté de la 80, l'alerte est toujours en cours pour ce chevreuil repéré tout à l'heure sur le bord des voies entre les sorties 2 et 1 de l'autoroute au kilomètre 209. C'est non loin de l'aire de service de Saint-Denis-d'Orc. Donc si vous passez dans ce secteur, il va falloir être vigilant au cas où cet animal serait toujours dans les parages et viendrait sur les voies de circulation. Enfin, du côté de la 87, pour vous qui êtes actuellement non loin d'Angers, au niveau du kilomètre 12 de l'autoroute, c'est-à-dire juste à côté de la barrière de péage de Beaulieu, vous allez voir au loin les fumées d'un incendie qui a été fortement signalé aux autorités, aux pompiers notamment. Alors ça n'a pas du tout d'impact sur votre trajet, ça ne gêne pas non plus votre visibilité. Voilà, ça peut simplement attirer votre attention. Les pompiers sont au courant, ils ont déjà été appelés de nombreuses fois, donc pas la peine de reprévenir. Vous continuez simplement votre chemin.
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0: Et avec ces températures caniculaires, l'été va un petit peu rimer avec farniente. Et pour en profiter, quoi de mieux qu'un bon roman? Avec Marque-Page, on vous propose des idées de lecture à emporter partout avec vous et à lire à l'ombre. Et dans un instant, Francine Thomas nous dévoilera sa sélection de la semaine. Ce sera juste après la musique de Benson Boone.
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1: A Beautiful Things, c'est le titre de cette chanson signée Benson Boone. Et comme promis, on parle livre tout de suite, c'est l'heure de Marque Page, notre rendez-vous lecture de l'été. Et cette semaine, Francine Thomas nous propose trois romans à dévorer sur la plage.
2: Ah, la plage, le soleil, les embruns, notre corps dans un maillot de bain et les complexes qui vont avec. Que tous ceux qui redoutent le summer body parce que leur silhouette ne correspond pas à celle des mannequins ou parce qu'ils imaginent qu'elle ne correspond pas se ruent sur le dernier roman de Raphaël Giordano. Dans Les miroirs sourient à ceux qui s'aiment, l'autrice qui adore titiller notre psychologie tente ici de déconstruire notre jugement sur nous-mêmes à travers l'histoire d'un photographe obnubilé par les corps qui racontent une histoire. Raconter de grandes histoires qui ont un souffle fou, c'est ce que sait parfaitement faire Adélaïde de Clermont-Tonnerre. Et elle le démontre dans Je voulais vivre en s'attaquant à la Milady des Trois Mousquetaires.
3: Tout ce que j'ai fait, que je vais faire, je l'ai fait pour la grandeur de la France.
2: Pourquoi cette femme est-elle aussi machiavélique? A-t-elle seulement eu le choix? Et s'il avait fallu attendre le 21e siècle pour découvrir la vérité sur Milady, c'est en tout cas en relisant ce livre aujourd'hui que la romancière a eu une révélation.
4: Le déclic, c'est d'entendre une phrase qui la concerne et qui dit ceci exactement. Milady, cette perverse qui a 15 ans à peine, a détourné un prêtre du droit chemin. On est à notre époque, on sait maintenant ce qu'est le consentement. Évidemment, je ne juge pas d'une époque révolue avec nos valeurs d'aujourd'hui. Néanmoins, cette héroïne, cette jeune femme qui n'a pas 15 ans, qui est encore une enfant, est-ce que c'est vraiment elle qui détourne le prêtre? Est-ce que c'est vraiment elle la criminelle ou on pourrait voir les choses différemment? Et je crois que nous l'avons mal jugée.
2: Je voulais vivre, c'est vu décerner en fin d'année dernière le prix Renaudot. Enfin, si vous adorez les sagas familiales, les histoires d'héritage et de vengeance et les Rivieras et les hôtels de luxe, ne manquez pas le pacte des héritières de Lucie Castel. Les deux premiers tomes sont sortis ce printemps. C'est un page-turner sans romance grossière. Comment des héritières ignorées ou oubliées vont-elles réussir à prendre le pouvoir face à des hommes prêts à tout pour ne pas leur céder? Réponse d'ici fin 2027 quand les 5 volumes seront publiés. On rembobine. 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

Priorité à l'infotrafic dans le Loiret. Si vous circulez sur l'A10 actuellement, vous avez passé Orléans. Vous roulez en direction de Tours, de Poitiers et de Bordeaux. Un obstacle nous est signalé sur la voie du milieu, kilomètre 119 de l'autoroute. On est un petit peu après la sortie numéro 15 pour Main-sur-Loire.

0: Dai Dai, ça veut dire allez on y va, et c'est la chanson, l'hymne de la Coupe du Monde de cette année, avec Shakira qui avait déjà signé l'hymne de 2014 en Afrique du Sud et qui avait aussi chanté pour la cérémonie de clôture de la Coupe du Monde en Allemagne, ça c'était en 2006. Le titre qu'on vient d'écouter, Dai Dai, il sera évidemment présent lors de la finale de la Coupe du Monde qui sera à New York. Il y aura notamment aussi Madonna et BTS sur scène, en plus de Shakira et de Burna Boy.
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0: Trafic marqué par quelques obstacles sur les voies, notamment.

notamment de l'autoroute A10, cette grande autoroute entre Paris et Bordeaux. Et c'est en direction de Bordeaux qu'on a deux obstacles signalés. Tout d'abord après le secteur d'Orléans, 5 km après la sortie numéro 15, on nous signale un obstacle sur la voie du milieu. On est au kilomètre 119 de l'autoroute. Et puis un petit peu plus loin, une fois que vous avez passé Tours, que vous roulez toujours direction Bordeaux, direction Poitiers, là c'est une grande plaque qui gênerait la circulation sur toutes les voies de circulation, les trois voies de circulation, un petit peu après la barrière de péage de Sorigny. Donc vraiment prudence en arrivant dans ce secteur. C'est le kilomètre 230 de l'autoroute. J'allais terminer là ce point trafic, mais à l'instant une nouvelle info me parvient, toujours sur l'autoroute A10, toujours en direction de Bordeaux. Cette fois-ci après le secteur de Niort, pour vous qui souhaitez emprunter la sortie 33, justement pour Niort et pour La Rochelle, on nous signale un poids lourd en panne dans cette bretelle de sortie, ou peut-être au niveau de la barrière de péage. En tout cas, si vous souhaitez vous aussi sortir pour rejoindre Niort ou La Rochelle, eh bien prudence. Un titre qui annonce un album à venir à la rentrée. Il est signé Mylène Farmer, qui fait son grand retour après 4 ans d'absence.

classique avec cette voix grave, c'était Shaggy avec Sexy Lady. Il est 20h, passé de 53 minutes, peut-être l'heure de la pause pour vous. Si vous êtes sur un long trajet, un départ en vacances, vous avez évité de partir le week-end pour vous éviter les difficultés. Très bonne solution, mais pour autant, les règles restent les mêmes pour vous. Lorsque l'on part pour de longs trajets, surtout avec ces températures caniculaires, il faut s'arrêter très régulièrement pour reprendre des forces. La pause, on vous le rappelle, c'est minimum toutes les 2 heures.

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1: Bonsoir à toutes et à tous. Deux personnes ont été interpellées en forêt de Fontainebleau, soupçonnées d'avoir déclenché l'incendie qui sévit depuis hier. Les flammes ont parcouru 1300 hectares de végétation, soit plus de 5% du massif forestier. Tout à l'heure, un nouveau départ de feu a été constaté et pour l'instant, les pompiers n'arrivent pas à maîtriser le brasier, raison pour laquelle une portion de l'autoroute A6 va rester coupée ce soir et demain. Au total, sur l'ensemble du territoire, ce sont 59 personnes qui ont été arrêtées en raison de leur possible implication dans un départ de feu volontaire. Les incendies qui sont d'une rare violence cet été dans la Drôme. Le feu qui s'est déclaré il y a 10 jours vers Die n'est toujours pas maîtrisé. Dans les Côtes d'Armor, les flammes se sont propagées vers les falaises, rendant la lutte difficile. En Espagne, les premières victimes de l'incendie meurtrier en Andalousie commencent à être identifiées. Une Française figure parmi elles, ainsi que deux Britanniques, une Américaine, un Belge et un espagnol. Cet incendie a provoqué la mort d'au moins 13 personnes dans le sud du pays. Une Britannique de 93 ans est également morte à l'hôpital hier des suites de ses blessures. La situation s'envenime une nouvelle fois au Moyen-Orient. Les États-Unis annoncent qu'ils vont reprendre le blocus des ports iraniens demain à partir de 18h. Ce blocus, instauré en réponse au verrouillage du détroit d'Ormuz par Téhéran, avait été levé il y a un mois dans le cadre de la trêve entre les deux pays. La République islamique, elle, affirme de son côté avoir de nouveau fermé le point de passage stratégique. L'Ukraine compte acquérir 16 avions Rafale dans les prochains mois. L'objectif, c'est que les appareils de combat fabriqués par la société française Dassault puissent voler dans le ciel ukrainien dès 2028. En novembre dernier, Volodymyr Zelensky et Emmanuel Macron avaient signé une déclaration d'intention en vue de l'achat futur de 100 avions. Enfin, une minute de silence sera observée demain avant la demi-finale du mondial de foot entre la France et l'Espagne. Un hommage aux victimes de l'attentat de Nice il y a 10 ans. C'était le 14 juillet 2016. Il est 21h02. Ce flash est désormais terminé. On passe à la météo. Une météo un petit peu moins caniculaire pour la journée de demain, mardi. La vigilance rouge demain ne concernera plus autant de départements et c'est notamment à l'ouest que la vigilance va passer du rouge au orange le long de l'Atlantique. Ce sera toujours rouge en revanche dans le centre du pays, du côté de l'Île-de-France également, avec toujours ces températures au-dessus des 35 degrés, des températures la nuit aussi qui ont du mal à baisser, qui restent au-dessus des 20 degrés, voire 24 degrés sur la plupart des régions de plaine. Il fera un petit peu plus frais sur les régions proches de la Manche, proches également de l'Atlantique, où on pourrait passer sous les 20 degrés cette nuit. Pour demain donc, de nouveau quand même des températures très chaudes, un tout petit peu moins dans l'ouest. Quelques orages également prévus, mais la réelle baisse des températures ne commencera que jeudi.
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1: Un trafic qui s'écoule bien à 21h, quel que soit le secteur où vous m'entendez et où vous circulez actuellement. Sachez que ça se passe bien sur la route, pas de grosses difficultés en ce lundi soir. Trafic fluide avec simplement cet obstacle signalé sur les voies de l'A10 pour vous qui venez de passer Orléans et qui roulait en direction de Tours, en direction de Bordeaux. Il s'agirait potentiellement d'un gros sac poubelle sur la voie du milieu au kilomètre 119 de l'autoroute. C'est un petit peu après la sortie numéro 15, la sortie pour Mains-sur-Loire, c'est juste après l'aire de service de Beaugency-Messas.
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Grand classique de Robin Schulz, c'était Sugar à l'instant, avec en featuring Francesco Yates. Il est 21h08 et ça se passe toujours bien sur la route, hein, pas de nouvel incident signalé. On poursuit donc en musique avec le titre signé Angèle et Justice, ça s'appelle What You Want. On aura également Michael Jackson dans la playlist avant le retour du point trafic à 21h15. À tout à l'heure.

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1: Et tout se passe bien sur la route à l'instant. Le dernier obstacle qui m'était signalé sur les voies vient d'être ramassé par le patrouilleur. J'en profite donc pour vous parler de cette campagne menée tout au long de l'été sur le réseau Vinci Autoroute. Ça s'appelle « Quand allez-vous percuter ?». C'est le nom de cette opération choc pour vous interpeller et vous sensibiliser à la sécurité des femmes et des hommes en jaune. Chaque semaine, en moyenne, un fourgon jaune est percuté au cours d'une intervention sur le seul réseau Vinci Autoroute. Nous en sommes depuis le début de cette année à 25. Et justement, des fourgons accidentés sont exposés sur l'autoroute A10 du côté des portes de Bordeaux, par exemple, au niveau du parking du péage de Virsac, mais également de l'autre côté de la 10, au niveau des portes de Paris, au niveau du parking du péage de Saint-Arnoult en Yvelines. Vous pouvez donc voir ces fourgons percutés. Un rappel qu'il faut toujours respecter le corridor de sécurité, nous ne le répéterons jamais assez. Et avec l'été qui continue, et peut-être pour vous le départ en vacances, on vous donne quelques idées sur le 107.7, notre guide des vacances, dans lequel nous parlerons notamment du premier festival créé en France autour de la musique ancienne. Il a vu le jour en 1972 dans le cadre de l'abbaye aux Dames de Saintes. Nous parlerons également d'un son et lumière non loin d'Orléans et d'une projection de lumière à Rennes. Tout ça, ce sera juste après le duo de Pascal Obispo et Dicard, la chanson vient.

0: Ce titre figure sur le dernier album de Pascal Obispo, un album sur lequel figurent d'ailleurs pas mal de duos. Place désormais à notre guide de vacances. On va prendre la direction de l'Abbaye aux Dames pour le Festival de musique de Saintes, dont Radio Vinci Autoroute est partenaire. C'est Yvan Mouton qui nous en parle.
1: La musique ancienne, 17e, 18e siècle, ça peut faire un petit peu peur. Ce n'est pas le cas du Festival de Saintes, sinon nous ne serions pas partenaires de l'événement. La musique ancienne, ça dépend de qui va l'interpréter et de la manière dont on l'accompagne. Démonstration avec l'excellent David Théodorides, c'est le directeur du Centre culturel de l'Abbaye aux Dames.
2: La musique, c'est un spectacle vivant, oui. Interprété par des gens d'aujourd'hui qui y apportent une touche et qui apportent un regard contemporain. Et je pense en particulier à un spectacle qui va réunir la compagnie Kefig de Mourad Merzouki, compagnie de street dance, hip-hop et danse contemporaine, avec le concert de l'Hostelieu, qui lui est plutôt spécialisé en musique baroque, et ensemble, ils prennent le thème des folias, la locura, c'est-à-dire la folie, sur les musiques de folie, de tarentelle, du XVIIe et XVIIIe siècle. On va voir ces hip-hoppers danser, performer sur scène, et ce qui est extraordinaire, c'est que ça fonctionne.
1: 8 jours, 29 concerts dans le cadre somptueux de l'Abbaye aux Dames de Saintes. musique.abbayeauxdames.org pour les renseignements. Saintes, c'est entre Bordeaux et Poitiers par l'autoroute A10. Un peu plus au nord, dans le Loiret, vous pouvez compter sur le démarrage du Son et Lumière de Cléry, l'un des plus grands spectacles vivants de la région. 300 bénévoles, 200 acteurs, 5000 mètres carrés de scène en plein air. C'est jusqu'au 1er août, à proximité de Cléry-Saint-André, au sud d'Orléans, par les autoroutes A10 et A71. Très spectaculaire également, les projections sur le Parlement de Bretagne à Rennes, un mapping sur le monument avec pour thème 2026 Au fil de l'eau. C'est jusqu'au 22 août, Rennes, par les autoroutes A11 et A81.
0: Merci beaucoup Yvan, et on vous retrouve dans une petite quinzaine de minutes pour la seconde partie de ce guide de vacances. On parlera de nouveau musique et festival. Un festival dédié à Chopin. On parlera aussi visite nocturne théâtrale et festival du conte. Voilà, je ne vous en dis pas plus. Et je vous laisse en attendant en compagnie de Mike Perry et son titre The Ocean. Très bonne route à vous.

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1: Il est 21h30, je vous souhaite à tous une très belle route et un très bon trajet. Ça devrait dans l'ensemble très bien se passer puisque ça reste fluide, la soirée est plutôt calme et c'est tant mieux. Je vous rappelle qu'on a des véhicules en panne au niveau de sortie autoroutière sur l'A10. Tout d'abord pour vous qui roulez en direction de Bordeaux, c'est dans la sortie 33 qu'un poids lourd est en cours de dépannage, la sortie pour La Rochelle et Niort. Et puis toujours sur l'A10 mais direction Paris en Gironde, c'est dans la sortie 41 que cette fois-ci une voiture est tombée en panne. C'est la sortie pour Ambès. Notez également sur la 10 dans le secteur de Blaye-Montendre qu'un chevreuil a été aperçu tout à l'heure proche des voies de circulation. On est donc au bord de la Gironde, non loin de la sortie numéro 38. C'est au kilomètre 496 que l'animal a été repéré. Je vous demande d'être attentif que vous rouliez en direction de Bordeaux ou que vous rouliez en direction de Paris, car ce chevreuil peut traverser évidemment le terre-plein central et se retrouver donc devant vos roues, quel que soit votre sens de circulation. Enfin, dernière info, ça vous concerne si vous circulez sur l'autoroute A87, c'est l'autoroute entre Angers et La Roche-sur-Yon, plutôt dans le secteur d'Angers. Lorsque vous arrivez non loin de la barrière de péage de Beaulieu, vous apercevez au loin un incendie dans la végétation. Les pompiers sont prévenus, il ne faut plus les appeler, ils ont été appelés de nombreuses fois pour ce dégagement de fumée. Ils sont déjà à pied d'œuvre, ne surchargez surtout pas les lignes d'appel. Donc voilà, ce feu ne vous gêne pas, il ne gêne pas la circulation sur les voies, ni votre visibilité, et pas la peine d'appeler encore une fois les pompiers.
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1: Juste après la musique de Desui, nous allons retrouver la deuxième partie de notre guide de vacances avec à l'honneur la 60e édition du Nohant Festival Chopin, au programme également des visites nocturnes théâtralisées et un festival consacré aux contes.

0: Adesri avec le titre Life. Il est 21h passé de 36 minutes. Ça continue de bien se passer sur la route. On prend donc tout de suite la direction des vacances. Et nous allons partir du côté du Berry à Nohant. L'ancienne maison de Georges Sand accueille la 60e édition du Festival Chopin, édition qui célèbre les amours du musicien et de l'écrivaine. C'est Yvan Mouton qui nous en parle.
1: Et cette année, nous commémorons les 150 ans de la disparition de Georges Sand, Sand et Chopin à Nohant. C'est le thème de cette édition qui reçoit une pluie de stars amoureux des deux artistes. Yves Henry est le président du festival, il est au micro de Charlotte Latour.
2: C'est toujours une grande fête parce que c'est une organisation différente. Il y a des masterclass publics le matin, des conférences l'après-midi, quelquefois plusieurs concerts dans la journée, surtout le week-end. On va accueillir en particulier le premier Grand Prix du concours Marguerite Long, celui aussi qui a gagné le deuxième Grand Prix du concours Chopin l'année dernière. Donc il y a des jeunes comme ça formidables. Il y a aussi Jean-Jacques Hegeldinger qui est le grand spécialiste de Chopin qui viendra faire des conférences. Il y a le trio Georges Sand, il y a une pianiste japonaise qui s'appelle Akiko Ebi, une pianiste polonaise qui s'appelle Eva Pavlovska. Tout ce monde est passionné par Chopin et il va se retrouver un petit peu en vase clos pendant cette semaine.
1: En vase clos, c'est-à-dire dans ce domaine de Nohant, qui est un lieu toujours habité par Chopin et Georges Sand. C'est sidérant de voir à quel point cette maison a gardé la présence des deux amants. Festivalnohant.com pour les renseignements, c'est au sud de Châteauroux par l'autoroute A71. À Châteauroux, justement, vous pouvez suivre des visites nocturnes théâtralisées. À la tombée de la nuit, des rencontres étranges dans les ruelles du centre historique. Ce parcours imaginaire s'intitule Contes et légendes. Renseignements à l'office de tourisme de la ville, châteauroux-tourisme.com. Et sur cette thématique du conte, vous avez tout un festival qui y est consacré. C'est à Baden, dans le Morbihan, des veillées, des balades contées, des spectacles et des ateliers. Le site est magnifique, c'est au bord du golfe du Morbihan. Contebaden.com pour les renseignements. On peut y accéder par l'autoroute A11, Nantes et ensuite Vannes.
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1: La voix entraînante de Benabar avec ce titre, Tu peux compter sur moi. Et vous, vous pouvez bien sûr compter sur le 107.7 pour vous accompagner tous les jours, toutes les heures sur votre AG et en particulier pendant ces périodes de vacances. Nous sommes doublement mobilisés sur les départs en vacances, les grands week-ends prolongés comme ce week-end du 14 juillet. Pour ce soir, justement, comment ça se passe sur la route? Eh bien, on fait le point juste après ça.
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1: Et tout se passe bien toujours sur la route, hein, le trafic est fluide partout, il n'y a pas trop de monde. À cette heure-ci, les 21h passées de 46 minutes pour être très précise. Il y a simplement ces obstacles qui nous ont été signalés sur l'autoroute A87, l'autoroute entre Angers et La Roche-sur-Yon. Pour vous qui avez quitté Angers et qui roulez

Direction Cholet, direction La Roche-sur-Yon. C'est juste après la barrière de péage de Beaulieu, 2 km après ce péage, qu'il y aurait des morceaux de plastique qui gêneraient la circulation sur la voie de droite, kilomètre 12 de l'autoroute. Et c'est un très beau titre que je vous propose d'écouter tout de suite. Il est signé David Bowie.

In Your Eyes, la voix de Kylie Minogue à l'instant sur les ondes. Et c'est avec Beyoncé que je vous propose de terminer et poursuivre la route. Beyoncé avec Texas Hold'em et je vous retrouve juste après pour le flash d'actualité, pour les prévisions météo et pour parler trafic.

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1: Bonsoir à toutes et à tous. La canicule recule enfin après presque une semaine d'alerte rouge. 11 départements de l'Ouest viennent de rebasculer en vigilance orange, du Morbihan à la Vienne en remontant vers l'Orne. Et Météo France prévoit de sortir la totalité des départements encore en rouge mercredi matin à 6h. Mais si les températures vont un peu rebaisser, les sols, eux, sont loin de pouvoir se régénérer. 98 départements sont concernés par une mise sous surveillance pour cause de sécheresse, avec de potentielles restrictions sur l'usage de l'eau. Le risque d'incendie, lui aussi, toujours bien présent dans l'Yonne. Les pompiers ont réussi à venir à bout des flammes qui ont engendré de fortes perturbations cet après-midi sur la ligne TGV entre Paris et Lyon. En région parisienne, en revanche, le feu qui ravage la forêt de Fontainebleau n'est toujours pas maîtrisé et continue de gagner du terrain, engendrant une coupure partielle de l'autoroute A6 et l'évacuation de centaines d'habitants. La situation s'envenime une nouvelle fois au Moyen-Orient. Les États-Unis annoncent qu'ils vont reprendre le blocus des ports iraniens demain à partir de 18h. Blocus initialement instauré en réponse au verrouillage du détroit d'Ormuz par Téhéran. Il avait été levé il y a un mois dans le cadre de la trêve entre les deux pays. Ce soir, 4 explosions ont été entendues dans le sud de l'Iran, proche du point de passage stratégique du Golfe Persique, que la République islamique affirme avoir de nouveau fermé. Les tensions se raniment aussi au Yémen. Les rebelles houthis disent avoir visé ce soir un aéroport dans le sud de l'Arabie Saoudite en représailles à une attaque imputée à Riyad contre l'aéroport de Sanaa qu'ils contrôlent. Les rebelles mettent en garde toutes les compagnies aériennes contre tout survol de l'espace aérien du Royaume d'Arabie Saoudite. À la page des sports, alors que les Bleus du foot se préparent à la demi-finale du Mondial demain contre l'Espagne, en coulisses, le mercato bat son plein, les transferts de joueurs sont en pleine négociation et le PSG aurait obtenu le retour de Lucas Digne pour la saison prochaine. Le défenseur international déjà passé par le Paris Saint-Germain entre 2013 et 2016 et qui dispute actuellement le Mondial de football. Il est 22h02, ce flash est désormais terminé, on passe aux prévisions météo. Avec du mieux, vous l'aurez compris, côté météo, fin de la vigilance rouge pour 11 départements de l'ouest du pays, notamment du quart nord-ouest du pays. Les départements du centre, l'Île-de-France, restent en revanche en vigilance rouge. C'est également le cas de la Charente, de la Dordogne, du Lot-et-Garonne, en redescendant vers l'Aveyron et vers le Tarn. Le mercure va rester encore assez élevé cette nuit. Il ne descendra par endroits pas sous les 24 degrés. 20 degrés du côté de l'Atlantique et près de la Manche. On pourrait même passer sous les 20 degrés du côté des départements de la Manche, là où il fera le plus frais cette nuit. Demain, de nouveau un mercure assez haut, hein, toujours plus de 35 degrés attendu dans les départements en vigilance rouge, mais il pourrait faire un petit peu moins chaud du côté du nord-ouest sur la façade atlantique, entre 30 et 33 degrés attendus avant l'arrivée d'orages jeudi ou vendredi, qui devraient eux faire baisser les températures de quelques degrés supplémentaires.
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1: L'infotrafic marqué par un nouvel événement signalé du côté de Bordeaux sur l'autoroute A10. Pour vous qui avez quitté Bordeaux en fait par cette A10 et qui roulez en direction du nord, direction Sens, direction Niort et Paris, il y a une voiture qui est en train d'être dépannée au kilomètre 531 de l'autoroute, un petit peu après la sortie 41 pour Rambès. Et la voie de droite a été neutralisée pour permettre ce dépannage. Il faut donc vous décaler sur la voie du milieu ou la voie de gauche. Toujours sur cette autoroute A10, je vous parlais tout à l'heure d'un poids lourd en panne dans la bretelle de sortie numéro 33, la bretelle de sortie pour rejoindre La Rochelle et Niort. Et bien ce dépannage se termine à l'instant. Le poids lourd vient de quitter les lieux, en tout cas le dépanneur du poids lourd vient de quitter les lieux avec le véhicule derrière lui. Il ne me reste donc plus qu'à vous rappeler ces panaches de fumée que vous voyez depuis l'autoroute A87 quand vous roulez en direction d'Angers ou depuis Angers en direction de La Roche-sur-Yon. Un un feu qui s'est déclaré dans les broussailles, les forêts un petit peu plus loin que l'autoroute. Pas de gêne au trafic, pas de gêne à votre visibilité et surtout n'appelez pas les pompiers pour prévenir de cet incendie. Ils sont déjà au courant, ils ont reçu de très nombreux appels et ils demandent d'éviter de surcharger la ligne. Ils sont à pied d'œuvre pour tenter de maîtriser cet incendie.
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Un très beau remix signé Nicoletta et Joey Starr. C'était Mamie à l'instant sur les ondes pour vous accompagner sur votre route du soir, votre route, je l'espère, je vous le souhaite, des vacances. Route tranquille en tout cas, et c'est tant mieux. Quelques animaux errants classiques à cette heure-ci. Quelques obstacles aussi sur les voies, un pare-choc notamment repéré du côté de la 87 en direction de Cholet et La Roche-sur-Yon un petit peu après la barrière de péage de Beaulieu. On a également quelques pannes de véhicules. Elles sont assez fréquentes, ces pannes de voitures. Des pneus qui éclatent aussi par ces fortes chaleurs. Il faut absolument penser à vérifier la pression de vos pneus avant de partir. Avec les fortes chaleurs, les pneus sous-gonflés ont tendance à éclater et on a effectivement très souvent des débris de pneus sur les voies, des véhicules arrêtés sur le bas-côté, car avec un pneu qui vient donc de lâcher. Et c'est avec un autre très beau duo que je vous propose de poursuivre la route, Néné Chéri et Youssou N'Dour.

Priorité au trafic du côté d'Orléans. Si vous circulez sur la 71 direction Orléans, direction la 10, vous allez voir sur votre droite, kilomètre 102 de l'autoroute, les pompiers en intervention en train de capturer un sanglier ou un chevreuil, en tout cas un animal errant proche des voies de circulation, en tout cas du monde en intervention, kilomètre 102 de l'autoroute, direction Orléans. On est un petit peu après la sortie 2 pour Olivier.

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1: Avec quelques secondes d'avance, il est presque 10h15, ça se passe toujours très bien sur la route. Simplement quelques animaux errants repérés proches des voies. Une alerte nous a été émise du côté d'Angers sur l'autoroute A11, juste à côté de la sortie 18. Un sanglier a été repéré tout à l'heure. Le patrouilleur Gwen est actuellement sur place en train de contrôler la zone pour tenter de retrouver cet animal et même ses animaux, car ce serait une horde de sangliers qui se trouverait dans ces parages. Donc le patrouilleur va effectuer sa ronde et s'il retrouve ses animaux, il va tenter de les faire fuir des abords des voies. S'il ne les retrouve pas, il pourra lever l'alerte. Du côté d'Orléans, là aussi, des animaux errants ont été repérés sur le bas-côté, proche des voies de circulation. Et ce sont les pompiers qui sont en intervention, en train de tenter de capturer cet animal repéré au kilomètre 102 de l'autoroute. Pour vous qui roulez en direction d'Orléans, ce sera un petit peu après la sortie de Olivet, 5 km après cette sortie, sur votre droite. Si vous roulez en direction de Bourges et de Clermont-Ferrand, pour vous, ce sera un petit peu après la sortie numéro 1 pour Orléans Centre. Tout au long de l'été, sur le 107.7, nous vous proposons un voyage à travers les lieux mythiques où les Français ont dansé d'hier à aujourd'hui. Et dans un instant, place à notre troisième épisode de notre saga « Ce soir on danse ». On va prendre la direction de Saint-Tropez et des mythiques Caves du Roi. Rendez-vous incontournable de la jet set depuis les années 60. On en parle en détail juste après le duo de Macy Gray et de Erika Badou.

0: A Sweet Baby, ce duo de Macy Gray et d'Erika Badou à l'instant sur nos ondes.
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0: Et oui, cet été sur le 107.7, nous vous racontons l'histoire des lieux mythiques où les Français ont dansé. C'est le troisième épisode de Ce soir on danse avec Francine Thomas et nous prenons la direction de Saint-Tropez et des légendaires Caves du Roi. Ce nouvel épisode de notre saga estivale nous emmène de nouveau à Saint-Tropez, dans les pas de celle qui a rendu le village célèbre dans le monde entier.
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0: Il s'agit bien sûr de Brigitte Bardot.
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0: Devenue dans les années 60 une véritable légende, elle inspire bien des passions. Et parmi tous ceux qui sont littéralement amoureux d'elle, il y a Jean-Prosper Guépara, un milliardaire libanais propriétaire de deux hôtels à Beyrouth, qui décide de faire construire avenue Paul Signac, un établissement hors norme dédié à son idole, dans l'espoir peut-être de l'y voir.
3: Au soleil.
0: Le Byblos, en référence à la cité antique qui aurait abrité les amours taurides d'Adonis et Aphrodite, est inauguré à partir du 27 mai 1967. Les festivités durent 3 jours. Tous les playboys du moment sont là pour admirer Brigitte Bardot, bien sûr, mais aussi Mireille Darc, Juliette Gréco ou encore François Sagan. Les invités se pressent autour de la magnifique piscine avant de descendre dans la boîte de nuit de l'établissement baptisé les Caves du Roi. Au fil des années, cette discothèque voit défiler les plus grandes stars du monde entier. Mick Jagger, venu passer au Byblos sa lune de miel avec la mannequin Bianca Perez, Eddie Barclay, qui est un habitué, Liza Minnelli, qui aurait improvisé un bœuf inattendu avec Charles Aznavour au piano, Michel Polnareff dans ses combinaisons psychédéliques, ou encore Grace Jones chevauchant une Harley Davidson. Les années passent et la notoriété des Caves du Roi demeure intacte. Et ce qui rend ce lieu mythique, c'est sa déco, toujours rénovée mais jamais dénaturée. Les palmiers en néon sont toujours là presque 60 ans plus tard. La moquette continue d'amortir les talons des clubbeurs. Au platine, depuis plusieurs décennies, on trouve également DJ Jackie. Et ce club est l'un des rares à ne pas avoir été touché par la crise qui a balayé de très nombreuses boîtes de nuit. 45 employés y accueillent tous les soirs de l'été 800 personnes jusqu'à 5h du matin.
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3: Et à 10h30, c'est assez classique, l'infotrafic est marqué par des animaux errants proches des voies de circulation ou des animaux percutés malheureusement aussi sur les voies. C'est le cas par exemple du côté de l'A81, l'autoroute entre Le Mans et Rennes. Pour vous qui êtes dans le secteur de Laval actuellement et qui roulez en direction de Rennes, la dépouille d'un chevreuil se trouverait sur les voies, la voie de droite en l'occurrence, au kilomètre 253 de l'autoroute, c'est 2 km après la sortie numéro 4. Pour Laval-Ouest et pour Fougères, soyez bien attentifs et basculez s'il le faut sur la voie de gauche. J'apprends à l'instant que la dépouille de l'animal serait en plein milieu des voies, donc surtout ralentissez en amont de ce secteur, kilomètre 253 de l'autoroute A81 en direction de Rennes. Du côté du Mans, un chevreuil errant a été repéré cette fois-ci proche d'une entrée autoroutière, l'entrée Le Mans-Centre-Auvour, entrée numéro 23 de cette autoroute A28 en direction du Mans et de Rouen. Donc si vous souhaitez vous insérer sur l'autoroute, prudence là encore à ce chevreuil qui pourrait se trouver dans les parages. Je vous parlais tout à l'heure d'un sanglier errant proche des voies de l'A11, secteur de Saint-Jean-de-Linière. L'alerte vient d'être levée par le patrouilleur qui n'a pas retrouvé cette horde de sangliers repérée tout à l'heure. Il vient donc de lever l'alerte. Ils ont dû retourner tout seuls dans les bois. En revanche, du côté d'Orléans, les opérations de capture sont toujours en cours sur l'A71, direction Orléans, direction l'A10, au kilomètre 102 de l'autoroute. Les pompiers mobilisés pour tenter de capturer deux chevreuils sur le bas-côté. C'est 5 km après la sortie 2 pour Olivier, que vous allez les voir sur votre droite. Écartez-vous bien, s'il vous plaît, si vous voyez des camions arrêtés sur le bord des voies. Écartez-vous pour la sécurité donc de ces pompiers et des patrouilleurs qui sont sur place.
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Whispers Under the Moonlight. Très belle chanson signée Alp, très à propos. Car la nuit est effectivement en train de tomber un petit peu partout. La nuit qui s'installe, nuit encore assez chaude. Beaucoup de départements restent en vigilance rouge par Météo France. Les autres, certains en tout cas à l'ouest, ont basculé en orange. Alors même si le soleil ne frappe plus, la chaleur fatigue quand même l'organisme. Même la nuit, donc pensez régulièrement à vous arrêter et pensez surtout à boire en quantité. De l'eau bien sûr. Et vous aurez reconnu les notes de ce gros succès d'Issy's et Théodora.

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1: 22h46 désormais, le trafic continue de très bien se passer. Quel que soit le secteur où vous nous écoutez, il y a de moins en moins d'animaux errants signalés sur les voies. L'alerte a été levée sur l'A81 du côté de Laval, alerte levée également du côté du Mans. Sur l'autoroute A28, il ne nous reste donc plus que cette intervention du côté d'Orléans. Sur l'A71, au kilomètre 102 de l'autoroute, les pompiers sont en train d'essayer de maîtriser deux chevreuils qui se trouvent sur le bas-côté. Direction Orléans et l'A10, c'est 5 km après la sortie de Olivet que vous allez les voir sur votre droite. Si vous roulez dans l'autre sens, ce sera de l'autre côté de l'autoroute et pour vous, ce sera un petit peu après la sortie. Une pour Orléans Centre. Vous utilisez sûrement ces expressions « roule ma poule »,« tomber en rade » ou « péter une durite ». Vous les

utilisées sans y penser. Mais savez-vous d'où elles viennent, ces expressions de la route? Eh bien, cet été, nous vous emmenons au cœur de leur histoire. Coup de projecteur sur l'une d'entre elles, juste après la musique d'Émilie Simon.

0: C'était la voix d'Émilie Simon avec La fleur de saison.
1: En voiture, Simon, mets la gomme.
2: Roule ma poule.
3: Pétez une durite.
4: Allez, en route, mauvaise coupe.
0: Sur la route des vacances, il y a les kilomètres et puis il y a toutes les expressions que l'on utilise sans y penser. Vous avez dit péter une durite, Loïc Elsac nous en parle.
5: Les enfants qui s'impatientent dans la voiture, une file au péage qui n'avance pas. Vous avez l'image? De quoi péter une durite, non? Cette expression bien connue trouve son origine dans la mécanique. Les durites, ce sont ces fameux tuyaux en caoutchouc qui acheminent l'eau ou l'huile dans le moteur. À l'origine de l'automobile, ils étaient plus fragiles qu'aujourd'hui, provoquant des pannes spectaculaires et souvent inattendues. Aujourd'hui, l'expression est entrée dans le langage courant pour illustrer une perte de sang-froid ou une façon excessive de réagir sous la pression.
6: On est plus près de ta gueule ou tout bas?
7: Pareil.
6: Oh, fais chier!
8: N'énerve pas, le Turc, tu vas nous péter une durite, ce serait dommage.
6: Putain, tu crois pas si bien dire, Maltese? Je te donne rendez-vous demain. À tout bas, à midi.
5: Et au sens figuré comme au sens propre, péter une durite peut être souvent la conséquence d'être tombé en rade, mais ça, c'est une autre expression.
0: Et sachez que toutes les autres expressions sont à retrouver sur notre site internet radio-autoroute.com. C'est avec Trimix que je vous propose de poursuivre notre trajet. On aura Run DMC ensuite dans la playlist. Et puis je vous donne moi rendez-vous dans moins d'une dizaine de minutes à 23h pour le flash d'actualité.

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1: Bonsoir à toutes et à tous. Deux personnes ont été interpellées en forêt de Fontainebleau, soupçonnées d'avoir déclenché l'incendie qui sévit depuis hier. Les flammes ont parcouru 1300 hectares de végétation, soit plus de 5% du massif forestier. Tout à l'heure, un nouveau départ de feu a été constaté. Et pour l'instant, les pompiers n'arrivent pas à maîtriser le brasier, raison pour laquelle une portion de l'autoroute A6 restera coupée cette nuit et demain. Au total, sur l'ensemble du territoire, ce sont 59 personnes qui ont été arrêtés en raison de leur possible implication dans un départ de feu volontaire. Les incendies qui sont d'une rare violence cet été. Dans la Drôme, le feu qui s'est déclaré il y a 10 jours vers 10 n'est toujours pas maîtrisé. Dans les Côtes d'Armor, les flammes qui ont pris dans les Landes, dans le secteur du Cap Fréhel, se sont propagées vers les falaises, rendant la lutte difficile. En Espagne, les premières victimes de l'incendie meurtrier qui a surpris les autorités en Andalousie commencent à être identifiées. Une Française figure parmi elles, ainsi que deux Britanniques, une Américaine, un Belge et un Espagnol. Au moins 13 personnes ont perdu la vie piégées par la vitesse de propagation des flammes. La situation s'envenime une nouvelle fois au Moyen-Orient. Les États-Unis annoncent qu'ils vont reprendre le blocus des ports iraniens demain à partir de 18h. Ce blocus, instauré en réponse au verrouillage du détroit d'Ormuz par Téhéran, avait été levé il y a un mois dans le cadre de la trêve entre les deux pays. La République islamique affirme de son côté avoir de nouveau fermé le point de passage stratégique du Golfe Persique. L'Ukraine compte acquérir 16 avions Rafale dans les prochains mois. L'objectif, c'est que les appareils de combat fabriqués par la société française Dassault puissent voler dans le ciel ukrainien dès 2028. En novembre dernier, Volodymyr Zelensky et Emmanuel Macron avaient signé une déclaration d'intention en vue de l'achat futur de 100 de ces avions. Une minute de silence sera observée demain avant la demi-finale du mondial de foot entre la France et l'Espagne. Un hommage aux victimes de l'attentat de Nice il y a 10 ans, le 14 juillet 2016. Une voiture bélier avait foncé dans la foule sur la promenade des Anglais, tuant 86 personnes et en blessant plus de 450. Il est 23h02, ce flash est désormais terminé. On se retrouve dans une heure pour un nouveau point sur l'actualité. Pour l'instant, place aux prévisions météo. Avec la fin qui se profile de la canicule dès ce soir, l'ouest du pays a rebasculé en vigilance orange, a quitté la vigilance rouge canicule du côté du Morbihan, de l'Ille-et-Vilaine, de la Mayenne, du Maine-et-Loire, de la Loire-Atlantique, de la Vendée, des Deux-Sèvres et de la Vienne. Dans le centre du pays, en Ile-de-France et du côté du Limousin, la vigilance rouge reste de mise. Ce sera le cas encore jusqu'à mercredi matin, 6h. Les températures vont ensuite un peu baisser, on va perdre 2 à 3 degrés en moyenne. Une réelle chute des températures est attendue pour vendredi et ce week-end avec l'arrivée d'une goutte froide et de possibles averses parfois violentes. Des orages sont également possibles demain et mercredi. Orages assez violents mais très rapides, de courts passages orageux avec parfois un risque de grêle.
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1: Et tout se passe bien toujours sur la route, hein, votre route des vacances peut-être ou votre route retour du travail. Dans tous les cas, il ne devrait pas y avoir de difficultés particulières ce soir. Notez simplement, si vous êtes du côté d'Angers, que les voies des berges sont fermées actuellement en raison du feu d'artifice du 13 juillet, fermé dans les deux sens de circulation et ce sera le cas jusqu'à 1h15 cette nuit. Ailleurs, pas d'autres restrictions de circulation annoncées, en tout cas pas au bord des voies de l'autoroute. Tout se passe bien du côté de Bordeaux, de Nantes, de Tours, du Mans ou encore d'Orléans.
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2: Elle habite à Paris depuis moins de 3 mois, mais elle a déjà tout le mode d'emploi.

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1: Et ça se passe toujours aussi bien sur la route, de mieux en mieux. Même l'intervention s'est terminée du côté d'Orléans sur la 71 où les pompiers ont réussi à capturer deux chevreuils errants proches des voies de circulation. Une maman et son fawn qui vont être mis en sécurité. Mission réussie pour les pompiers, c'est ce qu'ils nous indiquent. Et donc plus de monde en intervention, plus de vigilance pour vous à avoir dans ce secteur sur la 71, donc secteur d'Orléans. Il ne me reste qu'à vous rappeler qu'un feu s'est déclaré proche des voies de circulation de l'A87, enfin proche des voies. Vous pouvez voir le panache de fumée depuis l'autoroute. Ça ne menace pas du tout l'autoroute, pas la circulation, ça ne gêne pas non plus la visibilité. Et les pompiers sont à pied d'œuvre pour maîtriser cet incendie qui s'est déclaré au niveau de la forêt de Beaulieu. Simplement, ils nous indiquent qu'ils ont reçu de très nombreux appels pour nous signaler cet incendie. Ils sont au courant. Ils sont en train d'éteindre les flammes, donc pas besoin de rajouter à la surcharge des appels. Cet été, votre rendez-vous Play Replay se met en mode vacances. Certaines séries transforment les villes en véritables cartes postales et donnent envie de partir sur le champ. Et nous prendrons donc la direction de Saint-Tropez avec une série culte des années 90, Sous le soleil. On en parle juste après Teddy Béas.

0: C'était Cobra Style, signé Teddy Bears à l'instant pour vous maintenir bien éveillé sur la route. Et comme promis, on prend maintenant la direction de Saint-Tropez. Car Mathilde Ferrière nous emmène dans l'univers de Sous le Soleil, une série qui a fait de la Riviera une véritable carte postale d'été.
1: Sous le soleil, c'est l'histoire de trois amis, Laure, Jessica et Caroline, qui grandissent entre amitié, histoire d'amour et choix de vie dans l'un des lieux les plus emblématiques de la Côte d'Azur.
2: Il veut vraiment que je chante.
3: Mais attends, tu fonces, Jessica, bien sûr.
4: Mais y a pas quelque chose qui te plairait?
3: Je sais pas, moi.
2: Ouais, un truc intéressant.
1: Bienvenue à Saint-Tropez, entre Port Saint-Illan, yacht à marée sous le soleil, terrasse animée et plage de sable fin.
5: C'est sans alcool, j'espère.
6: Des fruits, rien que des fruits blandis. C'est mon cocktail maison.
1: Entre coucher de soleil sur le port, soirée d'été et eau turquoise, la série transforme Saint-Tropez en véritable décor de vacances. Une carte postale vivante qui a fait rêver toute une génération.
7: Tu vas où là? Laisse-moi te
8: changer. Mais arrête de prendre pour une conne, Sam! Tu vas pas, tu viens de tout perdre. Ta femme, ton fils, c'est terminé. T'entends, terminé.
7: Non.
9: Ça te dirait une mine neuve dans le port de Gênes?
8: Où tu veux, je m'en fous.
1: Diffusée pendant plus de 10 ans, elle a installé l'image d'un été éternel entre plages mythiques et ambiance chic et décontractée de la Riviera, sous le soleil, à retrouver encore et encore sur TF1.

0: Les Foreigners à l'instant avec le titre Urgent. Il est presque 23h30. On fait un point rapide sur le trafic.
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0: Un trafic qui s'écoule bien, quel que soit le secteur dans lequel vous vous situez actuellement. Ça se passe très bien sur la route. En ce lundi soir, presque 23h30, une seule info à noter, ça va vous concerner en Ile-de-France, au sud de Paris. J'en parlais tout à l'heure dans le flash d'actualité, l'autoroute A6 reste coupée dans les deux sens de circulation pour au moins ce soir et demain et pour une durée indéterminée entre Nemours et Soisy-sur-École sur une vingtaine de kilomètres. C'est en raison d'un incendie. Donc si vous nous écoutez sur l'autoroute A19, il faut éviter de rejoindre l'A6 en direction de Paris. Vous allez pouvoir y accéder. La bifurcation avec la 6 est bien ouverte, mais vous allez devoir quitter cette autoroute juste après. Donc mieux vaut continuer jusqu'au secteur de Sens. Vous continuez sur la 19 jusqu'à Sens et ensuite vous empruntez l'autoroute A5 pour remonter vers Paris. Ça vous permettra de contourner donc cette coupure de l'autoroute A6 liée à cet incendie dans la forêt de Fontainebleau.
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C'était la voix de Dua Lipa. Il est 23h passé de 36 minutes. Je vous souhaite plein de courage pour votre trajet nocturne. J'espère que vous êtes bientôt arrivé à destination. N'oubliez pas la pause. Elle est importante, cette pause. Il faut la faire régulièrement. Au minimum, toutes les 2 heures. De quoi faire quelques pas dehors. Peut-être attraper un petit quelque chose à grignoter ou à boire. Mais surtout, il faut se dégourdir pour rester éveillé. Et si vous êtes plusieurs dans la voiture, c'est peut-être l'occasion de changer de pilote et de passer le volant. Copilote. Côté route, ça continue de très bien se passer, pas de nouvelles infos à vous donner. Je vous propose donc de poursuivre tranquillement en musique avec la chanteuse Maeva. On aura également Manu Chao dans la playlist.

classique de la fin des années 90, signé Manu Chao. C'était Desaparecido à l'instant sur les ondes. Et c'est avec la superstar américaine Taylor Swift que je vous propose désormais de poursuivre la route. Un extrait de son dernier album, gros succès, le titre Opalite. On se retrouve juste après pour faire un point sur le trafic.

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1: Trafic bien calme toujours sur les autoroutes du quart nord-ouest du pays. Il n'y a pas eu d'incident particulier. La soirée a été calme et c'est tant mieux. Je compte sur votre vigilance pour que ça reste le cas également les prochaines heures. Et je vous souhaite du courage pour votre trajet. Je reste bien sûr à vos côtés, moi, jusqu'à 1h du matin. Un autre copilote prendra ensuite la relève. On vous accompagne 7 jours sur 7, 24 heures sur 24, sur le 107.7. Et les chroniques du 107.7 vous accompagnent aussi sur la route. Dans un instant, tous au parc, l'un de nos rendez-vous de l'été. Chaque semaine, nous vous faisons découvrir un parc à thème. Et ce soir, direction l'Auvergne, près de Clermont-Ferrand, pour visiter Vulcania, un parc de culture scientifique qui nous emmène au cœur des volcans. Visite guidée juste après la musique de David Hallyday.

0: La voix de David Hallyday répond ceci si tu veux.
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0: Direction Clermont-Ferrand, dans le Puy-de-Dôme, pour notre série consacrée au parc à thème. Nous allons visiter Vulcania, au cœur de la chaîne des Puys. C'est le reportage d'Hélène Daly.
2: À la fois immersif et ludique, Vulcania est un parc d'exploration qui permet d'en savoir plus sur le fonctionnement des volcans et de notre planète. Sophie Rognon est la directrice de Vulcania.
3: Un volcan, c'est la traduction de ce qui se passe sous nos pieds, à grande profondeur, avec les volcans effusifs, ceux dont on voit la lave qui s'écoule le long des parois, et puis ceux qui, au contraire, sont très explosifs, avec ce qu'on appelle des bombes. Donc on va apprendre, comment ça se passe, la tectonique des plaques.
4: Les plaques tectoniques, c'est des morceaux de l'enveloppe de la Terre et elles bougent et on dit que le volcan y rentre en éruption.
5: Ils prennent la température des volcans un peu tous les jours comme un patient, comme les médecins.
3: Alors on apprend en s'amusant. Des phénomènes naturels extrêmes, les séismes, les ouragans, les tempêtes, les tsunamis et également la Terre dans l'espace.
2: Parmi les différentes animations, partez à la découverte des séismes et embarquez à bord d'une Amazon, une sorte de grand huit
3: qui simule donc un séisme et qui nous permet de pouvoir aller éprouver de belles sensations.
6: En fait, on apprend qu'il y a beaucoup de séismes, par exemple au Japon, et donc on a le sol qui bouge, on a du vent, de la chaleur et de la pluie.
2: Vulcania, c'est aussi un voyage au-dessus des volcans d'Auvergne à travers le regard d'un aigle royal.
3: Vous allez monter sur une plateforme qui vous amènera à faire le survol des volcans de la chaîne des Puys.
7: Le principe, c'est d'être à la place un peu de l'aigle et de redécouvrir les paysages d'Auvergne.
2: Vulcania, ce sont aussi des animations avec des scientifiques, des films sur écran géant et des voyages dans l'univers, dans le plus grand planétarium de France, avec son dôme immersif de 22 mètres de diamètre. Retrouvez toutes les infos sur le site vulcania.com.
0: Merci beaucoup Hélène Daly. Il est 23h passé de 52 minutes. Je vous laisse poursuivre votre route en musique en compagnie de U2. Ever Better Than The Real Thing. Et puis Gaëtan Roussel également dans la playlist. Nous, on se retrouve à minuit pour le flash d'actualité. On parlera aussi des prévisions météo. Enfin, la fin de cette canicule. En tout cas, ça se profile à l'horizon. Et puis, bien sûr, on refera un point complet sur le trafic. Mais de ce côté-là, je vous rassure, pas d'incident particulier ou en tout cas de nouvel incident signalé.

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1: Bonsoir à toutes et à tous. La France va bientôt pouvoir à nouveau respirer. Demain, plus que 26 départements vont rester en vigilance rouge canicule, principalement dans le centre, le Limousin et l'Île-de-France. Et à partir de mercredi, tout le monde devrait rebasculer dans le orange, même si le mercure restera tout de même élevé jusqu'en fin de semaine. Les températures baisseront réellement avec l'arrivée d'une goutte froide vendredi ponctuée d'averses. Les derniers préparatifs sont en cours pour le traditionnel défilé du 14 juillet. Et demain, le dernier qu'Emmanuel Macron vivra en tant que président de la République. Il est attendu à 9h50 sur les Champs-Élysées pour passer les troupes en revue, comme le veut la tradition, avant le début de la cérémonie. L'après-midi, le président se rendra à Nice pour les commémorations des 10 ans de l'attentat à la voiture Bélier. Sur la promenade des Anglais, 86 personnes avaient perdu la vie et plus de 450 avaient été blessées. La patrouille de France devrait passer au-dessus de la ville en hommage. Les États-Unis annoncent avoir lancé une nouvelle salve de frappe contre l'Iran ce soir. Un peu plus tôt, Donald Trump avait indiqué que l'armée américaine allait remettre en place son blocus sur les ports iraniens, alors que la République islamique, elle, affirme avoir de nouveau fermé le détroit d'Ormuz. Un regain de tension qui a refait partir le cours du pétrole à la hausse. Le bilan du double séisme au Venezuela survenu il y a 3 semaines dépasse désormais officiellement la barre des 4500 morts. Or, les autorités ne donnent pas de chiffres concernant les disparus, mais les estimations dépassent les 10 000 personnes. De magnitude 7,2 et 7,5, les deux tremblements de terre se sont produits à quelques secondes d'intervalle et ont principalement touché la capitale Caracas et l'état voisin de la Guaira. À la page des sports, après une journée de repos dans le Cantal aujourd'hui, les cyclistes du Tour de France reprennent la route demain pour la 10e étape entre Aurillac et Le Lioran, 166 km avec de sérieux cols au programme au sein du parc naturel régional des volcans d'Auvergne. Minuit et 2 minutes, on passe à la météo. Météo marquée donc par une petite chute des températures sur l'ouest, sur la façade atlantique. On va perdre 2 à 3 degrés demain. Ce sera toujours très chaud. En revanche, dans le centre du pays, du côté du Limousin et en Île-de-France, avec 36 à 38 degrés attendus au plus chaud dans l'après-midi, toujours sous un ciel bien ensoleillé. Quelques voiles nuages tout de même présents, un petit peu comme aujourd'hui finalement. Mais malgré tout, cette chaleur qui va dominer, les orages feront ensuite leur apparition à partir de mercredi. Orage assez violent par moment, accompagné de grêle et de vent. Mais les températures ne baisseront que vendredi avec l'arrivée d'une goutte froide et cette fois-ci des averses qui tiendront un petit peu plus longtemps et qui refroidiront un petit peu l'air. On devrait presque retrouver des normales de saison ce week-end.
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1: Et ça se passe bien toujours sur la route nocturne sur le quart nord-ouest du pays. Pas de difficultés particulières signalées. Je vous rappelle simplement que l'autoroute A6, donc ce n'est pas le réseau Vinci Autoroute, mais une grosse autoroute tout de même, en Ile-de-France, l'A6 reste coupée en raison d'un feu de forêt dans la forêt de Fontainebleau. L'A6 est coupée entre Nemours et Soisy-sur-École.

0: également rejoindre l'ouest de la région parisienne en empruntant la 19 jusqu'au nord d'Orléans, puis la 10 jusqu'au péage de Saint-Arnaud.
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2: Priorité à l'infotrafic en Ile-de-France. Si vous circulez actuellement sur l'autoroute A10, une personne se trouve à pied sur les voies de l'autoroute A10. Une personne qui est sortie de son véhicule au niveau du kilomètre 7 de l'autoroute sur l'A10 en direction de Paris. Mais soyez prudents aussi dans l'autre sens. Et c'est au niveau d'un embranchement que se trouve cette personne sortie de son véhicule en train de farfouiller dans le coffre. Mais vraiment sur le bord des voies, c'est très dangereux. Kilomètre 7 de l'A10 en direction de Paris.

Un des derniers titres signé Angèle, un extrait de son album à venir, album qui doit sortir cette année, pas de date officielle, mais c'est censé être en 2026 et il s'annonce assez électro cet album. Je vous rappelle que des personnes sont en train de farfouiller dans leurs coffres sur les voies de l'autoroute en Ile-de-France sur la 10 dans le secteur de l'aire de service de Limours-Bressoufforges. Pour vous qui roulez en direction de Paris, vous allez les voir sur votre droite, assez dangereux. L'endroit où ils se sont positionnés en sortie de cette aire de service, semblerait-il, en tout cas c'est au kilomètre 7 de l'autoroute, deux personnes donc à côté de leur véhicule, mais vraiment sur le bord des voies de circulation, s'il vous plaît, décalez-vous bien lorsque vous arrivez à leur hauteur, basculez sur les deux voies les plus à gauche, kilomètre 7 de la 10 en direction de Paris. 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
1: Le trafic marqué par ces personnes sorties sur les voies de l'autoroute A10 du côté de l'Île-de-France. Pour vous qui roulez en direction de Paris, une douzaine de kilomètres après la sortie pour Dourdan, la sortie 10, une fois passée la barrière de péage de Saint-Arnoult, on a ces piétons, en fait, on peut le dire comme ça, sur les voies, deux personnes qui sont sorties de leur voiture mais qui sont vraiment arrêtées quasiment sur l'autoroute au niveau d'une voie d'insertion de l'autoroute, semblerait-il, une fois passée l'air de Limours-Brice ou Forges. Ces personnes, en tout cas, sont en train de chercher quelque chose dans le coffre, mais elles se mettent grandement en danger, difficile à repérer. Il faut vraiment vous décaler le plus possible lorsque vous arrivez à leur hauteur, kilomètre 7 de l'autoroute A10 en direction de Paris. C'est la seule info, cependant, à retenir. Partout ailleurs, fort heureusement, ça se passe très bien. Pas d'autres automobilistes en danger sur le bord des voies, plus d'animaux errants non plus à cette heure-ci, signalés sur les bords de l'autoroute. Tout au long de l'été sur le 107.7, nous avons décidé de vous emmener à la découverte des desserts de l'été, des spécialités qui ont le goût des vacances. À Bouzigues, au bord de la Méditerranée, l'huître est l'une des stars de l'étang de Thau, au point d'inspirer un couple d'artisans glaciers qui a imaginé une glace à l'huître. On vous emmène découvrir ça juste après les bébés brunes.

0: Éclair, éclair, c'était les bébés brunes à l'instant. Et on prend la direction de l'étang de Tours tout de suite, près de Sète, pour notre dessert de l'été. Ici, l'huître ne se déguste pas seulement sur un plateau de fruits de mer, elle se savoure aussi en glace. Une création imaginée par les artisans glaciers Brigitte et Éric Guyader, à la demande de l'ancienne chef étoilée sétoise Anne Majorel.
1: Le but de ce défi, imaginer une bouchée glacée associant une huître de Méditerranée et l'une des algues cultivées en France. Mais alors, comment transformer une huître en glace? Brigitte Guyader, artisan glacier à Bouzigues, détaille son savoir-faire.
2: D'abord, je prends une huître qui a été primée au concours agricole, qui a eu la médaille d'or. Très très grosse huître, il faut beaucoup de matière. Mes huîtres sont pasteurisées. Ensuite, cette huître, elle est broyée plusieurs fois. Et elle est réservée au froid, bien évidemment. Et ensuite, je travaille les algues. Je fais ma glace. J'intègre d'abord l'algue wakame.
1: D'où elle vient, cette algue?
2: Alors, elle vient de Bretagne. On aimerait d'ailleurs qu'elle soit produite ici, au bassin de Tours, peut-être dans l'avenir.
1: Résultat, cette création intrigue autant qu'elle surprend. Et pour en savoir plus, rien de mieux que de tendre le micro à ceux qui la découvrent.
3: Je trouve que l'assemblage est vraiment pertinent parce qu'avec le wakame, qui est une algue marine, on a l'impression d'avoir un dessert marin dans la bouche. Ça pourrait être un dessert, mais qui n'est pas dominé par le sucre.
4: J'étais surprise. Je ne dis pas que j'en mangerai tous les jours, mais ça passe. Voilà, il n'y a pas eu de désagrément.
5: Moi, j'ai goûté, mais franchement, une glace à l'huître, j'ai pas trop aimé.
6: C'est surprenant, mais c'est très bon. Moi, je vois bien ça pour l'apéritif, par exemple.
1: La glace peut être dégustée seule pour ravir les amateurs d'huîtres, mais associée à l'amande, à l'orange sanguine ou même au chocolat, elle est accessible au plus grand nombre. Brigitte Guyader.
2: Oui, parce que comme elle a été conçue pour faire un entremets glacé, elle s'associe très bien à des saveurs sucrées ou un peu acidulées.
1: Et pour les enfants, on l'imagine comment cette glace?
2: Comme la bouchée qu'on a créée, c'est-à-dire comme un petit dessert.
7: J'avais jamais goûté de glace aussi différente.
1: Tu avais une petite appréhension au départ et puis finalement, tu as aimé?
7: Oui, j'ai trouvé ça. Bah, je trouve ça bien de le faire. Moi, j'aime bien toutes les choses qui ont un goût surprenant, quoi.
1: Tu trouves ça bon?
7: Pas trop.
1: Au départ, c'est plutôt sucré comme une glace.
8: Plutôt salé. Mais après, le côté sucré vient avec le biscuit qu'il y a dessous.
9: Je n'imaginais pas autant de travail et d'harmonie dans des goûts très différents les uns des autres.
1: Est-ce que vous diriez que ça fait partie des desserts de l'été?
4: Oui, oui, tout à fait.
1: Et pour goûter la glace à l'huître, rendez-vous à l'étang gourmand à Bouzigues face à l'étang de Taux, accessible par l'autoroute A9, sortie numéro 33 de la ville de Sète.
0: Eh bien voilà, une idée effectivement bien originale, je ne sais pas si ça vous aura donné envie. C'est avec Marguerite que je vous propose de poursuivre la route, la chanson La Bosse, on aura Black Attack également dans la playlist. Et puis on se retrouve juste après à minuit et demi pour faire un point sur le trafic, un point notamment sur ces personnes arrêtées sur le bord des voies sur l'A10, direction Paris, hein, je vous le rappelle, presque au niveau de l'aire de Limours-Bressoux-Forges, deux personnes qui sont sorties de leur véhicule et qui cherchent à mettre quelque chose sur le toit désormais de leur voiture après avoir fouillé le coffre. Soyez très prudents, écartez-vous le plus possible dès que vous les apercevez sur le bord des voies.

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1: Je vous parlais depuis tout à l'heure de deux personnes sorties de leur véhicule sur les voies de l'A10 et en train de refaire peut-être leur bagage, chercher des choses dans le coffre, les fixer sur le toit, tout ça sur le bord des voies en direction de Paris. Le patrouilleur Johan est arrivé sur place et il semblerait que l'événement soit désormais terminé. Ces personnes se sont mises en protection ailleurs. Alerte levée donc sur la 10 désormais pour ces piétons qui se mettaient grandement en danger. Il ne me reste donc plus qu'à vous rappeler qu'il se peut que vous aperceviez de la fumée depuis la 87 en direction d'Angers ou en direction de Cholet, non loin de la barrière de péage de Beaulieu. C'est en raison d'un feu de forêt qui a pris dans la forêt de Beaulieu. Les pompiers sont prévenus, ça ne gêne pas le trafic, ça ne gêne pas la circulation sur l'autoroute, ni la visibilité, mais simplement que pour que vous ne soyez pas surpris.
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0: Et à suivre sur nos ondes, absolument BO, notre rendez-vous estival dédié aux bandes originales les plus mythiques du cinéma, celles qu'on ne se lasse pas de réécouter. Dans quelques minutes, place à notre âme d'enfant. On va rire, chanter et retrouver les mignons. Coup de projecteur sur Moi moche et méchant, juste après l'infotrafic.
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0: Avec un trafic très calme, ça se passe très bien sur les autoroutes de l'Ouest. La soirée a été calme, cette nuit semble se profiler aussi sur les meilleurs auspices. Notez simplement du côté d'Angers que les voies des berges sont pour l'instant toujours fermées en raison du feu d'artifice du 13 juillet, qui est un petit peu en avance, donc le feu d'artifice du 14 juillet qui était tiré ce soir. Elle devrait rouvrir aux alentours d'une heure et quart, ces voies des berges, donc d'ici une demi-heure environ. Du côté de l'A87, non loin d'Angers, ne soyez pas surpris si vous voyez toujours au loin un petit peu de fumée qui vient d'un feu qui s'est déclaré dans la forêt de Beaulieu. Alors c'est assez loin de l'autoroute, mais parfois on peut voir le panache de fumée depuis l'autoroute. Pas de danger cependant, ça n'impacte pas du tout votre circulation, pas de gêne non plus à la visibilité. Simplement ne soyez pas surpris donc par ces fumées qui arrivent du côté de la forêt. Voilà pour les quelques infos à

0: retenir. Je vous le disais, hein, sinon ça se passe extrêmement bien. À noter tout de même un feu de forêt important du côté de Fontainebleau en Île-de-France, au sud de Paris, qui engendre la coupure de l'autoroute A6 dans les deux sens sur une vingtaine de kilomètres entre Nemours et Soisy-sur-École. Si vous nous écoutez sur la 19, il faut donc éviter, si possible, de rejoindre l'A6 en direction de Paris. Pour contourner cette fermeture, vous pouvez aller jusqu'à Sens et rejoindre l'A5, A5 qui vous permettra ensuite de récupérer l'A86 et d'accéder à l'agglomération parisienne. Et c'est l'heure désormais d'Absolument BO, notre rendez-vous consacré aux bandes originales de films.
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0: Et ce soir, à l'honneur, une saga que les enfants adorent, et les parents aussi. Bonne humeur, éclat de rire, et une bande-son qui donne le sourire. On retrouve Marie Codemo.
2: Hello!
3: Ils sont tout petits, bruyants, toujours branchés sur 100 000 volts. Non, non, ce ne sont pas des enfants. Quoique... Ceux-là sont jaunes, ce sont les mignons. Et dans la saga Moi, moche et méchant, Gru, qui est un méchant pas si vilain que ça, a pour assistant des centaines de petits personnages si attachants. En 2013, pour le deuxième film, Gru est amoureux. Donc on va rire, mais on va aussi chanter et danser sur un titre qui rend... est signé Pharrell Williams, rappeur, producteur, styliste, qui est en charge de mettre en musique toutes leurs aventures depuis le début. Ce titre et son clip, long de 24 heures, sont devenus en quelques jours de véritables hymnes à la joie dans le monde. Il faut dire que le mot « happy » est répété 56 fois par Pharrell Williams. Impossible de passer à côté dans les moments les plus exaltants de nos vies, du réveil matin au mariage et même à la réouverture de Notre-Dame de Paris en décembre 2024 où il l'a chanté entouré d'un chœur gospel. Pharrell Williams et toute la bande de Moi, moche et méchant nous rendent happy dans Absolument BO.

Pharrell Williams avec Happy, la bande originale de Moi, Moche et Méchant, présentée par Marie Codemo. C'est avec Nirvana qu'on poursuit le trajet. Benabar également dans la playlist avant de nous retrouver à 1h du matin pour le flash d'actualité. Ensuite, ce sera un autre copilote qui prendra la relève pour vous accompagner sur la suite de votre trajet. C'est Clément Finot qui prend la suite et vous fera un point météo et vous fera aussi le prochain point sur le trafic.

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Je précise qu'on est surtout anciens enfants, on rassure.

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1: Bonsoir à toutes et à tous. La canicule recule enfin en France. 11 départements de l'Ouest sont repassés ce soir en vigilance orange, du Morbihan à la Vienne en remontant vers l'Orne. Et selon Météo France, plus aucun secteur ne sera en rouge à partir de mercredi, c'est-à-dire après-demain à 6h du matin. Mais si les températures vont un peu rebaisser, les sols, eux, sont loin de pouvoir se régénérer. 98 départements sont concernés par une mise sous surveillance pour cause de sécheresse, avec potentiellement des restrictions sur l'usage de l'eau. La Nouvelle-Aquitaine est la région la plus touchée. Le risque d'incendie, lui aussi toujours bien présent en région parisienne. Le feu qui ravage la forêt de Fontainebleau n'est toujours pas maîtrisé et continue de gagner du terrain, engendrant une coupure partielle de l'autoroute A6. Dans le Lot-et-Garonne, en revanche, les pompiers ont réussi à fixer l'incendie survenu hier et qui a parcouru plus de 193 hectares. Dans l'Yonne, les pompiers ont aussi réussi à venir à bout des flammes qui ont fortement perturbé la circulation des trains aujourd'hui entre Paris et Lyon. Au Moyen-Orient, nouvelle escalade des tensions entre l'Iran et les États-Unis. 4 explosions ont été entendues ce soir près du détroit d'Ormuz. Téhéran affirme avoir de nouveau fermé le point de passage stratégique du golfe Persique. Les États-Unis, de leur côté, annoncent qu'ils vont reprendre leur blocus des ports iraniens demain à partir de 18h, tout en estimant qu'un accord est encore possible. Les tensions qui se réaniment aussi au Yémen. Les rebelles houthis disent avoir visé un aéroport du sud de l'Arabie Saoudite. Les missiles ont été interceptés. Des tirs de représailles après une attaque imputée à Riyad contre l'aéroport de Sana'a pour empêcher un avion iranien d'atterrir sur le site contrôlé par les rebelles. Enfin, la page des sports. Les Bleus, ceux du foot, se préparent pour la demi-finale du Mondial demain contre l'Espagne en cyclisme. Après une journée de repos dans le Cantal aujourd'hui, le Tour de France reprend demain pour la 10e étape entre Aurillac et Le Lioran. 166 km avec de sérieux cols au programme au sein du parc naturel régional des volcans d'Auvergne. Il est 1h passée de 2 minutes à 2h. C'est Clément Finot qui vous présentera l'essentiel de l'actualité. Pour l'instant, place à la météo.
2: Merci beaucoup Tatiana et merci beaucoup à Mathis aussi dans le Sud-Ouest, tous deux qui vous ont accompagné de main de maître sur les autoroutes du Sud-Ouest ou du Grand Ouest et de la région centre. Vous le savez, eh bien, et Tatiana l'a dit d'ailleurs, la vague de chaleur et cette troisième vague de canicule en cet été commence déjà un petit peu à reculer et tant mieux, 11 départements sont passés de la vigilance rouge à la vigilance orange. Il y en aura quand même 26 des départements qui seront en vigilance rouge demain d'ailleurs, enfin en cette journée, y compris dans le Sud-Ouest comme par exemple le Lot-et-Garonne, le Tarn, Garonne et le Tarn, ainsi que la Dordogne, et aussi tous les départements de la région centre, ainsi que de la région parisienne. Ce qui nous amène donc à avoir une journée qui sera encore très chaude, avec des températures entre 34 et 36 degrés dans les secteurs concernés. Ça commence à baisser un peu ailleurs, avec 25 à Brest, 27 degrés à La Rochelle, 28 à Biarritz par exemple, mais encore 32 à Strasbourg et à Lille. Par exemple, quelques coups de tonnerre d'ailleurs qui pourraient retentir dans l'après-midi près de Strasbourg.
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2: De l'actualité, au niveau de la météo, il y en aura toujours, mais en attendant, sur la route, pour l'instant, tout va pour le mieux. Très très peu d'informations à vous communiquer sur ces axes autoroutiers de l'ouest de la France, Grand Ouest même d'ailleurs. L'info principale, c'est à Toulouse, puisque jusqu'à 6h du matin plus tard, la sortie Croix Dorade numéro 14 du périphérique extérieur direction Bordeaux est fermée pour réparer des dispositifs de sécurité suite à un accident. Vous pouvez sortir après à Bordeaux Rouge et l'échangeur numéro 13. Je vais aller sur un axe qui s'arrête à Toulouse, c'est l'A62, l'axe Toulouse-Bordeaux, simplement pour vous dire qu'en direction de Bordeaux, à la barrière de péage de Saint-Selve, c'est la dernière grosse barrière de péage hein, avant de retrouver la rocade bordelaise et donc vers Bordeaux, kilomètre 10, un véhicule est en panne à hauteur de cette barrière de péage, mais il semble que le véhicule soit juste après le péage sur le parking. Et puis on va juste conclure par cette fumée qui aurait été aperçue dans le secteur d'Angers sur l'autoroute A87 entre La Roche-sur-Yon et Angers, kilomètre 12, après Chemillé, peu avant le péage de Beaulieu, kilomètre 12. Le personnel de l'autoroute est sur place.
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1: 1h16, retour à l'actualité trafic sur les larges autoroutes du de l'ouest de la France, Grand Ouest et Sud-Ouest. Temps pour moi de vous dire quand même que globalement, eh bien, la situation est bonne, voire même très très bonne sur ces axes. Il n'y a pas eu de nouveauté ces dernières minutes, hein, pour vous dire à quel point la tendance est plutôt à la tranquillité et au positivisme, puisque vraiment ça a l'air d'être une nuit très tranquille. La seule info donc que je peux évoquer avec vous, je le rappelle, elle est toujours dans le secteur toulousain, avec jusqu'à 6 heures plus tard la sortie Croix-Dorade qui est fermée en sens extérieur du périphérique direction Bordeaux. C'est la sortie 14 qui est fermée puisqu'il faut réparer des dispositifs de sécurité endommagés des suites d'un accident. Sortez après à Bordeaux Rouge, c'est la sortie 13. Et si une voiture pouvait vous ramener en 1955? Dans un instant, retour vers le futur avec Marty McFly et Doc Brown dans votre rendez-vous estival Voiture Mythique sur le 107.7.

0: Et c'était Moby avec le titre Pale Horses à 1h20. Il n'y a plus qu'à vous souhaiter une très très bonne route puisque le calme est bien présent sur les axes. Comme promis, votre rendez-vous, comme promis, embarquement immédiat pour un voyage spatio-temporel dans votre rendez-vous donc consacré aux voitures mythiques. Loïc Alsac nous fait monter à bord d'une voiture qui a électrisé le cinéma des années 80.
1: Quelle voiture a réussi l'exploit de devenir à la fois une icône de cinéma tout en étant un véritable flop commercial? Vous l'avez deviné, il s'agit de la DeLorean DMC-12 de la saga Retour vers le futur.
2: Nom de Dieu !
1: Ce coupé est équipé d'un V6 de 130 chevaux. Il est né de l'imagination de John Zachary DeLorean. En 2 ans de commercialisation, au début des années 80, le bolide n'est produit qu'à 9000 exemplaires. Jugé peu fiable et trop cher à fabriquer, mais doté d'un sacré style, avec ses deux portes papillons, ses formes anguleuses et sa carrosserie en acier inoxydable.
3: Tu vas assister à ma toute nouvelle expérience, la plus importante de ma vie, le couronnement de toute ma carrière.
4: Oh bah, on dirait une DeLorean, non ?
3: Qu'est-ce que vous lui avez fait ?
4: Toutes les questions recevront une réponse. Film, et on commence.
1: Une véritable gueule de cinéma, en somme, parfaite pour le réalisateur Robert Zemeckis et le producteur Bob Gale, qui s'en empare pour en faire la machine à voyager dans le temps de la saga. Pendant les 3 films, cet ovni mécanique connaîtra de nombreuses modifications au gré des aventures de Doc Brown et Marty McFly.
5: Hey Doc, reculez, la route est trop courte pour atteindre 88 miles à l'heure.
2: La route ? Là où l'on va, on n'a pas besoin de route.
1: À la fin du 3e opus, la DeLorean sera détruite par un train, mais pas de quoi faire oublier cette voiture mythique du cinéma hollywoodien des années 80.
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1: 1h30 sur le 107, c'est une seule info à revenir, sur laquelle revenir en ce moment, signe d'un trafic qui vit bien et qui va bien, c'est le plus important bien sûr, avec cette chaleur et un abaissement des températures pendant la nuit qui fait quand même du bien, avec cette canicule qui semble montrer en tout cas un signe de ralentissement, voire de conclusion, mais bon, il va falloir encore le confirmer dans les 48 heures à venir. À Toulouse donc, jusqu'à 6h du matin, au plus tard, la sortie Croix Dorade numéro 14 du périphérique extérieur direction Bordeaux est fermée pour réparer des dispositifs de sécurité endommagés des suites d'un accident. Vous pouvez donc sortir après à Bordeaux Rouge, sortie numéro 13.
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Elle fait danser le monde entier avec son électro et sa musique. C'était Peggy Gou. Voici It Goes Like Nanana. Voici désormais Vanessa Paradis et Beautiful House. Tout ça jusqu'à 1h45. L'occasion pour moi de vous dire encore une fois à quel point le trafic est très très calme en cette nuit, même si les températures sont encore bien sûr chaudes déjà pour la saison et pour le moment, puisqu'on a des valeurs qui sont déjà encore à 25-26 degrés par endroit. 25 à Chartres par exemple en ce moment sur les bords de la Haule, l'autoroute A11, c'est bien évidemment très chaud. Et même là déjà, on est au-dessus des normales saisonnières en pleine journée, donc c'est dire à quel point cette canicule, même si elle semble se terminer gentiment, aura été encore une fois assez exceptionnelle. La musique, voici donc Vanessa Paradis.

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1: 1h et bientôt 45 minutes, le trafic est fluide encore une fois, il faut le dire et le redire, vanter les qualités de ce trafic en cette nuit, malgré la chaleur et malgré, j'imagine, aussi la fatigue pour vous, eh bien, constater qu'il n'y a aucune perturbation sur la route, et c'est déjà une bonne nouvelle. Je vais rappeler donc les travaux qui sont en cours sur le secteur toulousain, c'est un peu l'info qui risque d'être le fil rouge de cette soirée. Jusqu'à 6h du matin, la sortie Croix Dorade du périphérique extérieur, la numéro 14, direction Bordeaux, est fermée pour réparer des dispositifs de sécurité en endommagé des suites d'un accident. Vous pouvez donc sortir après à Bordeaux Rouge, l'échangeur numéro 13. Et puis, en Ile-de-France, au sud de Paris, vous le savez, la 6 reste coupée dans les deux sens de circulation, et ce pour une durée malheureusement indéterminée entre Nemours et Soisy-sur-École, sur une vingtaine de kilomètres. Si vous nous écoutez sur la 19, il faut éviter de rejoindre la 6 en direction de Paris. Alors, pour contourner cette fermeture de la 6 et rejoindre donc la capitale, vous pouvez aller jusqu'à Sens afin de rejoindre la 5. La 5 vous permet ensuite de récupérer la 86 et de récupérer l'agglomération parisienne. Vous pouvez donc également rejoindre l'ouest de la région parisienne en empruntant la 19 jusqu'au nord d'Orléans, puis ensuite la 10 jusqu'au péage de Saint-Arnoult. Dans un instant, la sélection du rédacteur en chef de Première, le magazine ciné du 107.7. Tout au long de l'été, Thierry Chaise vous conseille la sortie de la semaine, mais aussi un film à voir ou à revoir en famille. Aujourd'hui, au programme, un film d'animation et un classique de 1988. Tous les détails, juste après Vianney.
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0: Je m'en vais, c'était Vianney à l'instant sur l'antenne du 107.7. Le trafic, lui, eh bien, vous n'avez pas besoin de vous en aller puisque le trafic est fluide et parfaitement stable en cette soirée. C'est l'heure de C'est à voir, votre rendez-vous cinéma. Yvan Mouton est avec Thierry Chaise, rédacteur en chef du magazine Première, notre partenaire. Voici tout de suite son coup de cœur de la semaine.
1: La sortie de la semaine est un grand classique à voir ou à revoir en famille. C'est ce qu'on vous propose durant cet été. On commence par donc la sortie de la semaine. C'est en fait un film sorti la semaine dernière. Thierry, ça s'appelle Inouye. Vous nous expliquez ?
2: Ah, il ne faut pas le rater. J'ai pas eu l'occasion. On a parlé de De Gaulle la semaine dernière. Je voulais vous parler d'Inouye, ce qui a ouvert à Cannes la semaine de la critique, qui est un film d'animation, un premier long métrage absolument merveilleux. C'est adapté d'un roman graphique dans lequel l'auteur racontait son histoire d'amour avec une jeune passionnée de surf, un coup de foudre et donc une love story percutée par la très grave maladie de cette dernière.
3: On l'a vu à temps et c'est encore très localisé.
4: J'ai tellement peur.
3: Vous êtes très forte, Kristen.
4: Je suis là, où tu veux, quand tu veux.
2: Ça porte une histoire très glauque, pas du tout. Le travail sur l'animation, le mélange des styles d'animation, la manière aussi de raconter à travers ça l'histoire du surf, de revenir au passé, fait que ce patchwork fonctionne et qu'on est toujours, toujours guidé par une émotion jamais lacrymale. C'est vraiment un des plus beaux films d'animation que vous verrez cette année.
1: Et Thierry Chaise a des étoiles dans les yeux. Et maintenant, le film donc à voir ou à revoir cet été, le plus gros succès en France, Thierry, en 1989 avec 6,5 millions de spectateurs. Il s'agit de Rain Man, évidemment, avec Dustin Hoffman.
2: Et Tom Cruise. Tom Cruise, c'est cet homme qui découvre la mort de son père, qu'il avait un frère, et ce frère était caché, car ce frère souffrait de troubles autistiques et donc avait été mis dans une maison spéciale. Et ça va être la manière dont il va d'abord découvrir cet enfant devenu homme, puisqu'il est joué par Dustin Hoffman, et puis comment les deux, finalement, vont réussir à s'approcher, à s'aimer, malgré leurs différences. Là encore, comme dans In Waves, la sensibilité est là et pas la sensiblerie. C'est évidemment émouvant, mais il y a toujours une drôlerie. Tom Cruise et Dustin Hoffman, c'est un duo magnifique. Il y a aussi Valeria Golino qui est dans le film et qui est formidable. Et voilà, c'est un film de 89, à une époque où on parlait assez peu de ces sujets-là. Et je pense que ce film, par-delà sa qualité, a aussi fait avancer les choses.
1: Rain Man, donc, deuxième Oscar pour Dustin Hoffman. Et donc, à voir sur toutes les bonnes plateformes, vous nous le confirmez. Et puis, In Waves, film d'animation, grande histoire d'amour et de résilience. Ce film est encore en salle cette semaine, à retrouver également dans le magazine Première et sur première.fr.
0: Merci beaucoup Yvan, voici Jungle, The Offspring et Disease, en duo avec Kid Cudi pour aller jusqu'à 2h du matin.

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1: Bonsoir à tous, est-ce la fin à venir d'un troisième calvaire caniculaire en France? Il y aura aujourd'hui 26 départements en vigilance rouge canicule, principalement dans le centre, le Limousin et l'Île-de-France. Et à partir de mercredi, tout le monde devrait rebasculer dans le orange, même si le mercure restera tout de même élevé jusqu'en fin de semaine. Les pluies généralisées sont-elles attendues vendredi? On a l'habitude d'en entendre parler dans le sud et pourtant les feux peuvent aussi ravager la portion nord du pays, signe de cet été extraordinairement chaud. Et dans la forêt de Fontainebleau, 1300 hectares ont déjà été parcourus par les flammes. Selon le ministre de l'Intérieur, Laurent Nunes, 500 sapeurs-pompiers travaillent d'arrache-pied en Seine-et-Marne pour limiter les dégâts. Dans le même temps, l'enquête criminelle suit son cours et deux personnes ont été interpellées pour des mises à feu volontaires ou accidentelles. Emmanuel Macron risque d'en profiter un peu plus que les années précédentes. Le défilé du 14 juillet se prépare, l'ultime fête nationale du président dans ce rôle. Le chef de l'État est attendu à 9h50 sur les Champs-Élysées pour passer les troupes en revue, comme le veut la tradition avant le début de la cérémonie. Conscient d'être encore plus impopulaire avec la reprise des frappes en Iran, Donald Trump annonce qu'il fera un discours à la nation jeudi lors d'une allocution solennelle. Interrogé tout à l'heure dans le bureau ovale, le président américain a répondu qu'un accord était encore tout à fait possible malgré le lancement de nouvelles frappes américaines. Les Émirats arabes unis ont eux fait état d'attaque de missiles iraniens contre deux de leurs tankers dans le détroit d'Ormuz, tuant un membre d'équipage. En sport, la France va devoir sortir le bleu de chauffe en se affrontant ce soir l'Espagne en demi-finale du Mondial 2026 de football. Kylian Mbappé, ménagé avec sa cheville, sera bien présent et Désiré Doué devrait être titulaire sur l'aile gauche. Et puis après une journée de repos dans le Cantal hier, le peloton retrouve les routes du Tour de France pour la 10e étape entre Aurillac et le Lioran, 166 km avec de sérieux cols au programme au sein du parc naturel régional des volcans d'Auvergne. Il est 2h02 sur le 107.7, prochain rendez-vous avec l'actualité dans une heure. En attendant, retour au trafic après quelques mots de météo. La météo, et je le disais tout à l'heure, 26 départements sont en vigilance rouge pour le risque de canicule. Et 11, eh bien, ça fait 11 de moins qu'hier. Les principaux départements concernés sont dans le centre, en région parisienne et aussi un petit peu dans le sud-ouest, mine de rien, avec par exemple le Lot et Garonne, ou encore le Tarn-et-Garonne, le Tarn-l'Aveyron, ou encore la Corrèze, pour être tout à fait complet. Les températures, donc, dans ces secteurs-là, dans ces régions-là, seront encore entre 32 et 36 degrés. On attend des températures un peu plus supportables sur le front de mer dans la Manche ou encore Atlantique. 23 à Cherbourg, 25 à Brest, 27 à La Rochelle, 30, 28 à Biarritz, mais encore 33 à Tarbes, 35 à Toulouse, 34 à Bordeaux, 35 à Tours, 32 degrés à Strasbourg où il y aura quelques orages.
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1: Bien, j'avais prévu de vous parler de cette nouvelle info qui a amené quelques conséquences et finalement, eh bien, tout ça semble déjà bien terminé. Tant mieux. Je vais donc aller tout de suite sur une toute petite autoroute du sud-ouest, la barreau de Peyrorade. C'est sur la 641. Alors, en l'occurrence, cette autoroute, elle croise la 64, l'axe des Pyrénées entre Bayonne et Toulouse. Eh bien, à hauteur de Peyrorade et de la sortie 6, vous pouvez basculer sur la barreau, donc la 641 pour aller en direction, eh bien, d'Ortevielle, par exemple. Et, eh bien, là, il y avait une voiture en panne sur l'unique voie de circulation, ce qui a entraîné donc l'info, en tout cas de mon côté, à presque quasiment 2 heures, d'une fermeture, d'une coupure de cette A641 en direction donc de la 64, mais dans l'autre sens de circulation, secteur de Port-de-Lanne par exemple ou d'Ortevieille.